Vierge très pure, que nous courions sur tes pas à l'odeur de tes parfums, qui est la reprise d'un verset du Cantique des Cantiques. Donc on retrouve cette même idée, entraîne-nous. Et voilà, ce qui me semble intéressant, c'est de ne pas considérer les privilèges de Marie, hein, ce qu'on appelle ça comme ça, c'est-à-dire tous les dons que Dieu lui a faits pour pouvoir exercer sa mission, sa vocation de mère de Dieu. Hein, tous ces dons que Dieu lui a faits ne font pas d'elle quelqu'un d'extraordinaire qui échapperait un peu à notre condition humaine. Hein, c'est Sainte Thérèse de l'Enfant Jésus qui n'aimait pas beaucoup quand dans les prédications à son époque sur la Vierge Marie, on disait « Oh, oh, oh !» C'est comme ça qu'elle résume tellement la Sainte Vierge était extraordinaire, mais du coup on se demandait si elle était encore un peu humaine. Alors que là, dans cette Marie, la première en chemin, hein, on voit que c'est elle qui doit passer la première dans notre vie. Hein. C'est elle qui, la première, a fait une sorte de trouée, hein, pour nous, en quelque sorte, pour nous dégager le chemin vers le ciel, vers la vie avec Dieu, et elle nous entraîne à cette suite. Et peut-être que vous faites partie, hein, de ces personnes qui aiment dire « passe devant Marie », hein, quand elles ont une difficulté, quand elles savent que voilà, elles vont avoir une situation difficile qui les inquiète, ou elles ne savent pas comment aborder telle ou telle personne. Elles aiment bien dire « passe devant Marie », hein, pour qu'elle prépare le chemin et que voilà, après il n'y ait plus qu'à suivre en quelque sorte. Et puis souvent, effectivement, on fait l'expérience que ça se passe beaucoup mieux que ce qu'on avait redouté. Alors voilà, Marie est cette femme en chemin, hein, comme nous le montre la Visitation, quand elle se hâte vers le haut pays, hein, auprès de sa cousine Élisabeth, dans un mouvement de charité et de foi, portant avec elle la bonne nouvelle du salut qui est le Christ. Et il en est toujours de même aujourd'hui. Marie, quand elle vient et qu'elle nous entraîne, elle porte avec elle son Fils, et elle nous le fait découvrir, elle nous le fait aimer. Alors aujourd'hui, voilà, la première en chemin, on va voir quelques petites choses, hein, sur le fait que Marie, elle est la première, la première des rachetés, la première des disciples du Christ et la première glorifiée au ciel. Alors ça va être des propos assez modestes, il n'y aura rien d'exhaustif, quelques réflexions simplement, hein, sur cette première de cordée qui nous entraîne à sa suite. Alors elle est la première rachetée. Dans Lumen Gentium, qui est une constitution dogmatique du Concile Vatican II, consacrée à l'Église, tout le chapitre 8 est consacré à la Vierge Marie. C'est le chapitre qui conclut toute la constitution, et donnant à contempler Marie comme le premier fruit et l'image la plus parfaite de l'Église. Au tout départ, je crois que quand ils avaient réfléchi, les cardinaux avaient réfléchi, ils avaient presque voulu faire un texte à part sur la Vierge Marie, et en même temps ils se sont dit que ça aurait été faux de la mettre ainsi à part du peuple de Dieu. Elle fait bien partie, hein, du peuple de Dieu. Elle est avec nous. Et c'est ainsi que nous lisons, hein, concernant la première rachetée, au numéro 53 de Lumen Gentium, nous lisons: rachetée de façon éminente en considération des mérites de son Fils, unie à lui par un lien étroit et indissoluble, elle reçoit cette immense charge et dignité d'être la mère du Fils de Dieu et par conséquent la fille de prédilection du Père et le sanctuaire du Saint-Esprit, don exceptionnel de grâce qui la met au-dessus de toutes les créatures du ciel et de la terre. Mais elle se trouve aussi, comme descendante d'Adam, réunie à l'ensemble de l'humanité qui a besoin de salut. Donc ce passage, hein, rappelle le dogme de l'Immaculée Conception. Marie est la comblée de grâce, comme le lui a dit l'ange Gabriel, ce qui la met au-dessus de toutes les créatures du ciel et de la terre, vient de nous dire Lumen Gentium, en raison de sa mission de mère de Dieu, mais elle est aussi réunie à l'ensemble de l'humanité qui a besoin de salut. Elle a bel et bien été rachetée par les mérites anticipés de la mort et de la résurrection de son Fils. Marie n'est donc pas en dehors
de notre humanité pécheresse. Elle est de notre chair et de notre race, mais dès le premier moment, elle est rachetée. Elle réalise ainsi le projet de Dieu sur l'humanité que chante l'hymne aux Éphésiens. Béni soit le Dieu et Père de notre Seigneur Jésus-Christ. Il nous a bénis et comblés des bénédictions de l'Esprit au ciel dans le Christ. Il nous a choisis dans le Christ avant que le monde fût créé pour être saint et sans péché devant sa face grâce à son amour. Voilà, donc nous avons été, et Marie, pleinement bénie et comblée des bénédictions de l'Esprit pour être saint, sans péché, devant la face de Dieu, grâce à son amour. Donc l'Immaculée Conception de la Vierge Marie est donc l'anticipation prophétique de la plénitude de la vie de Dieu qui nous destinait à nous aussi. Notre déification, comme disent nos frères orientaux. Alors, il faut bien le comprendre, hein. C'est à la manière dont Saint-Pierre nous dit que nous avons été rendus participants de la nature divine, et dans son sens-là, nous devenons des dieux, hein, mais bien sûr par participation à la grâce du Christ, pas par nous-mêmes. Voilà le don que Dieu a fait à la Sainte Vierge. Et ce don, Dieu lui a fait sans aucun mérite de sa part, puisqu'elle n'était ni encore née, ni même conçue. C'est à sa conception que cette grâce lui a été faite. Quand on contemple Marie, donc dans son Immaculée Conception, la première chose qu'on peut y voir, c'est l'amour de Dieu qui déborde de son cœur pour ses créatures, l'être humain, l'homme et la femme, bien sûr, et la gratuité de ses dons. C'est d'abord ça que nous pouvons contempler en Marie, la gratuité de l'amour infini, fou de Dieu pour nous. Dieu ne nous donne pas ses bienfaits en considération de nos mérites, de nos vertus, de nos belles âmes, de nos beaux efforts, de tout ce que nous pouvons faire, hein, mais il nous donne ses grâces en vue de mériter, en vue de pouvoir croître vraiment dans la vertu, dans les bonnes actions, dans la vie de la grâce. Considérer la gratuité de l'amour de Dieu pour nous est, je pense, toujours source de consolation. Ça nous permet aussi d'agrandir notre cœur, de le disposer à recevoir ses dons, recevoir, accueillir. C'est vraiment l'attitude de Marie à l'Annonciation et durant toute sa vie. Je disais que considérer la gratuité de l'amour de Dieu est pour nous source de consolation. Parce que comme nous n'avons pas besoin de nous dépiter, de pleurer. Enfin, on peut pleurer sur nos péchés, bien sûr, mais ça n'empêche pas la grâce de Dieu de nous atteindre pourvu que nous la lui demandions. Alors, avec comblé de grâce, l'ange a aussi dit « Réjouis-toi, comblé de grâce ». C'est le premier mot prononcé par l'ange, venu révéler à Marie, de la part de Dieu, la bonne nouvelle de la nouvelle alliance. Ça, c'est le début de la bonne nouvelle, réjouis-toi. Alors, on sait que ce réjouis-toi reprend des réjouis-toi de l'Ancien Testament qui prophétisait justement la venue du Messie. Et là, aujourd'hui, à l'Annonciation, la venue du Messie, elle est accomplie. Alors, nous, au Lourdes, on a l'habitude de voir la Sainte Vierge sourire. Elle a souri à Benoît dans les premiers temps, et ça subjuguait Benoît. Et elle a souri parce que Marie, au loup, elle vient en messagère de la miséricorde de Dieu. Elle a dit, j'ai demandé le lot à mon fils pour la conversion des pécheurs, et il me l'a accordé. Donc ce sourire, il est là parce que Marie est emplie de cette bonne nouvelle de la miséricorde de Dieu qui vient visiter la terre. Et c'est ça qu'elle apporte avec elle. Et Olo, non seulement elle a souri, mais même elle a ri parfois devant certaines réflexions de Benoît. Notamment une fois où Benoît disait aux anges « Mais taisez-vous, laissez parler la Sainte Vierge ». Et vraiment, la Sainte Vierge rit de bon cœur devant cette réaction très spontanée de Benoît. Et c'est beau de voir Marie rire, et c'est aussi une leçon pour nous. Marie qui est
la mère des 70 et 77 douleurs, hein, comme l'a dit Peggy dans ce très beau poème sur la Vierge Marie. Donc elle est la mère des 70 et 77 douleurs parce que Marie, depuis toujours, depuis qu'elle est notre mère à tous, elle s'afflige, son cœur saigne de voir tant et tant de ses enfants souffrir de la faim, de la guerre, du péché dans lequel ils sont emprisonnés, de l'orgueil, de la dureté de leur cœur. Voilà, tout ce qui abîme l'être humain, tout ce qui le fait souffrir, cela fait souffrir Marie. Et pourtant, elle garde au fond de son cœur, au fond d'elle-même, cette joie du salut, hein, cette consolation que Dieu est venu apporter à notre terre par son Fils et dont elle est la première messagère. Alors vous savez que notre pape François insiste souvent sur la joie. Il le dit à tout le monde, alors notamment une fois au supérieur majeur des religieuses, il leur avait dit dans les premiers temps qu'elles ne devaient pas avoir des têtes de piment desséchées. Voilà, il a ces formules bien qui font choc. Donc il aime insister sur voilà, cette joie qui doit habiter le chrétien. Lui, dont la mission de successeur de Pierre ne doit pas se passer tous les jours dans la joie, la consolation. Je pense qu'il porte dans son cœur, sur ses épaules, le poids de l'Église, le poids de la souffrance du monde aussi. Et pourtant, hein, il y insiste. Alors, voilà un petit texte sur la joie tiré de Evangelii Gaudium, c'est-à-dire la joie de l'Évangile, au numéro 6. Il y a des chrétiens qui semble avoir un air de carême sans Pâques. Cependant, je reconnais que la joie ne se vit pas de la même façon à toutes les étapes et dans toutes les circonstances de la vie, parfois très dure. Elle s'adapte et se transforme, cette joie, et elle demeure toujours au moins comme un rayon de lumière qui naît de la certitude personnelle d'être infiniment aimé au-delà de tout. Je comprends les personnes qui deviennent tristes à cause de graves difficultés qu'elles doivent supporter. Cependant, peu à peu, il faut permettre à la joie de la foi de commencer à s'éveiller comme une confiance secrète mais ferme, même au milieu des pires soucis. Voilà ce que nous pouvons contempler en Marie. Et ce pourquoi nous pouvons la prier, qu'elle ne laisse pas la joie s'éteindre, même si elle doit être pendant un petit moment quelque chose de très discret et qui est un rayon de lumière, hein, qui vient de la certitude d'être infiniment aimé au-delà de tout par Dieu. À cette joie de Marie, elle se communique. On le voit quand Marie visite sa cousine Élisabeth à la visitation. Jean-Baptiste, qui est encore dans le sein de sa mère, tressaille d'allégresse et Élisabeth, par ricochet, si on peut dire ça, elle aussi exulte. Il y a une contagion de la joie qui est liée à la présence de Jésus en Marie. Vous savez que Marie est restée trois mois auprès de sa cousine, Élisabeth, et ces trois mois sont une allusion aux trois mois que l'Arche d'Alliance passe chez Obed-Edom, dans le premier livre des Rois, avant d'être ramené à Jérusalem. David avait un petit peu eu peur de la présence de Dieu, et du coup il l'avait laissé chez Obed-Edom, et puis voyant que cet homme qui avait accepté d'accueillir l'Arche d'Alliance avait été béni dans toutes ses entreprises, David est venu récupérer l'Arche. Mais voilà, donc en Marie, il y a cette présence de Dieu. Et c'est ça qui fait sa joie, parce que la situation au temps d'Élisabeth et de Marie ne devait pas être tellement plus fameuse que la nôtre. Israël connaissait l'occupation romaine. Il y avait le roi Hérode, dont on sait qu'il était très cruel. On sait aussi que les grands prêtres, donc ceux qui représentaient le clergé juif, étaient profondément corrompu et se servait sur le dos du peuple, profitait de la situation. Donc il n'y avait rien de très réjouissant. Et pourtant, Marie, elle aussi, ayant accueilli le Christ en elle,
lui ayant donné de sa chair, elle est capable, voilà, de porter la joie aux autres. Vous savez que la joie est un des fruits de l'esprit, hein, comme nous le dit saint Paul aux Galates, au chapitre 5. Et une chose étonnante aussi, c'est que Jésus, une demi-heure avant son agonie, hein, dans le discours après la scène, il parle beaucoup de la joie, et notamment dans sa prière au Père, ce qu'on appelle la prière sacerdotale, il dit « Maintenant je viens à toi, Père, et je dis ces choses encore présentes dans le monde pour qu'ils aient en eux-mêmes ma joie en sa plénitude. » Donc une demi-heure avant son agonie, sachant parfaitement tout ce qu'il va lui arriver, hein, donc toute son agonie, sa passion, sa crucifixion, voilà, Jésus, ce qu'il demande au Père, c'est que sa joie parfaite puisse rejoindre ses apôtres. Voilà ce qu'il nous souhaite et voilà ce qu'on peut demander à Marie de nous apprendre. Alors la joie de Marie, elle s'exprime aussi dans son cantique d'action de grâce, qu'on appelle le Magnificat, où de tout son cœur et avec exultation, elle chante les merveilles du Seigneur. Le puissant a fait pour moi de grandes choses, saint est son nom. Voilà l'objet, l'origine de son exultation, de sa joie, les grandes choses que Dieu fait. Alors on le sait, le Magnificat est composé de plusieurs prières, morceaux de prophétie de l'Ancien Testament, notamment le Cantique d'Anne. Mais ces textes dans l'Ancien Testament exprimaient l'espérance du salut à venir, alors que dans le Magnificat, tout est au présent. Il disperse les superbes, il élève les humbles, voilà. Là, c'est accompli. Pourtant, Marie chante ce Magnificat alors que Jésus n'a que quelques jours dans son sein. Les signes de sa grossesse ne sont certainement pas encore visibles, et pourtant, elle prophétise que le salut de Dieu est accompli. Et voilà, elle nous donne un peu une leçon de louange. La louange, c'est la célébration prophétique de la victoire de la miséricorde de Dieu, même si elle n'est pas encore prophétisée. Je te loue, Seigneur, parce que plus loin que le mal et la mort qui semblent régner sur le monde, je sais que l'Esprit est à l'œuvre au cœur de ce monde tel qu'il est pour le sauver, et je te supplie de hâter le temps de la manifestation de ta victoire. Donc il ne s'agit pas de louer le Seigneur pour les choses qui ne vont pas bien dans ce monde, hein, mais de ce que Dieu prépare dans le secret, et peut-être déjà en moi si je m'ouvre à sa grâce et justement à cette espérance de son salut. Alors c'est peut-être un lieu où Marie peut nous aider, hein, où elle peut passer la première et nous montrer le chemin, celui de la louange, pour les bienfaits réels que Dieu nous a déjà donnés, et pour ceux qu'il prépare dans le secret et que nous ne voyons pas encore. Et là, nous voyons que louange et intercession vont ensemble. On loue le Seigneur pour ce qu'il a déjà fait, pour ce qu'il prépare, et puis on lui présente, hein, les situations concrètes où effectivement, hein, comme Marie à Cana, ils n'ont plus de vin, eh bien, il y a besoin qu'il intervienne. Alors Marie est aussi la première disciple du Christ. Après l'épisode des noces de Cana, où Jésus manifeste pour la première fois sa gloire, comme nous dit Jean au chapitre 2, grâce à l'intervention de sa mère, hein, qui a dit « ils n'ont plus de vin », l'évangéliste Jean nous dit « après quoi Jésus descendit à Capharnaüm avec sa mère et les frères, mais ils n'y demeurèrent que quelques jours ». Que quelques jours, parce que Jésus monte après à Jérusalem pour la Pâque. Donc on voit qu'ici, il descend à Capharnaüm avec sa mère et les frères. Marie est incluse dans les disciples de son fils, de Jésus, comme faisant partie de ceux et celles qui le suivaient de manière habituelle. Alors peut-être pas comme les 12 apôtres, hein, 7 jours sur 7, 24 heures sur 24, mais voilà, elle semble avoir été vraiment de ceux qui l'ont suivie de manière habituelle. Elle a vécu, c'est ça qui est extraordinaire avec Marie, c'est qu'elle a vécu avant le Christ, elle a vécu aussi après sa mort, sa résurrection et même son ascension, demeurant un témoin privilégié de tout le mystère de son Fils. Et c'est ainsi qu'à la Pentecôte, on la voit aussi encore au milieu des disciples, attendant dans la prière l'effusion de l'Esprit. Les Actes des Apôtres nous disent, chapitre 1, verset 14, «
tous d'un même cœur étaient assidus à la prière avec quelques femmes, dont Marie, mère de Jésus, et avec ses frères. Donc Marie était au milieu des disciples du vivant de Jésus, elle est encore au milieu des disciples qui attendent la venue de l'Esprit. Elle est vraiment au cœur de l'Église. Alors Marie, elle a toujours vécu dans le Saint-Esprit, hein, dès sa conception, puisqu'elle est l'Immaculée Conception, qu'elle est comblée de grâce. Mais ici, à la Pentecôte, l'Esprit-Saint saisit toute la maison, c'est-à-dire les 120 personnes qui étaient réunies tous ensemble dans cette maison. Et puis, à la Pentecôte, il ne s'agit plus d'être prise sous l'ombre de l'Esprit-Saint, hein, mais de recevoir le feu de l'Esprit. Vous savez qu'il y a eu des langues de feu qui se sont, voilà, qui se sont venues se poser sur chacun d'eux. Donc, il ne s'agit plus d'être prise sous l'ombre de l'Esprit, mais de recevoir son feu, le feu de l'amour de Dieu qui veut brûler sur toute la terre. Donc on voit là déjà l'appel à répandre ce feu de l'amour sur toute la terre. Et Marie, elle peut donc nous apprendre à prier pour demander l'Esprit Saint, alors qu'il ne se manifeste pas toujours par des charismes extraordinaires. Hein. Alors il y en a, hein, certainement, et quand on les reçoit, il faut remercier le Seigneur. Hein. Mais parfois, c'est plus modeste, ça pourra être par une onction de paix, par un don de consolation envers les autres. Alors ce sont des dons qui sont peut-être moins éblouissants, mais qui sont quand même très grands, de pouvoir être quelqu'un auprès de qui on sait qu'on pourra toujours trouver un sourire, une parole de réconfort. Marie peut nous aider à demander et à accueillir ses dons. Alors dans Lumen Gentium, toujours, qui nous parle de Marie au numéro 56, voilà ce qui est dit sur Marie, disciple du Christ. Ainsi Marie, fille d'Adam, donnant à la parole de Dieu son consentement, devint mère de Jésus et, épousant à plein cœur, sans que nul péché ne la retienne, la volonté divine de salut se livra elle-même intégralement comme la servante du Seigneur à la personne et à l'œuvre de son Fils pour servir dans sa dépendance et avec lui par la grâce du Dieu Tout-Puissant au mystère de la rédemption. C'est donc à juste titre que les saints-pères considèrent Marie comme apportant au salut des hommes non seulement la coopération d'un instrument passif aux mains de Dieu, mais la liberté de sa foi et de son obéissance. Alors quelque chose de très beau, hein, c'est que Marie, elle a épousé à plein cœur. Donc on voit, et non seulement elle a épousé à plein cœur la volonté divine dans la personne de son Fils, hein, mais aussi dans l'œuvre de son Fils, dans son œuvre de salut. C'est pour ça que on a dit qu'elle apporte au salut des hommes sa coopération. Donc elle ne s'est pas contentée d'aimer le Christ, de lui apporter toute son affection, toute sa foi, son secours, mais elle apporte aussi son secours à toute l'œuvre du Christ, c'est-à-dire à toute l'Église. Et elle le fait non pas comme un simple, pas seulement comme un instrument passif entre les mains de Dieu. Alors, il y a une certaine passivité, hein. Parfois il faut s'ajuster à Dieu et du coup, le laisser prendre les guides, hein, pour que ce soit vraiment sa volonté qui se fasse et non pas la nôtre. Mais elle n'est pas simplement un instrument passif, elle l'a fait dans toute la liberté de sa foi et de son obéissance. Et là, ça rejoint vraiment épousant à plein cœur. Hein, c'est vraiment par amour que Marie se livre à l'œuvre de son Fils, qui est le salut des hommes. Donc on a vu que dans Lumen Gentium, hein, qu'elle se livre à l'œuvre de son Fils comme la servante du Seigneur. On se rappelle qu'en réponse à la demande de l'ange Gabriel, Marie avait dit « Je suis la servante du Seigneur, qu'il me soit fait selon ta parole ». Quelques jours plus tard, dans son Magnificat, elle redira, parlant de ce que Dieu a fait pour elle, « Il a jeté les yeux sur l'abaissement de sa servante ». Voilà comment Marie se positionne face aux dons que Dieu lui fait et à la mission qu'elle reçoit. Elle est servante. Non seulement Marie ne s'est pas glorifiée de son titre de mère du Messie, c'était pas rien, mais encore elle a accueilli cela avec la conscience de sa petitesse, ce qui lui a permis d'accueillir vraiment les merveilles de Dieu.
Et ça peut être aussi une aide pour nous hein, d'accueillir notre vocation ou ce que nous avons à faire dans notre vie avec cette même petitesse. Ça ne veut pas dire je ne vaux rien, ça ne vaut surtout pas dire ça. Marie, elle n'a pas dit je vaux rien, elle a dit je suis la servante et puis elle a obéi, elle s'est mise en marche. Hein. Mais ça veut dire que peut-être trop souvent nous voulons faire des choses pour Dieu. Alors quand nous ne disons pas ne t'inquiète pas Jésus, je m'occupe de tout, bon, des fois on dit ça, parfois voilà, on veut lui montrer notre amour, on veut faire des choses pour lui, on veut lui montrer qu'on a un cœur brûlant d'amour. Alors si on l'a, c'est bien, hein, mais la première chose peut-être avant de vouloir offrir notre pauvre amour à Dieu, c'est peut-être d'abord d'accueillir tout ce que le Seigneur a fait pour nous et surtout l'amour grand, merveilleux, infini dont Dieu veut nous combler. Lumen Gentium au numéro 55 dit « Marie occupe la première place parmi ces humbles et ces pauvres du Seigneur qui espèrent et reçoivent le salut de lui avec confiance. » Marie est vraiment celle dont a parlé Jésus dans un tressaillement d'allégresse. « Je te bénis, Père, Seigneur du ciel et de la terre, d'avoir caché cela aux sages et aux savants et de l'avoir révélé aux tout-petits. » Et la première de ces tout-petits, c'est bien Marie. Alors pourquoi Dieu cache cela aux sages ? Eh bien, les sages, ils sont sages avec leur propre sagesse, et la sagesse humaine, aussi grande soit-elle, parce qu'il y a des gens qui ont une vraie intelligence, une vraie sagesse, mais aussi grande qu'est la sagesse humaine, elle ne peut en rien rejoindre, atteindre la sagesse infinie, extraordinaire de Dieu, et de la manière dont il nous sauve. Et donc ceux qui va se confient trop un peu dans leur propre sagesse et qui pensent savoir un peu tout sur tout, c'est le risque quand on est un peu trop sage selon le monde. Eh bien, ceux-là, ceux qui se croient un peu trop sages et trop sachant un peu trop tout sur tout, eh bien, ils risquent de se fermer ou de ne pas recevoir ce que les tout petits, qui savent ne rien posséder ou ne pas posséder grand-chose, eh bien, eux, ils vont pouvoir accueillir. Alors, ça me rappelle une anecdote, enfin pas une anecdote, mais quelque chose qui s'est passé hier. Nous avions avec une de mes sœurs un échange avec des guides, et une des guides disait, mais est-ce que quand vous avez répondu à votre vocation, est-ce que par hasard, est-ce que vous avez eu des doutes, est-ce que vous avez un petit peu du mal à répondre à l'appel de Dieu en vous disant, mais je ne vais jamais être capable, c'est un tel idéal, j'arriverai jamais à réaliser ça, etc. Et effectivement, si on est un petit peu sensé, il y a un moment donné où cette moi, j'y arriverai jamais. Hein. Alors, moi, ce qui m'a sauvée, entre guillemets, ce que j'ai répondu à cette guide, c'est vraiment un jour où je lisais la parole de Dieu et dans la première aux Corinthiens, c'est vraiment, ça a été la réponse que Dieu m'a donnée, que je reprends toujours quand je me dis que je ne suis pas à la hauteur. Alors, voilà ce que dit saint Paul. Il parle aux Corinthiens. « Considérez votre appel, frère. » Il n'y a pas beaucoup de gens bien nés parmi vous, il n'y a pas beaucoup de gens sages, il n'y a pas beaucoup de gens riches, voilà. Il fait un peu toute une... Mais ce qu'il y a de fou dans le monde, ce qui est pauvre, sans apparence, ce qui n'est rien, voilà ce que Dieu a choisi pour confondre les sages. Et voilà, pourquoi Dieu fait ça ? Et bien parce que quand on accepte d'être pas grand-chose, on accepte aussi de tout recevoir de Dieu. Et alors à ce moment-là, la puissance de Dieu, la puissance de son esprit peut se déployer en nous. Et alors là, on peut faire de grandes choses, comme l'a dit Marie dans son Magnificat. Alors c'est peut-être une grâce que nous pouvons demander à Marie. Bienheureuse celle qui a cru à la parole qui lui a été dite de la part du Seigneur. C'est écrié Élisabeth. Alors je ne parle pas beaucoup de la foi de Marie parce qu'on y vient, on y revient souvent, mais c'est sûr qu'elle a répondu dans la foi. Et on a vu, le Concile nous a dit que Marie, elle a obéi non seulement comme un instrument passif aux mains de Dieu, mais dans la liberté de sa foi et de son obéissance. Donc si elle a su qu'elle était pauvre et petite, et elle a aussi fait cette expérience dans son propre pèlerinage de la foi, et je trouve que c'est très beau aussi de pouvoir voir que pour Marie, tout n'a pas toujours été facile. Elle a dû s'ajuster elle-même au projet de Dieu en l'accueillant avec toute la générosité de son cœur, mais
Voilà, en devant aussi réajuster ses pensées pour qu'ils soient plus conformes aux pensées de Dieu. Et ce ne fut pas toujours facile. Alors on lit dans l'évangile de Marc, un passage, « Sa mère et ses frères arrivent et, se tenant dehors, ils le firent appeler. » Ils firent appeler Jésus. « Il y avait une foule assise autour de lui et on lui dit, « Voici que ta mère et tes frères et tes sœurs sont là dehors qui te cherchent. » Il leur répond, « Qui est ma mère et qui sont mes frères ?» Et promenant son regard sur ceux qui étaient assis en rond autour de lui, il dit, « Voici ma mère et mes frères. Quiconque fait la volonté de Dieu, celui-là met un frère, une sœur et une mère. » C'est dans l'évangile de Marc, au chapitre 3, versets 31 à 35. Quelques passages auparavant, vraiment au chapitre 3, toujours au verset 20, Marc nous avait dit que les siens, alors il y avait juste les siens, on ne disait pas que c'était ses frères et Marie, mais enfin c'est les siens. Donc est-ce que Marie était là ou elle était d'accord, on ne sait pas bien, mais c'est vrai que ça fait consonance avec ce passage où vraiment ils viennent et ils le cherchent. Donc dans ce passage, on dit que les siens le cherchent, ils voulaient se saisir de lui car il disait « il a perdu le sens ». Voilà, il se demande si vraiment Jésus, il sait bien ce qu'il fait. Parce que le passage juste avant, cela, quand la parenté vient le chercher, eh bien, on dit que les foules commencent, enfin, surtout les gens un peu mal intentionnés, les pharisiens qui commencent à s'opposer à lui, le traitent de possédé. Donc, c'est pas très favorable. Et donc, certainement, cela a dû, venir aux oreilles de sa parenté, et ils viennent un peu chercher Jésus pour le soustraire, peut-être à la foule, pour pas qu'il soit lapidé, et puis peut-être pour le soustraire à lui-même, et peut-être, sans se disant, mais est-ce qu'il sait bien ce qu'il fait, est-ce qu'il... peut-être qu'ils se disent pas qu'il a la grosse tête, mais peut-être qu'ils se disent que, là, il dérape un petit peu et qu'il faut le protéger de ces gens et peut-être de lui-même. Et Marie, certainement, elle a aussi dû se demander si Jésus faisait bien, de même que on peut le penser puisque au recouvrement de Jésus au temple, tout au début dans l'évangile de Luc, quand Jésus est resté au temple pendant 3 jours, quand Marie et Joseph le retrouvent, Marie lui dit, pourquoi nous as-tu fait cela? Ton père et moi, nous t'avons cherché tout angoissé. Donc Marie, elle n'a pas dit, c'est le Fils de Dieu, s'il le fait, c'est bien. Non, elle l'a cherché, elle s'est demandé, donc elle se demande si... Et donc il y a des chances pour qu'elle-même ait dû s'ajuster aussi à la manière dont vraiment Jésus réalisait les prophéties messianiques et qui ne correspondaient peut-être pas forcément toujours à ce que tout le monde attendait, et elle-même devait aussi s'ajuster. On voit qu'elle ne savait pas tout, qu'elle a été surprise, inquiète de l'animosité contre son fils et qu'elle a voulu le protéger. Et du coup, de même que quand Marie lui a dit « nous t'avons cherché tout angoissé », Jésus lui a répondu « ne saviez-vous pourquoi me cherchez-vous? Ne saviez-vous pas que je dois être chez mon Père ?» Quand Jésus dit « voici ma mère, mes frères, quiconque fait la volonté de Dieu, celui-là met un frère, une sœur et une mère. » Et c'est sans doute un message pour Marie et pour nous tous, que nous sommes de la parenté de Dieu, nous sommes de la maison de Dieu, comme dit aussi saint Paul. Si nous faisons la volonté de Dieu, et qui parfois nous dépasse, ce qui est souvent au-dessus de, qui est souvent différente de nos pensées, et que donc là Jésus, quand il lui a dit ça, voici ma mère, voici mes frères, ceux qui font la volonté de Dieu, eh bien il lui a rappelé sa vocation, l'accompagner jusqu'au bout de la route, en étant la servante de la parole, dans l'obéissance à la volonté du Père. Et c'est ça aussi, être disciple, et il la prépare aussi de cette façon aussi à l'acceptation de la croix, à ce qu'elle n'aurait surtout pas choisi pour son fils, de sauver le monde par sa croix. Alors, la première rachetée, la première disciple du Christ et la première glorifiée. On a vu que Marie était là à la Pentecôte, et le fruit de l'effusion de l'esprit de feu sur Marie, ça a été aussi d'avoir été totalement assumée par l'Esprit-Saint dans tout son être, son corps y compris. L'Esprit-Saint a pénétré Marie jusque dans les cellules les plus profondes de son corps
et elle ne vit plus que par l'Esprit Saint. Et c'est ainsi que nous pouvons dire avec l'Église, notamment Lumen Gentium numéro 59, « Ayant accompli le cours de sa vie terrestre, Marie fut élevée corps et âme à la gloire du ciel et exaltée par le Seigneur comme la reine de l'univers pour être ainsi plus entièrement conforme à son Fils, Seigneur des Seigneurs, victorieux du péché et de la mort. » Donc, le cours de sa vie terrestre étant accompli, elle fut élevée corps et âme à la gloire du ciel et exaltée par le Seigneur comme la reine de l'univers. Alors voilà, c'est ce que nous appelons le dogme de l'Assomption. Hein. Et donc, c'était déjà merveilleux et plein d'espérance de savoir que Jésus, à l'Assomption, était rentré dans la gloire du Père avec son humanité. Hein. Naturellement, on allait dire ça, mais Marie, qui est une simple créature, ben voilà, elle est elle aussi dans la gloire de Dieu avec son corps, pas simplement son âme, et elle nous manifeste ainsi que la mort est vraiment vaincue par la puissance de Jésus ressuscité pour toute l'humanité, pas simplement pour l'humanité du Fils de Dieu, mais pour toute l'humanité, puisqu'elle n'est qu'une créature comme les autres. Même si, évidemment, elle est l'Immaculée Conception, hein, mais on l'a bien dit, hein, nous avons à retrouver hein, cette sainteté, un cœur immaculé par la grâce qui nous a été donnée à notre baptême. Donc, voilà, Marie nous manifeste que la puissance de Jésus ressuscité a vaincu toute mort. Et je vais vous lire un psaume qui parle pas de Marie, hein, puisqu'il a été bien écrit avant que Marie existe, mais dans lequel on peut contempler un petit peu ce mystère de l'Assomption. Alors, il a été écrit pour certainement le mariage hein, d'un roi d'Israël avec une princesse, et voilà ce qui est dit. Donc, on retrace un petit peu ce moment du mariage. « Des palais d'ivoire, la musique t'enchante, parmi tes bien-aimés sont des filles de rois, à ta droite, la préférée sous les ors d'Ophir. Écoute, ma fille, regarde et tends l'oreille. Oublie ton peuple et la maison de ton père. Le roi sera séduit par ta beauté. Il est ton seigneur, prosterne-toi devant lui. Alors, filles de Tyr, les plus riches du peuple, chargées de présents, quêteront ton sourire. Fille de roi, elle est là dans sa gloire, vêtue d'étoffes d'or. On la conduit toute parée vers le roi. Les jeunes filles, ses compagnes, lui font cortège. On les conduit parmi les champs de fête. Elles entrent au palais du roi. À la place de tes pères se lèveront tes fils. Sur toute la terre, tu feras d'eux des princes. » Alors là, il y a beaucoup de choses. On ne va pas pouvoir tout développer, mais ça peut être bon de reprendre ce passage dans notre prière pour contempler hein, cette arrivée de Marie au ciel. Hein. Alors, elle est toute vêtue d'étoffes d'or, hein, elle est toute revêtue de la résurrection du Christ, hein, Marie, quand elle arrive au ciel. Et puis, il y a aussi « Écoute, ma fille, regarde, tends l'oreille, oublie ton peuple et la maison de ton père. » Donc, Marie, c'est ce qu'elle a fait. Hein, elle a béni Dieu hein, pour la fidélité à ce qu'il avait promis à Abraham, à Isaac, à toute la maison d'Israël. Elle était fille d'Israël, donc, mais elle a accepté voilà, d'ouvrir son cœur à l'humanité entière. Elle a vu et elle a accepté hein, que vraiment le salut ne soit pas simplement le salut pour Israël, mais pour l'humanité tout entière. Et voilà, elle a oublié, entre guillemets, la maison de son père. Elle était toujours fille d'Israël, hein, mais en s'ouvrant à l'humanité tout entière. Et puis, ce qui est beau aussi, donc, à la place de tes pères se lèveront tes fils sur toute la terre, tu feras d'eux des princes. Donc, de même que Abraham, parce qu'il a cru, hein, est devenu le père d'une multitude de nations, de peuples, Marie, parce qu'elle a cru à l'annonce de l'ange et qu'elle y a cru toute sa vie, hein, à travers les aléas, à travers peut-être aussi les moments un peu plus obscurs, les doutes ou en tout cas les interrogations. Donc parce qu'elle a cru, eh bien, elle est devenue aussi la mère de tous les hommes. Donc à travers ce passage et à travers le dogme de l'Assomption, on voit que Marie est la première créature à avoir été revêtue par la résurrection du Christ, à être la fille de la résurrection
et à pénétrer dans le royaume avec son corps parce qu'elle a été totalement livrée à la puissance de l'Esprit. Et ce qui est beau, c'est que ce dogme de l'Assomption a été promulgué un 1er novembre et non pas un 15 août, qui était la fête, qui est toujours d'ailleurs, la fête de,

la puissance de la résurrection du Christ l'a pénétré de part en part dans son âme et dans son corps, que partout où Marie apparaît, les boiteux marchent, les sourds entendent, les aveugles voient, comme l'a dit Isaïe. Hein, nous en savons quelque chose au lot. Alors, bien sûr, dans d'autres lieux comme Lourdes, hein, où voilà, il y a des miracles, alors des guérisons physiques, morales, spirituelles, hein, et qui sont pas moins importantes. Hein, les guérisons spirituelles ne sont pas moins importantes, et c'est vraiment des fois un vrai bonheur de pouvoir entendre quelqu'un qui vous fait cette confidence. Oh, ma sœur, je me suis confessée. Ça faisait 50 ans que je ne m'étais pas confessée. Hein. Ça m'est déjà arrivé dans cette basilique en distribuant des feuilles pour les vêpres. Et vraiment, c'est un bonheur, et de voir que voilà, Marie, parce qu'elle a laissé la puissance de l'Esprit la pénétrer, hein, elle peut être voilà, revêtue de la résurrection du Christ et nous y faire participer. Hein, nous, par son contact avec elle, nous pouvons déjà toucher quelque chose. Alors, nous ne sommes pas encore ressuscités, mais nous pouvons toucher quelque chose de cette résurrection, voilà, à travers nos petites résurrections, quand nous accueillons voilà, quelque chose de l'amour du Christ qui nous transforme. Et donc, on voit aussi hein, donc, que Marie, que l'Assomption n'éloigne pas de nous la Vierge Marie, hein, qui serait installée dans sa gloire au milieu des anges, des saints, voilà, elle est bien là-haut. Hein. Au contraire, elle est encore plus au cœur de l'Église qu'elle ne l'était encore au Cénacle, puisque maintenant, elle ne connaît plus les limites du temps et de l'espace. Et puis, bien sûr, maintenant qu'elle est dans la gloire du Christ, avec son corps et son âme, donc elle peut nous aider, Marie, à aimer peut-être encore davantage l'Église, hein, parce qu'elle la voit dans toute sa splendeur, parce que l'Église, eh bien, c'est d'abord sa tête, la tête de l'Église, c'est le Christ, et puis il y a le corps de l'Église qui est composé des saints, des anges, de tous les bienheureux, et puis de ceux aussi qui sont sur cette terre, et bien sûr, en voie de sanctification. Hein, elle contemple le mystère de Dieu accompli et la gloire de l'Église, et puis elle en est aussi le prototype. On voit si souvent les défauts de l'Église, et malheureusement, on voit aussi hein, les crimes que certains membres de son corps ont commis et qui sont une vraie blessure hein, qu'il faut pouvoir accueillir et pour lequel il faut pouvoir pleurer et certainement supplier, intercéder pour les victimes, pour les bourreaux. Mais justement, Marie, voilà, quand on la contemple dans sa gloire au ciel, peut nous aider à voir le mystère de l'Église hein, et pas simplement l'Église humaine, celui qui va à l'Église et puis je sais pas moi qui va concaner, qui va médire et voilà alors, tous les petits côtés ou tous les grands mauvais côtés. Hein. Et donc elle nous permet Marie de ne pas nous scandaliser. Hein. Scandaliser ça veut dire vraiment se laisser presque entraîné dans le désespoir, dans le doute, hein, douter de la puissance du Christ, du salut qu'il est venu apporter à cause de ce qu'on peut voir. Mais au contraire, à puiser dans la contemplation de Marie, dans la gloire au ciel, bien le mystère de l'Église pour y puiser la force et l'espérance de vivre en créature nouvelle, hein, en voie de déification, donc en voie sur le chemin. Donc voilà, on n'est pas encore arrivé, il peut y avoir des chutes, mais voilà. Dès le début de l'Église, on trouve Judas hein, qui trahit Jésus, lui qui était l'un des douze, hein, un des proches de Jésus, hein, qui a pu être à la scène, qui a pu communier au corps du Christ. On trouve Ananie et Saphir aussi, hein, qui ont détourné de l'argent à leur profit, tout en voulant passer aux yeux des autres comme des gens très généreux. Voilà, donc on voit tout. On pourrait dire d'autres choses. Hein. Donc il faut être lucide sur les limites, les égarements, mais ne pas nous laisser détourner de cette bonne nouvelle du salut en Jésus-Christ. Et Marie, elle peut, si on la prie, si on la regarde, nous aider à aimer toujours plus l'Église dans son mystère et du coup, à vouloir aussi, en accueillant la grâce, faire rayonner à notre petite mesure l'Église. Et je trouve que c'est, pour moi en tout cas, un des témoignages de l'Église, c'est souvent ce qu'on appelle des petites gens, des gens voilà, qui n'ont peut-être pas fait des grandes études, qui ne seraient pas capables de faire des grands discours, des grands enseignements déjà sur la Sainte Vierge, sur le Christ, sur tout ce que vous voulez. Mais quand on parle avec eux, on sent une foi chevillée au corps. Et puis vraiment des gens qui parfois vivent des situations douloureuses, on se dit mais comment ils sont encore debout? Et qui pourtant
témoignent vraiment de leur foi, de leur confiance, de leur espérance. Là, moi, je me dis, bah là, on touche l'Église vraiment.

dans sa réalité la plus profonde. Alors une dernière chose sur cette femme qui est la première glorifiée. Hein, vous savez que dans l'Apocalypse, on voit une femme couronnée de 12 étoiles avec le soleil comme manteau. Hein. Alors bah, le soleil, hein, c'est cette femme qui est revêtue de la résurrection du Christ. Hein. Donc c'est Marie et c'est l'Église aussi. Hein, mais comme Marie est un prototype, comme on dit, de l'Église, une figure de l'Église, voilà, les deux vont ensemble. Donc cette femme, eh ben, elle est combattue par le dragon qui veut dévorer son enfant avant qu'il ne soit venu au monde. Bon, mais grâce à l'intervention de Dieu, elle triomphe. Et donc cette femme, hein, qui est dans le ciel, toute resplendissante, hein, avec la lune sous ses pieds aussi, eh bien, elle devient la manifestation de la victoire de Dieu sur toutes les puissances du mal. Hein, c'est ça le dragon. C'est, hein, et on voit ainsi se réaliser à travers elle et à travers l'Église, quand elle est vraiment remplie de la puissance de l'Esprit, ce qu'on appelle le proto-évangile, en Genèse 3,15, où il était prophétisé que la femme écraserait la tête du talon. Tu lui meurtriras la tête. C'est ce qui était dit. Hein. Et c'est ainsi que Sainte Catherine Labouré, quand elle a vu la Vierge Marie lui apparaître, hein, et surtout ce qu'elle devait faire graver sur la médaille miraculeuse, hein, c'est comme ça qu'elle a vu cette femme. Elle avait, elle écrasait la tête du serpent. Un jour, une femme au magasin m'a dit, mais elle a été choquée par ça. Elle dit, mais pourquoi sur cette statue, il y a le serpent vraiment, je dis, mais parce que c'est comme ça qu'elle est apparue à Catherine Labouré et lui expliquer le sens. Voilà, Marie, elle a écrasé la tête du serpent durant toute sa vie parce qu'elle est restée immaculée. Et encore au ciel, par son intercession, hein, la puissance de son intercession, elle est encore là pour nous manifester l'actualité de la victoire du Christ, hein, sur tout mal, sur toute souffrance. Je vais m'arrêter là, hein, mais j'espère que ça vous a donné le désir d'aller reprendre quelques passages de l'Évangile pour voir comment Marie, voilà, elle nous précède, hein, dans le pèlerinage de la foi et comment elle peut nous aider, voilà, à garder l'espérance, à vraiment à cultiver la joie de l'esprit et à aimer l'Église et à intercéder pour elle. Je vous remercie de votre écoute.

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Il est 2h passées de 52 minutes. À 3h, nous retrouverons comme tous les jours une lecture du Nouveau Testament et à 4h, la rediffusion de l'enseignement donné ce lundi matin lors des sessions pour tous à Paray-le-Monial.

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2: Me voici prêt à venir chez vous pour la troisième fois, et je ne vous serai pas à charge. Ce que je cherche, ce ne sont pas vos biens, c'est vous-même. Car les enfants n'ont pas à amasser pour leurs parents, mais les parents pour leurs enfants. Pour moi, je serai très heureux de dépenser et de me dépenser tout entier pour vous. Si je vous aime davantage, faut-il que je sois moins aimé? Oui, d'après certains, je n'ai pas été une charge pour vous, mais je ne suis qu'un fourbe et je vous ai pris par ruse. Ceux que je vous ai envoyés, vous ai-je exploité par l'un d'eux? J'ai fait appel à Tite et j'ai envoyé le frère avec lui. Tite vous a-t-il donc exploité? N'avons-nous pas marché dans le même esprit, sur les mêmes traces?

0: Appréhension et inquiétude de Paul.
1: Depuis un bon moment, vous pensez que nous sommes devant vous à présenter notre défense. C'est devant Dieu, dans le Christ que nous parlons. Et tout cela, mes bien-aimés, est fait pour vous construire. Car j'ai peur qu'en arrivant, je ne vous trouve pas comme je voudrais, et que vous ne me trouviez pas comme vous voudriez. J'ai peur qu'il n'y ait querelle, jalousie, colère, envie, médisance, commérage, insolence, désordre. J'ai peur qu'à ma prochaine arrivée, mon Dieu ne m'humilie devant vous, et que je n'ai à pleurer sur bien des gens qui ont été naguère dans le péché et qui ne se sont pas repentis de ce qu'ils ont fait comme impureté, débauche et obscénité. Voici la troisième fois que je vais chez vous. Toute affaire sera réglée sur la parole de deux ou trois témoins. J'ai déjà prévenu, et je préviens encore ceux qui ont péché autrefois, et tous les autres, maintenant que je ne suis pas là comme la deuxième fois quand j'étais là. Si je reviens, j'agirai sans ménagement, puisque vous cherchez à vérifier si le Christ parle authentiquement en moi. Lui, il n'est pas faible à votre égard, mais il montre sa puissance parmi vous. Certes, il a été crucifié à cause de sa faiblesse, mais il est vivant à cause de la puissance de Dieu. Et nous, nous sommes faibles en union avec lui. Mais nous serons bien vivants avec lui à cause de la puissance de Dieu à votre égard. Soumettez-vous donc vous-même à l'épreuve pour savoir si vous êtes dans la foi. Vérifiez votre propre authenticité. Mais peut-être ne reconnaissez-vous pas que le Christ Jésus est en vous. Alors votre foi n'est pas authentique. Ce n'est pas la nôtre qui n'est pas authentique. J'espère que vous vous en rendez compte. Dans notre prière, nous demandons que vous ne fassiez le mal en aucune façon. Notre but n'est pas de mettre en évidence notre authenticité, c'est que vous fassiez le bien, même si cela devait mettre en cause notre propre authenticité. Car si nous avons quelque pouvoir, ce n'est pas contre la vérité, c'est pour la vérité. En effet, nous nous réjouissons chaque fois que nous sommes faibles, mais que vous êtes forts. Ce que nous demandons dans notre prière, c'est que vous avanciez vers la perfection. Voilà pourquoi je vous écris cela, moi qui ne suis pas là. Ainsi, quand je serai là, je n'aurai pas à utiliser avec rigueur le pouvoir que le Seigneur m'a donné pour construire et non pour détruire.

0: Quatrième partie, conclusion.
1: En définitive, frères, soyez dans la joie, cherchez la perfection, encouragez-vous, soyez d'accord entre vous, vivez en paix, et le Dieu d'amour et de paix sera avec vous. Exprimez votre amitié en échangeant le baiser de paix. Tous les fidèles vous disent leur amitié. Que la grâce du Seigneur Jésus-Christ, l'amour de Dieu et la communion de l'Esprit-Saint soient avec vous tous.

Nous, Paul, Sylvain et Timothée, nous nous adressons à vous, l'Église de Thessalonique, qui est en Dieu le Père et en Jésus-Christ le Seigneur. Que la grâce et la paix soient avec vous. À tout instant, nous rendons grâce à Dieu à cause de vous tous, en faisant mention de vous dans nos prières. Sans cesse, nous nous souvenons que votre foi est active, que votre charité se donne de la peine, que votre espérance tient bon en notre Seigneur Jésus-Christ, en présence de Dieu notre Père. Nous le savons, frères bien-aimés de Dieu, vous avez été choisis par lui. En effet, notre annonce de l'Évangile chez vous n'a pas été simple parole, mais puissance, action de l'Esprit-Saint, certitude absolue. Vous savez comment nous nous sommes comportés chez vous, pour votre bien. Et vous, vous avez commencé à nous imiter, nous et le Seigneur, en accueillant la parole au milieu de bien des épreuves, avec la joie de l'Esprit-Saint. Ainsi, vous êtes devenu un modèle pour tous les croyants de Macédoine et de toute la Grèce. Et ce n'est pas seulement en Macédoine et dans toute la Grèce qu'à partir de chez vous la parole du Seigneur a retenti. Mais la nouvelle de votre foi en Dieu s'est si bien répandue partout que nous n'avons plus rien à en dire. En effet, quand les gens parlent de nous, ils racontent l'accueil que vous nous avez fait. Ils disent comment vous vous êtes convertis à Dieu, en vous détournant des idoles, afin de servir le Dieu vivant et véritable, et afin d'attendre des cieux son Fils, qu'il a ressuscité d'entre les morts, Jésus qui nous délivre de la colère qui vient.

frères, vous le savez bien vous-même, notre venue chez vous n'a pas été inutile. Nous venions de souffrir et d'être insultés à Philippe, comme vous le savez. Nous avons cependant trouvé en notre Dieu l'assurance qu'il fallait pour vous annoncer, au prix de grandes luttes, l'Évangile de Dieu. Et quand nous vous exhortions, nous n'étions pas au service des doctrines fausses, nous n'avions pas de motifs impurs, nous n'agissions pas par ruse. En effet, pour nous confier l'Évangile, Dieu nous a mis à l'épreuve. De même, aujourd'hui, il continue de mettre notre cœur à l'épreuve, si bien que nous parlons pour plaire, non pas aux hommes, mais à Dieu. Jamais, vous le savez, nous n'avons eu un mot de flatterie, jamais de motifs intéressés. Dieu en est témoin. Jamais nous n'avons recherché les honneurs, ni auprès de vous, ni auprès des autres hommes, alors que nous aurions pu nous imposer en qualité d'apôtres du Christ. Au contraire, avec vous nous avons été pleins de douceur, comme une mère qui entoure de soins ses nourrissons. Ayant pour vous une telle affection, nous voudrions vous donner non seulement l'Évangile de Dieu, mais tout ce que nous sommes, car vous nous êtes devenus très chers. Vous vous rappelez, frères, nos peines et nos fatigues. C'est en travaillant nuit et jour pour n'être à la charge d'aucun d'entre vous que nous vous avons annoncé l'Évangile de Dieu. Vous pouvez témoigner, et Dieu aussi, de notre attitude si sainte, si juste et irréprochable envers vous, les croyants. Et vous savez bien que nous avons été pour chacun de vous comme un père pour ses enfants. Nous vous avons exhorté et encouragé. Nous vous avons supplié d'avoir une conduite digne de Dieu, lui qui vous appelle à son royaume et à sa gloire.

Et voici pourquoi nous ne cessons de rendre grâce à Dieu. Quand vous avez reçu de notre bouche la parole de Dieu, vous l'avez accueillie pour ce qu'elle est réellement. Non pas une parole d'homme, mais la parole de Dieu qui est à l'œuvre en vous, les croyants. En effet, frères, vous avez imité les églises de Dieu qui vivent en Judée, dans le Christ Jésus. Parce que vous avez souffert de la part de vos compatriotes, de la même manière qu'elles ont souffert de la part des Juifs. Ceux-ci ont tué le Seigneur Jésus et les prophètes. Ils nous ont persécutés. Ils déplaisent à Dieu. Ils sont les adversaires de tous les hommes, puisqu'ils nous empêchent de proclamer la parole aux païens pour qu'ils soient sauvés. Ils continuent ainsi à mettre le comble à leurs péchés. Mais la colère de Dieu les a atteints de manière décisive.

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Quant à nous, frères, arrachés à votre affection pour un moment, loin des yeux, certes, mais non du cœur, nous avons tout fait pour revoir votre visage, tellement nous en avions le désir. Nous avons donc voulu aller chez vous. Moi, Paul, j'ai essayé une fois, et même deux, mais Satan nous en a empêchés. En effet, qu'est-ce qui nous donne l'espérance, la joie, l'orgueil qui sera notre couronne en présence de notre Seigneur Jésus lors de sa venue? N'est-ce pas vous? Car vous êtes, vous, notre gloire et notre joie.

C'est pourquoi, dans notre impatience, nous avons préféré rester seuls à Athènes, Sylvain et moi. Et nous vous avons envoyé Timothée, notre frère, le collaborateur de Dieu pour l'annonce de l'Évangile du Christ. C'était pour vous affermir et vous réconforter dans votre foi, pour qu'aucun de vous ne soit ébranlé dans les détresses actuelles. Car vous savez que nous y sommes destinés. En effet, quand nous étions chez vous, nous vous annoncions la détresse toute proche. Et c'est bien ce qui est arrivé, vous le savez bien. Voilà pourquoi, dans mon impatience, je vous ai envoyé Timothée pour savoir où en était votre foi, de peur que peut-être le tentateur ne vous ait tenté et que nous n'ayons pris de la peine pour rien. Mais il vient de nous arriver de chez vous et il nous a apporté la bonne nouvelle de votre foi et de votre charité. Il nous a dit que vous nous gardez toujours bien présents dans votre souvenir et que vous avez le très vif désir de nous revoir comme nous l'avons à votre égard. C'est pourquoi, frères, au milieu de toutes nos difficultés et de notre détresse, les nouvelles reçues à votre sujet nous ont réconfortés à cause de votre foi. Car maintenant, nous revivons, puisque vous autres, vous tenez bon dans le Seigneur. Comment pourrions-nous assez rendre grâce à Dieu pour vous? Nous avons en effet beaucoup de joie à cause de vous devant notre Dieu, et nous le prions avec ardeur, jour et nuit, qu'il nous fasse revoir votre visage pour compléter ce qui manque à votre foi.

que Dieu lui-même, notre Père, et que notre Seigneur Jésus nous trace le chemin jusqu'à vous. Que le Seigneur vous donne, entre vous et à l'égard de tous les hommes, un amour de plus en plus intense et débordant, comme celui que nous avons pour vous. Et qu'ainsi, il vous établisse fermement dans une sainteté sans reproche devant Dieu notre Père, pour le jour où notre Seigneur Jésus viendra avec tous les saints.

Pour le reste, vous avez appris de nous comment il faut vous conduire pour plaire à Dieu. Et c'est ainsi que vous vous conduisez déjà. Faites donc de nouveaux progrès. Nous vous en prions, frères. Nous vous le demandons dans le Seigneur Jésus. D'ailleurs, vous savez bien quelles instructions nous vous avons données de la part du Seigneur Jésus. La volonté de Dieu, c'est que vous viviez dans la sainteté, en vous gardant de la débauche et en veillant à vous comporter chacun avec votre femme dans un esprit de sainteté et de respect, sans vous laisser entraîner par le désir comme le font les païens qui ne connaissent pas Dieu. Dans ce domaine, il ne faut pas agir au détriment de ses frères, ni leur causer du tort, car le Seigneur punit tout cela, comme nous vous l'avons déjà dit et affirmé. En effet, si Dieu nous a appelés, ce n'est pas pour que nous restions dans l'impureté, mais pour que nous vivions dans la sainteté. Ainsi donc, celui qui rejette mes instructions, ce n'est pas un homme qu'il rejette, c'est Dieu lui-même, lui qui vous donne son Esprit Saint. Pour ce qui est de l'amour fraternel, vous n'avez pas besoin que je vous en parle, car vous avez appris vous-même de Dieu à vous aimer les uns les autres. Et c'est ainsi que vous agissez envers tous les frères de la province de Macédoine. Frères, nous vous encourageons à faire encore de nouveaux progrès. Ayez à cœur de vivre calmement, de faire chacun ce que vous avez à faire et de travailler de vos mains comme nous vous l'avons ordonné. Ainsi, votre conduite méritera le respect des gens du dehors et vous n'aurez pas besoin du secours des autres.

Frères, nous ne voulons pas vous laisser dans l'ignorance au sujet de ceux qui se sont endormis dans la mort. Il ne faut pas que vous soyez abattus comme les autres qui n'ont pas d'espérance. Jésus, nous le croyons, est mort et ressuscité. De même, nous le croyons, ceux qui se sont endormis, Dieu, à cause de Jésus, les emmènera avec son Fils. Car, sur la parole du Seigneur, nous vous déclarons ceci. Nous, les vivants, nous qui sommes encore là pour attendre le retour du Seigneur, nous ne devancerons pas ceux qui se sont endormis. Au signal donné par la voix de l'archange, à l'appel de Dieu, le Seigneur lui-même descendra du ciel, et les morts unis au Christ ressusciteront d'abord. Ensuite, nous, les vivants, nous qui sommes encore là, nous serons emportés sur les nuées du ciel, en même temps qu'eux, à la rencontre du Seigneur. Ainsi, nous serons pour toujours avec le Seigneur. Retenez ce que je viens de dire et réconfortez-vous les uns les autres.

Frères, au sujet de la venue du Seigneur, il n'est pas nécessaire qu'on vous parle de délai ou de date. Vous savez très bien que le jour du Seigneur viendra comme un voleur dans la nuit. Quand les gens diront « Quelle paix, quelle tranquillité !» C'est alors que tout à coup, la catastrophe s'abattra sur eux, comme les douleurs sur la femme enceinte. Ils ne pourront pas y échapper. Mais vous, frères, comme vous n'êtes pas dans les ténèbres, ce jour ne vous surprendra pas.

sobre. Mettons la cuirasse de la foi et de l'amour et le casque de l'espérance du salut. Car Dieu ne nous a pas destinés à la colère. Il nous a destinés à entrer en possession du salut par notre Seigneur Jésus-Christ, mort pour nous, afin de nous faire vivre avec lui, que nous soyons encore éveillés ou déjà endormis dans la mort. Ainsi, réconfortez-vous les uns les autres et travaillez à vous construire mutuellement comme vous le faites déjà.

Nous vous demandons, frères, de reconnaître ceux qui se donnent de la peine parmi vous, qui prennent soin de vous dans le Seigneur, qui vous donnent des avertissements. Estimez-les infiniment dans l'amour en raison de leur travail. Vivez en paix entre vous. Nous vous en prions, frères, avertissez ceux qui vivent dans l'oisiveté. Donnez du courage à ceux qui n'en ont pas beaucoup. Soutenez les faibles. Soyez patients envers tous. Prenez garde que personne ne rende le mal pour le mal, mais recherchez toujours ce qui est bien entre vous et avec tout le monde. Soyez toujours dans la joie, priez sans relâche, rendez grâce en toutes circonstances. C'est ce que Dieu attend de vous dans le Christ Jésus. N'éteignez pas l'esprit, ne repoussez pas les prophètes, mais discernez la valeur de toute chose. Ce qui est bien, gardez-le. Éloignez-vous de tout ce qui porte la trace du mal. Que le Dieu de la paix lui-même vous sanctifie tout entier et qu'il garde parfait et sans reproche votre esprit, votre âme et votre corps pour la venue de notre Seigneur Jésus-Christ. Il est fidèle, le Dieu qui vous appelle. Tout cela, il l'accomplira. Frères, priez aussi pour nous. Saluez tous les frères en échangeant le baiser de paix. Je vous en conjure au nom du Seigneur, que cette lettre soit lue à tous les frères. La grâce de notre Seigneur Jésus-Christ soit avec vous.

Qui accueille un homme juste en sa qualité de juste recevra une récompense de juste. Matthieu 10, 41.

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1: Gloire au Père, et au Fils, et au Saint-Esprit, pour les siècles des siècles.

Amis auditeurs de Radio Espérance, nous vous proposons de retrouver Grégory Turpin et l'enseignement qu'il a donné ce lundi matin lors des sessions pour tous de Paray le Monial, qui porte le thème « Il m'a tiré de l'horreur de la boue ».

Bonjour à tous, très heureux d'être avec vous. Comme on vient de vous le dire pour la première fois, je ne vais pas chanter et je vais essayer de partager des choses sur comment je vis la louange, comment on peut vivre la louange, et particulièrement dans les moments où on vit des difficultés. Au début de cette session, on pourrait se poser la question, mais qu'est-ce que je suis venu chercher? Qu'est-ce que j'ai envie de déposer au cœur de Jésus, ici à Paray l'Aumônial? Qu'est-ce que j'ai envie d'emporter avec moi après ces 3 jours que j'aurai passés ici? Peut-être que pour certains, ce sera simplement cette dose spirituelle dont on a besoin l'été pour pouvoir durer plus longtemps le reste de l'année. Et puis peut-être que pour d'autres, ce sera déposer des choses plus lourdes, des angoisses, des difficultés physiques, psychologiques, familiales. C'est ici, au cœur, auprès du cœur de Jésus, que tout devient plus simple, en tout cas, que on a plus de facilité à venir donner à Jésus ce qui nous pèse et ce qui parfois nous empêche de venir vers lui. Parce que tout ce que l'on se trimballe, les difficultés psychologiques parfois, peuvent nous empêcher de prier, peuvent nous empêcher de nous connecter à lui. Et j'entends souvent des gens qui me disent, mais moi, je ne ressens pas la présence de Dieu. Mais moi, j'ai l'impression que Dieu est loin de moi. J'aimerais tellement qu'il puisse se manifester à moi de manière particulière. Et en fait, on voit dans notre société, en particulier avec l'arrivée de l'intelligence artificielle, que parfois, cette intelligence artificielle peut répondre à des questions que l'on posait il y a quelque temps à Dieu, avant l'IA. On voit même des applications qui vous répondent comme si c'était la Bible qui vous répondait, comme si c'était Jésus lui-même qui vous répondait. Alors ça, c'est formidable, parce qu'à 3 heures du mat, quand on a des angoisses, on pose notre question à une intelligence artificielle et la réponse est instantanée. La seule différence entre Dieu et une IA, c'est que Dieu prend le temps, et c'est frustrant. Il nous apprend la patience. Dieu prend le temps, non pas pour nous faire râler, mais parce qu'il a besoin de se manifester dans les petites choses. Il va simplement purifier notre question, purifier notre désir, ce qu'une IA ne pourra pas faire. Une IA pourra vous connaître profondément, parfaitement. Elle pourra connaître les secrets de votre cœur parce que vous lui confiez ce que vous n'avez jamais confié à personne. Mais la différence entre Dieu et une IA, c'est que Dieu vous connaît et vous aime, alors qu'une IA, elle est juste là, elle vous connaît, mais sans amour. Je faisais cette petite parenthèse parce que aujourd'hui, on pourrait penser que la prière est en train de passer à une nouvelle ère numérique. Et la louange que nous vivons ici à Paray l'Aumônial, c'est à peu près tout le contraire. Alors, si vous voulez de l'instantané, peut-être que Dieu va vous donner cette grâce particulière, d'un miracle, de quelque chose que vous pouvez vivre dans votre vie, particulièrement pendant cette session. Mais peut-être que le Seigneur prendra du temps. Et la louange, c'est justement ce moment où on vient à Dieu comme un enfant, tout à l'heure ça a été dit. On vient à Dieu comme un enfant, pas pour demander, mais pour s'émerveiller de qui il est pour nous. Et je voudrais que pendant cette matinée, avec la messe qui va suivre, on puisse peut-être prendre le temps de faire mémoire de tout ce que Dieu a fait pour nous. Je me rappelle cette anecdote, il y a une sœur de Thérèse de Lisieux qui vient la voir et qui lui dit, je pense que c'était pour ses vœux, elle devait faire des vœux dans la communauté. Elle dit à Thérèse, j'aimerais que tu m'écrives un joli poème pour dire à Dieu tout ce que j'ai fait pour lui. Et Thérèse lui a répondu, non, ça c'est pas très intéressant. On va peut-être faire un poème pour dire tout ce que Dieu a fait pour toi. Et en fait, le poème est extrêmement long parce que il y a des miracles dans nos vies. Il y a des choses que Dieu fait et dont on passe à côté. On passe à côté, on n'arrive pas à faire mémoire de la beauté de ce que Dieu a fait pour nous. Alors pour ceux qui viennent pour la première fois, eh bien il y a aussi un enjeu. Peut-être que
c'est la première fois que vous participez à un tel rassemblement. Peut-être que c'est la première fois aussi que vous prenez le temps de Dieu. Chacun vient avec son histoire. Et cette louange, elle a quelque chose de particulier. Alors, la louange, hein, vous savez, c'est pas la communauté de l'Emmanuel qui l'a inventée. Hein. Je veux pas décevoir les frères. La forme, peut-être que telle qu'on la vit ici, est particulière. Mais la louange, vous savez, on loue depuis de nombreux siècles, et ça a commencé par les psaumes. Et ce qu'il y a de particulier dans les psaumes, et d'ailleurs les moines peuvent dire des psaumes plusieurs fois par jour, d'une manière très intérieure, c'est une forme de louange. Eh bien, il y a cet émerveillement, mais il y a aussi ce cri du cœur. Il y a la colère envers Dieu. Peut-être que certains parmi vous ont de la colère. Il y a aussi ces angoisses qui nous empêchent d'avancer vers lui. Il y a tout ça qui germe en nous et qui font que parfois notre louange, elle est bouchée. Et quand on vient ici et qu'on vous demande de vous avancer, vous savez, moi j'ai chanté et au début, je pense que quand j'animais des louanges, je chantais pour ne pas avoir à louer. Je m'explique. Moi, je suis pas quelqu'un d'extraverti, m'approcher, lever les mains, chanter. Tout ça, c'était quelque chose qui n'était pas habituel pour moi. Mais attention, ceci n'est que la forme. Il faut qu'on aille plus en profondeur. Il faut qu'on aille au cœur même de ce qu'est la louange. Et la louange, ça n'est pas la prière de ceux qui vont bien. Ça n'est pas la prière de ceux qui sont ravis. La louange, c'est aussi la prière de ceux qui souffrent, de ceux qui sont angoissés, comme dans les psaumes. Et je voudrais qu'on reprenne le psaume, ce verset de psaume qui va guider toute votre session. « Il s'est penché vers moi pour entendre mon cri, il m'a tiré de l'horreur du gouffre, et je suis venu pour célébrer, pour louer les bontés du Seigneur. » Alors cette louange, on va essayer de la faire nôtre pendant ces 3 jours. Et une des façons de la faire nôtre, c'est d'avoir un cœur différent. D'avoir ce cœur d'enfant dont on parle tant. « Laissez venir à moi les petits-enfants », disait Jésus. Comment avoir ce cœur d'enfant? Peut-être que parmi vous, il y en a qui ont du mal à s'imaginer être un enfant parce que on a du mal à s'imaginer ce qu'est un père. Tout à l'heure, Joseph l'évoquait, il n'a pas eu un papa exemplaire. Peut-être que pour vous, vous avez des choses similaires dans vos vies, ou peut-être que tout simplement, au-delà du père que nous avons reçu, il y a des gens qui ont eu des fonctions paternelles dans notre vie, c'est-à-dire des gens qui ont été là pour nous guider, qui ont été là pour nous enseigner, et qui nous sont venus nous blesser. Tout cela a pour conséquence que l'on peut se faire une mauvaise image de qui est Dieu, Père. C'est-à-dire que l'image du Père sur notre terre va conditionner l'image que l'on se fait d'un Dieu, Père. Et Dieu, Père, n'est pas là pour corriger l'image que l'on s'est fait de notre Père sur terre. Non, il n'est pas venu pour remettre à niveau. Non. Quand on va découvrir cet amour infini que Dieu a pour nous et cet amour inconditionnel qu'il a pour nous, eh bien c'est là que l'on va pouvoir se réajuster sur ces fonctions de paternité, sur ces personnes qui ont eu un réel impact paternel dans nos vies et que l'on va pouvoir commencer à s'apaiser parce qu'on va pouvoir comprendre, pardonner, avancer. Pour rentrer dans cette louange, on n'a pas d'autre choix que de faire l'expérience d'un Dieu Père aimant. Et je voudrais vous citer un grand théologien qui s'appelle Stromae et qui dit « Comment savoir où je vais si je ne sais pas d'où je viens ?» Et ce Dieu Père qui ne nous a pas engendrés au sens de notre Père sur terre, nous engendre à une vie spirituelle bien plus grande, bien plus profonde et bien plus belle. Alors, redécouvrir cette paternité de Dieu, cet amour inconditionnel qu'il a pour nous, c'est vraiment le signe que l'on va rentrer petit à petit dans cette louange.
J'aimerais qu'à la fin de cet enseignement, on prenne un temps, on va chanter ensemble, on prenne un temps pour se dire, mais aujourd'hui, Seigneur, j'ai envie de te louer pour ce que tu es, j'ai envie de te louer sans rien avoir à te demander, juste pour ce que tu es. Et faites cette expérience. Parmi vous, la foi que vous avez reçue, elle vous a été transmise par une personne. Moi, je sais que cette foi, elle m'a été transmise par un prêtre que j'aime énormément et qui est toujours dans ma vie. Parfois aussi, on peut avoir eu des gens qui nous ont marqués et puis on a appris que leur vie n'était pas tout à fait en cohérence avec ce qu'ils enseignaient. Ça nous a profondément blessés. Il y a une incompréhension. Et peut-être que ça a rebuté certains de se dire « Mais c'est quoi cette hypocrisie de ces gens qui ont pris le micro sur cette scène et qui n'étaient pas cohérents sur cette scène ou ailleurs dans des rassemblements ?» Et ça ne vient nous blesser. Mais à l'inverse, il y a une autre chose, moi, qui m'a blessé. Ce sont ceux qui ont montré une image de la foi inaccessible et qui ont fait penser que la foi, c'était simple en claquant des doigts et qui, moi, pauvre petit que j'étais, avec toutes mes problématiques, mes problématiques psychologiques dont je vais parler dans un instant, eh bien, je n'arrivais pas. Ce mensonge-là, qui n'était pas un mensonge voulu, qui n'était pas une manière de tromper, en fait, eh bien, nous a introduit dans une vision de la foi qui était trop loin pour moi. Alors, entre ceux qui ont menti et ceux qui ne nous ont pas montré leur vulnérabilité, comment j'arrive, moi, à me situer pour me dire que ce lien que j'ai envie d'entretenir avec Dieu, il est fait de haut, de bas, mais en tout cas, il est fait d'une volonté de vouloir toujours continuer à m'attacher à lui. Et moi, vous savez, j'ai beaucoup chanté, j'ai eu la chance de chanter avec Natacha Saint-Pierre, de chanter les poèmes de Sainte-Thérèse, d'avoir une carrière. Et à un moment dans ma vie, c'était en 2017, alors que je témoignais beaucoup de ma conversion, parce que je me suis converti, j'ai eu un passage par la drogue, j'ai eu des choses qui ont été difficiles, j'ai eu une fragilité en moi. Et cette fragilité s'est complètement écroulée en 2017 à la sortie d'un concert. Je donnais un concert pour les chrétiens d'Orient, où j'avais été plusieurs fois en Irak pour chanter pour eux dans les camps quand c'était la guerre là-bas. Et c'était la première fois depuis quelques années que le concert avait du mal à remplir, que on avait dû se battre pour qu'il y ait du monde. Et moi, j'ai vécu ça comme un échec. Ça faisait 10 ans que j'avais de succès en succès, mais c'est cet échec-là qui a fait qu'à la fin du concert, j'en avais 2 dans la journée, je me suis effondré psychologiquement. J'ai fait ce qu'on appelle un burn-out. Burn-out qui m'a conduit à près de 1 mois sans pouvoir bouger, 1 an sans pouvoir vraiment travailler, et plusieurs années avec des angoisses à chaque fois que je montais sur scène. Je n'arrivais plus, je comprenais plus. Alors quand on est dans cet état psychologique, il y a un auteur de l'Emmanuel qui a écrit un très beau livre qui s'appelle « Burnout, la maladie du don ». C'est très vrai, mais si c'est la maladie du don, c'est parce que c'est la maladie du besoin de reconnaissance. Et à ce moment-là, j'étais incapable de faire une analyse de ce que j'étais en train de vivre. J'étais incapable d'aller en profondeur sur la réalité du mal-être qui m'habitait. Ce que je savais, c'est que des années avant, j'avais connu l'addiction, j'avais connu déjà la dépression, j'avais eu des envies suicidaires, tout ça, alors que malgré tout, je vivais avec Dieu. Et cet échec que j'ai vécu quelque temps plus tard, je me suis rendu compte que peut-être, en tant que chanteur et en tant que chanteur chrétien, je n'étais pas monté sur scène pour les bonnes raisons. Peut-être que j'attendais autre chose que de vouloir faire chanter les gens pour qu'ils prient.
Et quand je montais sur scène, ce que je venais chercher, je le recevais. Ce que je venais chercher, c'était une reconnaissance, c'était de l'amour, c'était cette bouffée d'adrénaline que l'on peut avoir en se disant, bah oui, ah, j'existe, je suis aimé. Peut-être que chacun de nous, on pourrait se poser cette question, mais quels sont les endroits où je me sens exister? Est-ce que c'est quand je mange énormément et que je compense par de la nourriture pour ne pas avoir d'angoisse? Est-ce que c'est telle ou telle addiction dans ma vie? Est-ce que c'est tel ou tel besoin de réussite? Est-ce que c'est tel ou tel besoin de montrer ma réussite? Est-ce que c'est mon besoin de contrôler? Toutes ces questions-là, on pourrait se la poser parce qu'il y a une différence entre quelqu'un qui se sent orphelin et quelqu'un qui a vraiment été, qui a vraiment découvert qu'il est fils de Dieu. Et pendant tout ce temps, ou plusieurs années, je me suis monté sur scène, j'ai vu des miracles, j'étais invité partout, je témoignais, je chantais, je travaillais pour Dieu. J'étais missionnaire pour lui. J'étais heureux de le faire. Attention, je dis que je suis monté pour les mauvaises raisons, mais attendez, je le faisais de bon cœur. Je me rendais pas vraiment compte. J'avais vraiment envie de donner du temps pour lui. Il n'y a pas de problème avec ça. Mais je n'étais pas encore le fils que je suis aujourd'hui. J'étais le serviteur. Et pendant tout ce temps où je n'arrivais plus à prier, parce que si on n'arrive plus à prier, peut-être qu'il faut se poser des questions sur mon état psychologique. Je ne suis pas pour psychologiser mon discours, mais je sais d'expérience que les problèmes psychologiques peuvent nous empêcher, ils peuvent créer une difficulté à prier simplement. Et comme pendant plusieurs mois je n'arrivais plus à prier, je récitais une prière que Jésus nous a enseignée. Et les premières semaines, je m'arrêtais à Notre Père. Et je n'arrivais pas à aller beaucoup plus loin. À ce moment-là, soit j'étais vide émotionnellement, je ressentais plus rien, soit au contraire, mes pensées partaient dans tous les sens et m'empêchaient de... mes pensées ruminaient et m'empêchaient d'aller plus loin. Mais ce que je découvre à travers cette prière, c'est qu'avant qu'elle soit une prière, elle est une proclamation. Quand vous dites à la messe, et quand vous direz à la messe tout à l'heure, Notre Père, avant de prier, vous proclamez que vous êtes des fils. Vous proclamez que vous êtes fils et filles de Dieu. Et cette proclamation dans votre cœur, elle change tout. Est-ce que je suis venu ici pour recevoir quelque chose? Est-ce que je suis venu ici pour servir Dieu et que ça fait partie de mon engagement? Ou est-ce que je suis venu ici pour passer un moment sur le cœur de Jésus, un moment intime avec un Père qui m'aime inconditionnellement? Les trois réponses sont les bonnes réponses. Il n'y a pas de culpabilisation. On est tous à des périodes et à des étapes différentes. Et je peux vous dire que même quand on a atteint l'étape supérieure, eh bien, il y a d'autres moments dans notre vie où on repasse à l'étape inférieure. Ça n'est pas une course. C'est chaque personne, chaque moment de notre vie, on a besoin de choses différentes pour nous nourrir, pour nous accompagner. Et aujourd'hui, eh bien, j'ai envie que l'on passe un moment sur le cœur de Jésus, avec un Père qui nous aime inconditionnellement. Cette prière du Notre Père, alors que je n'arrivais plus à prier, elle m'a sauvé la vie. Parce que petit à petit, j'ai commencé à me dire « Oui, Seigneur, j'ai besoin de toi comme un Père. » Et l'image que je me fais de mon propre Père, qui n'a pas été catastrophique,
mais peut-être blessante, ne doit pas conditionner l'image que je me fais de toi, Seigneur, mais au contraire, ce que je reçois de toi doit m'apprendre à aimer mon Père. Alors pendant ce temps de désert, ce temps où, bon, j'ai plutôt vécu mon burn-out aussi dans des bonnes conditions malgré tout, puisque j'ai passé un mois à l'île Maurice sur la plage. On se soigne comme on peut. J'en ai vraiment profité pour prendre ce temps pour Dieu et pour me rapprocher de lui. Et quand je témoignais de mes addictions, quand je témoignais de ce que j'avais vécu plus jeune, à 19 ans, je prenais toujours cette parabole que beaucoup d'entre vous connaissent, qu'on a entendue 1000 fois, qui a été commentée 1000 fois, c'est la parabole du fils prodigue. Et cette parabole du fils prodigue, je m'arrêtais toujours à ce fils qui dit à son père, « Je m'en vais, donne-moi ton héritage et je vais en profiter. » Ce fils voulait l'héritage du père sans la filiation. Il prend ce qu'il pense être un dû pour lui et il va commencer à tout dilapider jusqu'à se retrouver dans une misère absolue, à donner à manger aux porcs alors que chez lui, son père avait des serviteurs, avait une belle vie. Et il revient vers son père et il dit cette phrase qui est très touchante. Je ne mérite plus d'être appelé ton fils. Non, mais vous imaginez ce fils qui revient alors que son père l'accueille les bras ouverts, il lui dit qu'on va tuer le veau gras, on va faire la fête. Il lui dit, je ne mérite plus d'être appelé ton fils. Qui parmi nous, et moi le premier, nous pensons que nous devons mériter l'amour de Dieu? Combien sommes-nous à se nous dire, j'ai fait ceci, j'ai fait cela, je ne mérite plus d'être aimé. Je t'ai bien servi, Seigneur. Regarde, j'ai fait ce qu'il fallait. Mais l'amour de Dieu est inconditionnel. Ça ne veut pas dire qu'on ne peut faire n'importe quoi. Ça ne veut pas dire qu'on n'est pas là pour le suivre. Je suis pas en train de dire que ça donne des raisons de faire n'importe quoi de nos vies. Bien au contraire. Mais quoi que nous ayons fait, l'amour de Dieu ne se mérite pas. Il nous est donné. Alors, quand je témoignais de mes addictions, tout ça, c'était facile de m'identifier à ce fils prodigue. C'était très simple pour moi. Et je pense que parmi vous, il y en a beaucoup qui se disent « Ah oui, oui, ça c'est bien moi. » Alors, on a oublié qu'il y avait un deuxième fils. Et ce deuxième fils, il vient voir son père et lui dit « Mais attends, moi je suis resté fidèle. » Moi, j'ai fait tout ce qu'il fallait. Je t'ai jamais trahi. Je suis un bon fils. Et pour moi, tu n'as jamais fait quoi que ce soit. Tu n'as jamais fait la fête pour moi. Et ce fils-là, lui, il pensait que tout ce qu'il avait fait lui faisait gagner l'amour du Père automatiquement. Il pensait qu'il le méritait vraiment. En fait, ils étaient dans la même difficulté l'un et l'autre. Ils n'avaient pas compris cet amour inconditionnel. Ils considéraient l'un et l'autre que l'amour du Père devait se mériter. Alors l'un se considérait comme un serviteur et l'autre se considérait comme le fils du maître. Mais ce que le Père attend de nous, c'est de nous considérer comme des fils et des filles aimés inconditionnellement. Et c'est peut-être cela qui est le plus dur. Alors, j'ai envie de regarder dans la parole de Dieu, Jésus, le Fils de Dieu, comment lui vit sa relation avec son Père. Et ça, c'est très intéressant. Parce que vous voyez, Jésus, pendant 30 ans, il est resté anonyme
On disait, mais qu'est-ce qui va bien pouvoir sortir de bien de Nazareth? Il reste anonyme. Et un jour, il s'approche de Jean-Baptiste et en s'approchant de lui, il reçoit le baptême et il y a cette phrase que le Père lui-même prononce, « Celui-ci est mon Fils bien-aimé en qui j'ai mis tout mon amour. » Nous avons tous reçu cette phrase à notre baptême. Nous avons tous reçu cette parole. « Celui-ci est mon Fils bien-aimé en qui j'ai mis tout mon amour. » Et vous savez, c'est à partir de cette phrase-là, précisément, c'est à partir de ce baptême que Jésus va commencer sa course. Et il va commencer par le désert, les tentations. Et le démon, au désert, pendant 40 jours, va le tenter 3 fois. Il va lui dire, « Est-ce que tu veux tout ce royaume ?» Il va lui dire, « Saute, comme ça tu vas pouvoir prouver que tu es le Fils de Dieu parce que les anges vont venir te récupérer. » Et Jésus s'y refuse. Il ne veut pas d'une foi spectaculaire. Bien sûr que s'il avait sauté, les anges seraient venus le récupérer. Mais ce n'est pas ça le cœur de la parole, de ce texte sur les tentations. C'est quand le démon s'adresse à lui, il lui dit cette phrase, « Si tu es le Fils de Dieu ». Il le provoque non pas sur ce qu'il pourrait faire, il remet en cause son identité. Et un père, qu'est-ce qu'il vient faire dans notre vie? Il vient nous donner un nom, il vient nous donner notre identité, il vient nous confirmer dans notre mission. Et c'est cela dont nous avons besoin aujourd'hui, ce matin, pour que notre louange soit renouvelée. Savoir qui nous sommes, savoir quel nom a été posé dans mon cœur, savoir quelle mission et qu'est-ce que j'ai reçu du Père lui-même. Toute sa vie, Jésus va se confier au Père jusqu'à la croix, où il dira entre tes mains, je remets mon esprit. Alors cette parole d'un Père qui nomme, d'un Père qui confirme, elle est dans plein d'autres traditions. Il n'y a pas que chez nous chrétiens. Par exemple, chez les Maasai, savoir que le jeune garçon, il devient adulte le jour où il va ramener un lion à son père. Et donc la maman, elle avait donné un nom à sa naissance, un truc de maman, quoi, mon petit loulou. Et quand il arrive avec le lion et qu'il le met au pied de son père, alors là, le père, il donne un nom et grand guerrier poilu, un truc d'homme, quoi. Et en fait, ce besoin d'être confirmé, d'avoir une parole qui nous confirme pour ce que l'on est, c'est ça qui confère notre identité. Et à ce moment-là, notre prière du Notre Père, cette proclamation d'un Père aimant, elle n'est plus la même. Alors quand j'ai connu ce burn-out, j'aurais pu m'arrêter à ce qui avait causé ce mal, le moment exact. Parce que le burn-out, vous savez, c'est un moment où d'un seul coup, tout lâche en nous. D'un seul coup, on tombe et intérieurement, il y a un truc vraiment physique qui se passe où vraiment on a l'impression que tout s'effondre. Et on pourrait s'arrêter à cet instant. Qu'est-ce qui a causé ce mal? Et c'est ce que j'ai fait pendant plusieurs mois. Donc la musique, j'ai arrêté, j'ai pas arrêté de chanter. Et puis après, on va dans les profondeurs, on va dans les racines. Qu'est-ce qui fait dans mes racines qu'à ce moment-là, je me suis tellement donné pour rechercher quelque chose dont j'avais besoin? Qu'est-ce qui fait que je me suis donné à ce point alors que je n'en avais pas besoin? Parce que le Seigneur, il n'a pas besoin de missionnaires épuisés. Il n'a pas besoin de missionnaires en dépression. Il a besoin de missionnaires en pleine forme,
qui donnent leur vie pour ce qu'ils sont. Voyez, j'ai mis des mois à me dire, mais ouah, j'ai vraiment besoin d'aller chercher les racines de ce mal. Et cette découverte de la paternité de Dieu pour moi, elle a tout transformé. Il y a quelques semaines, j'ai témoigné dans le journal La Croix de ce que j'avais vécu, parce que vous savez, il y a eu à l'Assemblée nationale des députés qui voulaient remettre en cause le secret de la confession. Ici, le secret de la confession, c'est quelque chose qui est formidable. Et pour moi, c'est ce qui m'a sauvé la vie. Et je vous témoigne ça, malgré le fait que ce soit quelque chose d'assez intime et difficile pour moi, mais c'est ce qui vient expliquer ce mal, ce besoin d'addiction, des addictions dans lesquelles je suis tombé, ce besoin de reconnaissance, tout ça. Quand j'étais enfant, j'ai connu pendant plusieurs années des abus. Et au début, à 8 ans, eh bien, vous savez, je pensais que c'était moi le responsable, que c'était moi qui avais provoqué des choses, jusqu'à l'âge de 12 ans. Et le début de ma conversion, il va se faire lorsque je rencontre un prêtre et que, par peur que ça se sache, je vais voir le prêtre et c'est dans la confession que je vais pouvoir enfin tout lui dire. Et ce prêtre va mettre plusieurs semaines, plusieurs mois pour m'aider à mettre des mots sur le mal que je vivais, à mettre des mots peut-être aussi pour aller jusqu'à une procédure. Alors je ne veux pas rentrer dans les détails parce que quand j'ai parlé de ça, ça a remonté des choses dans ma famille. Pour ma maman, ça a été difficile, ce qui est normal. Elle avait vécu ça de manière un peu de plein fouet. Mais j'ai vécu cette amnésie, même si je savais ce qui m'était arrivé, j'ai vécu cette amnésie pendant plusieurs mois, pendant plusieurs années. Et je crois vraiment, et je sens, j'avais besoin de le dire parce que je crois qu'on a besoin de témoigner de notre vulnérabilité. Et que, à force de montrer une foi qui est inatteignable, on fait peur et on ne montre pas le vrai visage de Jésus. Et le vrai visage de Jésus, le vrai cœur de Jésus, c'est celui de l'amour et de la compassion, c'est celui du pardon, c'est de celui de cet homme qui se donne, qui se livre pour nous, qui a été crucifié par amour pour chacun d'entre nous, qui a donné sa vie. Quand on redécouvre cette paternité d'un père aimant, de pas d'un père lointain, mais d'un père qui nous confirme dans ce que nous sommes, dans des paroles de bienveillance, dans des paroles de justesse vis-à-vis de ce que l'on est, sans pour autant, peut-être qu'il y a des papas qui se disent en ce moment, oui, mais moi, mon fils, j'ai du mal à lui dire que tout ce qu'il fait, c'est bien, quoi. Ouais, vous avez raison, hein, je suis pas en train de dire qu'il faut dire que tout est parfait. Non. Et des paroles justes qui confirment l'enfant pour ce qu'il est. J'ai envie de finir ce temps ensemble sur cette question profonde de comment je vais pouvoir vivre et renouveler ma louange aujourd'hui et demain et tout au long de ce temps. En essayant d'être nous-mêmes, de montrer ce que nous sommes vraiment devant Dieu, notre vulnérabilité, elle n'a pas à être partagée à tout le monde, elle a à être partagée devant Dieu, et à arrêter de croire que c'est par le pouvoir, la possession, l'admiration, l'autodestruction, ou simplement le désir de contrôle, que je trouve un remède à ce manque d'amour que je ressens en moi. Je crois vraiment que aujourd'hui, on doit faire cet examen de conscience pour se dire « Oui, Seigneur, je me présente tel que je suis, et avant de te demander quoi que ce soit de ma vie, dans ma vie, je veux te louer pour ce que tu es. Je veux te dire merci pour ce que tu es. » Et cette prière-là, elle rend fécond toute une vie.
Elle rend fécond notre vie. Pourquoi? Parce qu'elle est cette prière qui nous met sous le regard de Dieu. Un petit peu comme le roi David qui se met à danser tout nu devant l'arche. Et son épouse qui se moque de lui, elle devient stérile. La moquerie nous coupe et nous rend stériles. Au contraire, quand on se met à louer, on se met à louer pour nous-mêmes, pour dire ce que Dieu est pour nous, mais on se met à louer quand on est dans une assemblée pour celui qui est à côté de nous. Parce que ce que je proclame dans ma louange, ce que je dis de ce qu'est Dieu pour moi, ça peut édifier celui qui est à côté de moi. Et c'est en ça que notre louange, même si c'est une parole qu'on donne spontanément à Dieu, eh bien c'est comme ça que ma louange aussi va être féconde pour celui qui est à côté de moi. Vous ne louez pas pour vous-même. Vous ne louez pas pour passer un bon moment avec Dieu en cœur à cœur seul quand vous êtes en assemblée. Vous louez pour vos frères, vous louez avec vos frères. Et aujourd'hui, on va demander à Dieu, dans cette louange, dans ce temps que nous allons prendre, on va essayer de prendre ce temps de louange et de finir par un petit temps de silence. Pourquoi ? Parce que ce temps de silence, c'est l'accomplissement de notre louange. La paix qui découle de la louange doit nous conduire au silence. Pas un silence extérieur seulement, mais une paix intérieure. La paix, c'est le premier signe de la présence de Dieu. Et je vois et je sens qu'il y en a qui peuvent se dire, mais aujourd'hui je suis tourmenté, aujourd'hui j'ai telle chose, j'ai laissé à la maison tel ou tel problème. Eh bien, je vais demander pour chacun d'entre nous cette grâce de la paix, de l'apaisement, premier fruit de notre louange.

Il m'a tiré de l'horreur de la boue. Enseignement de Grégory Turpin qui a été donné ce lundi matin lors des sessions pour tous organisées par la communauté de l'Emmanuel qui se tiennent à Paray-le-Monial.

Le salut du Seigneur est proche de ceux qui le craignent, et la gloire habitera notre terre. Psaume 84, 10.

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1: Bonjour chers amis, nous poursuivons ce que nous avons déjà commencé la dernière fois. Il s'agissait de s'interroger sur l'amour en tant que pratique de l'amour, parce que justement l'amour est qui est vécu dans d'abord et principalement dans le couple d'une façon merveilleuse et puis aussi dans la famille. L'amour, ça se voit, ça se sent, ça se reçoit, ça se concrétise. L'amour ne peut pas être qu'un beau sentiment, ça ne peut pas rester que dans la tête, ça descend dans le cœur, mais aussi dans les mains, et ça se montre, ça se chosifie, ça s'incarne. Vous savez, on ne peut pas être aimant sans être pratiquant. Vous voyez bien ce que l'on appelle un aimant, c'est cette matière un peu particulière qui crée de façon magnétique, qui crée de l'attraction. Eh bien, quand il n'y a plus cet aimant qui devient pratiquant, quand on dit, quand on entend que l'on nous aime et que l'on n'en voit pas les effets, c'est comme un aimant qui ne fonctionne plus, qui n'attire plus. Est-ce que cet aimant aurait perdu son énergie magnétique intérieure ? Voilà la bonne question. Quand je peux dire je t'aime, mais que je ne te le montre plus. Et vous voyez comment, dans le domaine romantique, on ne peut pas imaginer un amant qui cesse de prodiguer ses avances vers son aimé. Parce que l'aimé va finir par se détourner de lui au bout d'un moment. Vous voyez, l'amante qui cesse de roucouler auprès de son amant, alors que l'amant, peut-être, lui, ne s'en rend pas compte, il ne s'en est pas encore lassé. Voilà donc une marque fondamentale de l'amour qui est d'être dans une réciprocité, ce qui veut dire que il se manifeste dans cette réciprocité. La distance, celle qui fait mal, c'est pas la distance qui se respecte, qui respecte l'autre, c'est pas celle-là. C'est celle qui se manifeste dans le silence. Quand on ne manifeste plus rien. Par exemple, quand on se tait pour punir l'autre. C'est ne plus parler pour faire comprendre à l'autre qu'il a mal agi, au lieu d'exprimer clairement ce qui nous a blessés. C'est aussi baisser le rideau, quand on se ferme pour ne plus répondre, pour fuir la conversation. Quand l'autre, tout simplement, il cherche à comprendre et à se rapprocher. Ce mutisme qui est très blessant quelquefois, parce qu'il prive de l'affection. Quand on refuse consciemment des gestes tendres, de dire « je t'aime », c'est dans les élans d'intimité. Parce que ça veut dire peut-être que l'on se protège et que l'on maintient la distance, là, d'une façon négative. Vous savez, laisser l'autre dans l'attente, ignorer un message, c'est retarder une réponse, c'est faire sentir à l'autre qu'il n'est plus ou qu'elle n'est plus une priorité. Alors on peut culpabiliser en restant ainsi, parce qu'on rend l'autre responsable de son mal-être, on lui fait porter le poids de nos émotions. Et tout cela, ce n'est pas la bonne pratique de l'amour. Si l'amour est actif, c'est parce que dans l'acte même de donner, eh bien, je fais l'épreuve de ma force, de ma richesse, de mon pouvoir. Et c'est ce qu'attend l'autre. L'amour implique une sollicitude active pour la vie, la croissance, de celui, de celle que nous aimons. Et là où manque ce souci actif, eh bien, il n'y a pas d'amour. Reconnaissons-le. Alors parlons de ce qu'est l'amour romantique. Parce que, c'est vrai, il fait vivre de tendres moments. Il développe une attention, une bienveillance à l'égard de l'autre. Et cet amour romantique, il va même friser des actes fous. où va se mêler de l'extraordinaire ou de l'aventure. Et c'est ainsi que cet amour romantique, dans ce qu'il a de bon, du moins, c'est qu'il nous pousse au moins à l'action concrète. C'est celui que nous avons tous vécu dans les débuts de l'amour amoureux, dans la passion amoureuse, dans cette période de la découverte, des fiançailles, etc. Mais en même temps, dans l'amour romantique, il y a cette limite qui fait que c'est quand même un peu une sorte de recherche égoïste de plaisir à deux. Alors dans ce sens, il ne ressemble pas du tout à l'amour évangélique qui respecte, qui s'efface devant l'autre et pour rechercher le bien de l'autre avant tout. Ce grand amour qui tombe sur nous, c'est pas une fiction, c'est pas une idée, parce que de fait, il appelle ensuite à se construire pas à pas. Ça veut dire, on dit bien tomber amoureux, mais la passion amoureuse ne dure que pour aider la suite, c'est-à-dire cet attachement patient à se construire au quotidien. C'est comme ça que si on s'aime en pensant que tout coule de source et que nous n'avons pas besoin de mots et de gestes, alors l'amour ne s'incarne pas et il restera théorique. Et voilà ce travail que nous vivons dans la vie amoureuse, c'est dans le couple comme dans la famille, ça se vit aussi par rapport à nos enfants, c'est que nous avons besoin du concret de l'amour. L'amour, ça comble un vide qui est là comme une sorte de place qui est préparée pour la présence de l'autre. On pourrait dire que le cœur est capable d'exprimer cela. Enfin, tu es là, je t'attendais depuis si longtemps. Voilà ce qui fait le terrain d'un amour qui va rester vivant. L'amour, ça ouvre des horizons de bien-être, de retrouvailles, avec la communion, et puis cette plénitude que l'on a ressentie une première fois d'ailleurs dans le sein maternel et puis dans les premiers mois de sa vie. Le père René Écochard, il explique ça très bien dans un livre qui s'appelle « Hommes et femmes, ce que nous disent les neurosciences ». Eh bien, il dit ceci, les neurotransmetteurs, en particulier ces hormones bien connues qui s'appellent la dopamine et la sérotonine, ce sont les messagers de ce bien-être qui accompagnent la présence de l'être aimé. Alors la nature, elle confirme chez nous ce besoin de messages qui viennent inscrire le sentiment de bien-être au cœur de la personne. Ça s'est fait sans doute initialement, mais ça attend d'être reproduit régulièrement. C'est comme ça qu'un sourire a pu nous conquérir sur le visage de l'aimé. Mais ce sourire, on en a encore besoin. Et on voit après une vie conjugale bien remplie ou une vie familiale assez agitée, combien un simple sourire peut soulever une tonne de tristesse. Ou alors, voyez, une caresse qui adoucit l'épreuve que l'autre est en train de vivre. Et vous le voyez bien par rapport à vos enfants. Vous êtes, c'est plus fort que nous avec nos enfants, je dis ça advient peut-être plus naturellement. Quand nous prenons un enfant qui s'est fait mal, un enfant qui pleure, un enfant qui crie, quand nous avons des gestes, des caresses, quand nous lui prodiguons des mots encourageants, des mots tendres. Et c'est ça l'amour vécu, et ça honore le lien amoureux, ça honore les relations familiales. Bien sûr que si on n'alimente pas l'amour, eh bien, il s'éteint progressivement. Alors c'est progressif. C'est pour ça que c'est très malin, parce que ça ne se fait que progressivement. Oh, souvent sur des années. On le voit très bien dans des couples qui progressivement ne se manifestent plus des marques, des gestes d'amour. Eh bien, progressivement, l'amour va s'éteindre. Eh oui. Parce que l'amour, c'est un donné souvent que l'on comprend initialement comme un don, un véritable don, qu'il s'agit de recevoir, mais qu'il s'agit aussi d'accepter et ensuite de suivre. C'est-à-dire qu'il faut rentrer dans la logique du don qui a besoin du donateur et qui a besoin aussi du don, c'est-à-dire ce que l'on donne. Et voilà comment c'est sûr que l'amour peut s'éteindre. Et c'est très douloureux de s'apercevoir vers la fin qu'il est en train de s'éteindre. En réalité, il ne s'éteint jamais, mais on en a en tout cas le sentiment. Et voyez le drame de ces époux contemporains qui sont mangés par le stress de la vie moderne, par le travail, par les occupations journalières, tous ces agendas qui sont archi chargés et qui blessent la pratique de leur conjugalité. Alors nous continuerons tout à l'heure à méditer sur cet amour qui n'est pas un sentiment, mais qui est aussi et surtout une action.

0: Je disais qu'on voit beaucoup trop souvent, et dans ma pratique pastorale, j'ai toujours beaucoup de tristesse de voir des couples qui croyaient s'aimer et qui progressivement ont découvert que, disent-ils, ils ne s'aiment plus. En réalité, ils devraient dire « je ne vois plus l'expression de l'amour entre nous ». Et c'est ça qu'il faut relever. Et si un couple peut se réconcilier, renouveler ce feu de l'amour, c'est parce que justement, il retrouve des pratiques de l'amour. Voyez, comme des gestes de pardon, comme des petits dialogues, des temps de qualité que l'on prend ensemble. Toute l'expression aussi de l'intimité dans la vie conjugale, aussi toutes ces paroles de bienveillance que l'on se donne aussi en famille, c'est tout ça qui fait renaître l'amour. Et quand il n'est pas complètement abîmé, il est aussi, ils sont là aussi pour entraîner, entretenir l'amour. Vous savez que l'amour s'accroît par ses effets et pas seulement par ses causes. Bossuet pouvait dire « Dieu se rit des hommes qui se plaignent des effets dont ils chérissent les causes. » C'est-à-dire que l'on voit ces effets délétères de l'amour qui ne se vit plus, alors qu'on aurait pu apprécier les causes qui est de rester tranquille, de ne pas faire trop d'efforts, d'attendre que ce soit toujours l'autre, etc. Vous voyez comment c'est dans les effets que l'amour s'accroît, et non pas seulement dans ses causes. On peut trouver des causes à un amour qui a pu peut-être plus ou moins disparaître entre des époux. Mais moi je dis qu'on ne soigne l'amour que par ses effets. Les effets sont dans ce que l'on ne ressent plus de l'amour, et les causes dans ce que l'on ne le manifeste plus. Quand des mauvaises causes entraînent des mauvais effets, alors ne nous plaignons pas de ce manque d'amour qui a sans doute pour cause, bien sûr, une baisse de l'élan amoureux. Mais cet élan se renouvelle par les expressions de l'amour. Alors ça se fait assez facilement dans les débuts parce qu'on y est poussé très très vite, très naturellement, à manifester à la fiancée, au fiancé, manifester notre amour. Mais cet amour va devenir un attachement parce que justement, il va continuer la même logique. Voilà. Mieux vaut, autrement dit, pour l'amour, travailler sur ses effets que simplement sur ses causes. Alors, chers amis, l'amour, c'est donc une action. Oui, c'est un verbe d'action. Aimer, c'est un verbe d'action. Alors ensuite, l'action est portée par la volonté. La volonté, c'est le moteur de l'action. C'est comme ça que, voyez, en hébreu, pour faire du vocabulaire, l'amour, ça se dit chesed. Ça se traduit aussi par tendre fidélité. Et dans chesed, il y a peut-être aussi la connotation du verbe assa qui veut dire faire. Ça veut dire donc que aimer et agir, ce sont des verbes tout à fait cousins. C'est des verbes cousins. Ils ne sont pas directement, bien sûr, dans la même étymologie. Mais les lettres de aimer et les lettres de « agir », vous avez en commun la lettre « a » comme « aider », la lettre « i » comme « intervenir » et la lettre « r » comme « réagir ». Voilà pourquoi « aimer », c'est bien « agir ». Et ça nous donne ces trois lettres « a », « i », « r » qui sont en commun dans « aimer » et « agir ». Ça donne « r ».« R » parce que l'amour, c'est un souffle. C'est un souffle. Et alors un souffle, eh ben, les poumons s'y mettent. Voilà, on expire et on inspire. Pour ce qui est du vocabulaire, regardons aussi le mot « amor » en latin. « Amor » qui veut dire « amour ». Ça a peut-être comme racine « amors ».« A » c'est le privatif et « mors » c'est la mort. C'est-à-dire c'est l'inverse de la mort. Autrement dit, aimer c'est surtout travailler à la vie. Et c'est comme ça que la bienveillance qui précède la bienveillance, elle, débouche ensuite sur la bienfaisance, faire le bien. Certes, il y a toujours, bien sûr, la nécessité d'avoir nos sentiments, nos idées, même nos réflexions mentales. Et ça, ça participe à l'inclination affective envers l'autre. Mais on n'en peut pas rester qu'aux causes, il y a aussi les effets. Et l'autre ne peut pas percevoir l'origine de mon amour s'il n'en voit pas des effets. Vous savez, le vent ne se ressent que par ses effets. Ceci dit, l'amour n'est pas séparé de l'acte. Et justement, la parole peut l'accompagner. Mais il y a, comme dit Lita Bassé, une mystérieuse convergence entre le chérissement intime, et le geste bénéfique et la parole aimante. Et voilà, ça veut dire qu'on aime avec tout ce que l'on est. Et il y a une grande vérité qui est bien inconnue, c'est que l'amour, c'est un travail qui appelle une compétence. Alors ça paraît très peu romantique, mais c'est beaucoup mieux que l'amour romantique, parce que ça change tout simplement la vie amoureuse en la rendant plus réelle et plus efficace. Alors si tu aspires vraiment à des journées sereines, à une relation vivante et apaisée dans ton couple, dans ta famille, et si tu es fatigué des conflits incessants, si tu cherches même des solutions aux crises qui minent ta relation depuis longtemps, si tu désires aimer véritablement en maîtrisant la communion, la communication, etc., eh bien tu peux décider de pratiquer l'amour au quotidien avec plein de petits actes de bienveillance. Voilà donc que, bien sûr, l'amour est une action, encore une fois, c'est une action. Et c'est pas simplement un devoir. Au sens où, vous savez, où pendant longtemps on a été éduqué à se faire un devoir d'aimer. Mais alors, autrefois, peut-être sans rien ressentir des effets de l'amour. Et je dis qu'il faut tenir les deux. Que cette idée d'un devoir, c'est ce qui nous permet de fait, quelquefois, de faire des gestes d'amour sans que nous les ayons bien sentis, sans qu'ils soient ressentis. Pourtant, c'est bon. Voyez bien, de pardonner, même quand on ne le veut pas, parce qu'on n'y est pas tout à fait prêt, ou alors de dire des paroles aimables, alors qu'on a envie d'être plus désagréable. De faire des gestes qui sont pas tout à fait naturels pour l'instant, mais que je décide de faire, puisque j'ai bien dit que l'amour c'est une action et que derrière une action, il y a toujours la volonté de celui qui s'y engage. Voilà, alors on n'est pas des simples poupées, des robots, nous sommes des êtres mus par une volonté. Et cette volonté, c'est presque un synonyme de l'amour. L'amour, c'est vouloir le bien de l'autre, dit Aristote, ce qui veut dire que dans l'amour, je crée, je fais, je réalise, j'incarne. Et c'est tout ça qui fait que l'on peut parler de devoir, parce qu'on sait bien qu'à certains moments, il faut se forcer pour aimer son conjoint. C'est-à-dire qu'il ne suffit pas d'être incité à aimer. Il faut aussi que tout le reste puisse suivre, nos capacités très nobles, comme celles de l'intelligence et de la volonté. Alors on ne peut pas forcer l'autre à aimer. Et ça ne peut être qu'une réaction tout à fait personnelle, dire « je vais aimer ». C'est tellement beau le matin de se lever, de dire à l'autre « tu sais, mon chéri ou ma chérie, aujourd'hui, je vais t'aimer » ou « je veux t'aimer ». Voilà ces choses qui rendent l'amour encore plus fort. La vraie question ne porte pas sur les différentes façons d'aimer l'autre, de lui manifester ça d'une façon ou d'une autre, mais c'est sur cette liberté de le faire. Et voilà comment aimer, c'est être libre. Aimer, c'est vouloir le bonheur de l'autre. Toute l'ancienne alliance reposait sur cet encouragement à aimer de toute son énergie. C'est le commandement bien connu du Deutéronome. Tu aimeras le Seigneur ton Dieu de tout ton cœur, de toute ton âme, de toute ta force. Et bien sûr que c'est avec tout son être, esprit, sentiment et même force physique que l'on vit cette expérience extraordinaire qui nous prend tout entier, qui s'appelle aimer l'autre. «
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2: Chers amis, je voudrais terminer aujourd'hui notre petit parcours parmi les anges de Dieu en évoquant le Padre Pio. Ce saint capucin qui a vécu une intimité particulière avec le Seigneur, bien sûr, avec la Vierge Marie, mais aussi avec son ange gardien. Et ceci en plein XXe siècle. Siècle de rationalisme, siècle des sciences et de la technologie. Vous connaissez tous ce saint entré au couvent des Capucins qui a fini sa vie le 23 septembre 1968 à San Giovanni Rotondo, dans le sud de l'Italie. Padre Pio avait des charismes considérables et la dimension surnaturelle de sa foi se manifestait de manière éclatante dans sa vie, par des dons de guérison, de bilocation, de prophétie, de science infuse, d'extase. Au cours de sa vie, il a aussi parlé avec des âmes du purgatoire qui venaient lui demander des prières. Et depuis son enfance, il s'entretenait souvent également avec son ange gardien, qu'il considérait comme un ami, un frère, et avec qui il jouait quand il était enfant. Il était conscient de la puissante protection des anges et de l'importance de leur mission pour le salut des âmes. Et c'est pourquoi il a si souvent encouragé ceux qui venaient le voir à recourir à leur ange gardien, à lui parler, à lui obéir, à le prier. Dans une lettre qu'il écrit à Raffaellina Serraz le 20 avril 1915, il note « Ô Raffaellina, comme il est consolant de savoir que nous sommes toujours sous la garde d'un esprit céleste qui ne nous abandonne même pas, chose admirable, dans l'action par laquelle nous déplaisons à Dieu. » Prenez la belle habitude de toujours penser à lui. Que, à côté de nous, il y a un esprit céleste qui, du berceau à la tombe, ne nous quitte pas un instant, qui nous guide, qui nous protège comme un ami, comme un frère, qui doit aussi nous consoler toujours, spécialement dans les heures qui sont pour nous les plus tristes. Sachez, ô Raffaellina, que ce bon ange prie pour vous. Il offre à Dieu toutes les bonnes œuvres que vous faites, vos désirs saints et purs. Dans les heures où il vous semble être seul et abandonné, ne vous plaignez pas de ne pas avoir une âme amie à qui vous puissiez vous ouvrir et à qui vous puissiez confier vos peines. Par charité, n'oubliez pas cet invisible compagnon, toujours présent pour vous écouter, toujours prêt à vous consoler. Ô délicieuse intimité, ô heureuse compagnie. Padre Pio parle de ce qu'il expérimente avec son propre ange gardien depuis des années, et il désire tant que chacun entre dans cette intimité avec son ange gardien. Un épisode assez drôle est raconté par le père Jean de Robert, fils spirituel du Padre Pio. Il évoque sa première rencontre avec le Capucin. C'est en tant que jeune séminariste à Rome qu'il décide de visiter San Giovanni Rotondo en 1955. Et précisément, il arrive le 2 octobre à la fête des anges gardiens. Le lendemain, il peut se confesser auprès du Padre Pio. Il commence sa confession, mais perd rapidement contenance, ne sachant pas trop quoi dire. Il évoque alors quelques péchés et le Padre Pio lui répond « Oui, c'est vrai, mais cela a été pardonné vendredi dernier ». Et de fait, c'était la stricte vérité. Cependant, le Padre Pio lui dit « Tu oublies telle et telle chose, il y a 2 ans, dans tel endroit. Pourquoi tu as fait cela ? Et cela ?» Les larmes aux yeux, il m'a montré, et dit Jean de Robert, la gravité de certaines actions, gravité à laquelle, à vrai dire, je n'avais jamais songé. Mais à ce moment-ci, à les entendre expliquer de la bouche du Padre Pio, elles prenaient pour moi leur véritable dimension. Ça, c'est grave, c'est grave. Et le padre se mettait à pleurer et à souffrir. Et Jean de Robert poursuit. J'étais très mal à l'aise, d'autant plus que tout ce qu'il disait était vrai. Il m'a donné des détails exacts que j'avais totalement oubliés moi-même. Parfois, on agit par réflexe, sans même avoir le sentiment d'une culpabilité quelconque. Le padre Pio m'a donné l'absolution, puis il m'a dit : Tu crois à ton ange gardien ? Et moi, je lui ai répondu,
3: Je ne l'ai jamais vu. »
2: Dans un interview plus tard, il dira même « Je ne savais même pas si les anges existaient. » Alors, me fixant de son œil pénétrant, il m'administra une paire de gifles monumentales et laissa tomber ces mots. « Regarde bien, il est là et il est très beau. » Je me retournai et ne vis rien, bien sûr. Mais le père, lui, avait dans le regard l'expression de quelqu'un qui voit quelque chose. Il ne regardait pas dans le vague. « Ton ange gardien, il est là et il te protège. Prie-le bien, prie-le bien. » Or, tandis que Jean de Robert se retournait vers le Padre Pio, alors que tous deux étaient dans un confessionnal dans un coin sombre de l'église, il témoigna plus tard qu'il avait vu se refléter sur le visage du Padre Pio la lumière de l'ange. Et dans ses yeux, il avait aussi vu le reflet de son propre ange gardien, tout lumineux. Le Padre Pio pouvait ainsi voir non seulement son ange, mais aussi l'ange gardien des autres. Il n'avait pas besoin de cela, je pense, pour connaître l'état intérieur des âmes auxquelles il avait affaire, puisqu'il avait le don de connaissance des âmes. Mais parfois, les anges gardiens lui révélaient aussi des faits sur leurs protégés. Sans doute que l'ange gardien du signoré Alberto Del Fante, journaliste du Italo Laica et franc-maçon notoire, a dû raconter bien des choses au Padre Pio sur son protégé récalcitrant. En effet, ce journaliste, qui avait pour projet de traîner dans la boue le Padre Pio en le traitant d'imposteur, a tenu à affronter le capucin sur son propre terrain pour le confondre au confessionnal. Or, le Padre Pio l'a accueilli et a commencé à lui dérouler la liste complète de ses turpitudes et péchés, laissant le journaliste sans voix et dans les larmes. Ce franc-maçon, lié par le démon, qui venait confronter le Padre Pio, s'est retrouvé être confronté lui-même par la vérité via le Padre Pio aidé des anges. Comme on le voit, les anges aidaient ainsi le Padre Pio dans sa mission de conversion et de salut des âmes. Cela ne se faisait pas sans un rude combat spirituel où le démon perdait, mais au prix de grandes souffrances pour le Padre Pio. Car les âmes se paient cher. Elles ont coûté le sang du Christ, mais elles continuent de coûter les douleurs de ceux qui participent de la co-rédemption, de tous ceux qui ont reçu une vocation de réparation. C'est dans ses correspondances avec ses directeurs spirituels que le Padre Pio évoque le combat spirituel dans lequel il était immergé, sa lutte constante avec les démons et l'aide et la protection des anges. Les démons, en effet, n'appréciaient pas que le Padre Pio, par toutes ses souffrances offertes, obtienne le salut d'un grand nombre d'âmes. N'oublions pas qu'il revivait la passion du Christ tous les vendredis et qu'il portait les stigmates de la passion, et ceci en participation de la mission rédemptrice du Christ. Il vivait dans sa chair ce que Paul évoquait dans sa lettre aux Colossiens au chapitre 1er. « Je trouve ma joie dans les souffrances que je supporte pour vous. Ce qui reste à souffrir des épreuves du Christ, dans ma propre chair, je l'accomplis pour son corps qui est l'Église. » Et parce que le Padre Pio avait accepté de ne plus s'appartenir, mais d'appartenir complètement à Dieu, dans une configuration mystique au Christ, il participait de la vie surnaturelle de Jésus, Fils de Dieu. Il expérimentait ce dont parle saint Paul, « Ce n'est plus moi qui vis, c'est le Christ qui vit en moi. » Et ainsi, comme le Christ, il vivait une union profonde avec le Père du Ciel, une grande intimité avec la Vierge Marie. Il luttait contre les démons, mais il était aussi servi par les anges, et même enivré par eux. Padre Pio écrit à son confesseur, « Les créatures célestes ne cessent de me rendre visite et de me faire goûter à l'ivresse des bienheureux. » Cette intimité avec les anges a pu laisser dubitatif ce qui l'entourait, y compris dans l'Église et dans son propre couvent. C'est ainsi que vers 1912, le confesseur de Padre Pio, face à tant de phénomènes surnaturels, décide de lui écrire quelques lettres en grec et en français, des langues totalement inconnues du saint italien, pour voir ce qui arriverait. Quand Padre Pio les reçut, il comprit tout, et beaucoup de personnes furent témoins de cela. Interrogé par son confesseur sur ce fait étonnant, Padre Pio répondit, « Vous savez, mon ange gardien m'a tout expliqué. » Et oui, les anges de Dieu parlent toutes les langues et donc ils peuvent faire la traduction des écrits en langue étrangère. C'est bien pratique. Si les anges, sur ordre de Dieu, sont les serviteurs des serviteurs de Dieu dans leur mission, ils sont aussi des compagnons pleins d'humour. Vous savez que la joie fait partie des fruits de l'Esprit-Saint, comme saint Paul nous le dit dans sa lettre aux Galates. Et donc, il ne peut y avoir que beaucoup de joie au ciel, et donc aussi parmi les créatures angéliques. Les frères capucins du Padre Pio l'ont surpris plus d'une fois à parler avec eux. Un jour, ils ont entendu non pas l'ange, mais les questions et les réponses que Padre Pio faisait à l'ange. En fait, le Padre Pio était un peu tourmenté parce qu'il soupçonnait qu'un laïc l'avait surpris en pleine extase. Et ainsi, les capucins l'ont entendu dire à l'ange « Tu es une créature et non le créateur, et donc il y a une loi, et tu dois m'obéir. Tu dois rester à côté de moi, que tu le veuilles ou non. » Puis les frères capucins l'entendent dire à l'ange « Tu ris ? Et qu'est-ce qu'il y a de drôle ?» Puis ils entendent le Padre Pio demander à l'ange « Dis-moi une chose, tu dois me le dire. Qui était-ce ? Qui était là hier matin ?» Autrement dit, le Padre Pio désire que l'ange lui dise qui l'a vu en extase. Et puis il s'adresse de nouveau à l'ange « Tu ris ? Tu dois me le dire. Tu ris ? Un ange qui rit. Je ne te laisserai pas partir tant que tu ne me le diras pas. » Et finalement, l'ange lui révèle qu'il s'agissait en fait non d'un laïc, mais du père Agostino. Voyez cette liberté de parole du Padre Pio avec son ange. Il faut dire qu'il le connaît depuis son enfance, puisque l'ange jouait avec lui quand il était gamin. Et l'ange rit. L'ange ne veut pas répondre. Il s'amuse à le faire mariner avant de lui donner la réponse attendue. Les anges, dont le nom signifie « messager », sont aussi les employés de la poste céleste. Le Padre Pio demandait toujours à ses enfants spirituels non seulement de prier leurs anges, mais aussi, en cas de besoin, de les dépêcher à San Giovanni Rotondo pour lui apporter leurs requêtes. Et ainsi, les anges de Dieu font le va-et-vient entre le capucin et ses enfants spirituels. Le frère Alessio Parente, du couvent des capucins, a raconté un épisode témoignant de cette activité des anges comme messagers. Je le cite. « Un jour, j'étais assis à ses côtés, donc aux côtés du Padre Pio, dans la véranda voisine de sa chambre. Comme tous les frères s'étaient retirés dans leur cellule pour la sieste, l'endroit était désert. J'ai vu le Padre Pio égrener son rosaire. Il régnait un tel calme et une telle paix autour de lui que je me suis sentie encouragée à l'approcher afin de lui poser quelques questions. Pendant toutes ces années, je recevais quantité de lettres de gens qui désiraient obtenir un avis du Padre Pio concernant des problèmes de toute nature. J'ouvris une enveloppe et, me tournant vers le Padre Pio, je lui dis « Mon père, Madame Intel aimerait que vous lui donniez un conseil pour son travail. Elle a une bonne situation, mais une autre entreprise lui propose un poste encore plus intéressant avec un meilleur salaire, ce qui veut dire une vie plus facile pour elle. Que doit-elle faire selon vous ?» À ma surprise, en guise de réponse, je reçois une réprimande. « Allez, mon fils, laissez-moi seul. Vous ne voyez pas que je suis très occupé ?» Étrange, me suis-je dit. Il est assis en train d'égrener son rosaire et dit qu'il est occupé. Pendant que je demeurais totalement silencieux, en pensant qu'il n'était pas vraiment occupé, Padre Pio se retourna vers moi et dit « Vous ne voyez pas tous ces anges gardiens allant et venant de mes enfants spirituels m'apportant leur message ?» Pas vraiment surpris, je lui ai répondu « Mon père, je n'ai jamais vu un seul ange gardien, mais je vous crois. Parce que vous ne cessez de dire chaque jour aux gens de vous envoyer les leurs. » Les exemples de synchronicité d'anges allant et venant sont légion dans la vie de saint Padre Pio. Par exemple, l'un de ses enfants spirituels, le gentleman britannique Cecil Humphrey Smith, eut un grave accident de voiture en Italie. Et voyant son état, l'un de ses proches se rendit au bureau de poste pour envoyer un télégramme au Padre Pio, lui demandant des prières pour sa guérison rapide. Après avoir rempli le formulaire, l'homme le tendit au télégraphiste pour expédition. Mais en le lisant, le fonctionnaire lui remit aussitôt un télégramme, envoyé par le Padre Pio et adressé à Cecil Humphrey Smith, dans lequel il l'assurait de ses prières pour son rétablissement. Comme quoi, la poste du ciel est bien plus rapide que la poste de la terre. Elle la devance de manière très efficace.

concrètes que nous pourrions penser que cela vient de nous, des pensées, des suggestions, des mises en garde, autant d'expressions de la protection bienveillante de ces êtres spirituels à qui nous avons été confiés par la bonté de Dieu. En tous les cas, le Padre Pio comptait, lui, sur la protection de son ange gardien quand il était dans la tourmente, et particulièrement quand les démons se ruaient sur lui pour le battre. Seulement, l'ange agit sur l'ordre de Dieu avant d'obéir au Padre Pio. Et donc, parfois, il laissait le capucin en proie à la douleur et au combat pour lui laisser le mérite de sa participation à la croix du Christ et à la fécondité pour le salut des âmes qui en découlent. Une nuit que le démon avait été d'une particulière brutalité avec lui et que le Padre Pio avait invoqué son ange gardien sans que celui-ci daigne répondre à ses appels, le Padre Pio avait été furieux et s'était emporté contre lui quand sur le matin il était revenu. Le capucin raconta sa mésaventure à son directeur spirituel dans une lettre datée du 5 novembre 1912. « Je le grondais sévèrement de s'être fait attendre aussi longtemps alors que je n'avais pas cessé de l'appeler au secours. Pour le punir, je ne voulais pas le regarder en face. Je voulais m'en aller, je voulais le fuir. Mais lui, le pauvre, me rejoignit presque en pleurs. Il me saisit jusqu'à ce que je lève les yeux. Je le regardais en face et le trouvais très fâché. Et voici ce qu'il me dit. « Je suis toujours près de toi, mon cher petit. Je t'entoure toujours avec l'affection qu'a fait naître ta reconnaissance envers le bien-aimé de ton cœur. Cette affection que j'ai pour toi ne s'éteindra même pas avec ta vie. Je sais bien que ton cœur généreux bat toujours pour notre bien-aimé commun. » Et l'ange lui explique alors que Dieu voudrait bien le prendre près de lui, comme le Padre Pio le désire, mais que sa providence veut qu'il reste encore ici-bas, car sa mission n'est point terminée. Non seulement le Padre Pio était en butte au coup des démons, mais aussi à leurs tentations, tentations d'orgueil, de vanité et d'autres. Le Padre Pio écrit « Pour être victorieux de toutes ces tentations, il faut absolument tenir son regard fixé sur l'humanité de Jésus. Jésus, sa mère bien-aimée, le petit ange, avec tous les autres, m'encourage et ne cesse de me répéter que la victime, pour être telle, doit verser tout son sang. » Si le Padre Pio souffrait beaucoup, il était aussi grandement consolé par l'amour de Dieu. Il écrit le 3 décembre 1912 au Père Agostino « Je voudrais, ne fût-ce qu'un instant, vous découvrir ma poitrine pour vous faire voir la plaie que le très doux Jésus a ouvert avec amour dans mon cœur. Il me demande en retour seulement l'amour. Il est devenu tellement amoureux de mon cœur qu'il me fait brûler tout entier de son feu divin, de son feu d'amour. Si Jésus nous rend si heureux sur terre, que sera-ce dans le ciel ?» Et Padre Pio continue en disant « Je me demande parfois s'il existe des âmes qui ne sentent pas leur poitrine brûler du feu divin, spécialement lorsqu'elles se trouvent devant lui au Saint-Sacrement. À moi, cela me semble impossible. J'ai tant de confiance en Jésus que même si je voyais l'enfer ouvert devant moi et si je me trouvais au bord de l'abîme, je ne perdrais pas espoir, je me confierais à lui. Qui peut savoir combien de fois, s'il ne m'avait pas tendu la main, ma foi aurait vacillé, mon espérance, ma charité se seraient affaiblies, mon intelligence se serait obscurcie, si Jésus, l'éternel soleil, ne l'avait pas illuminé. » Le 5 août 1918, le Padre Pio reçoit cette grâce étonnante qu'on appelle la transverbération. Le saint explique qu'une créature mystérieuse était apparue devant lui, lui transperçant l'âme avec une lance très fine. Dans l'histoire de l'Église, d'autres saints ont fait cette expérience spirituelle, dont la plus connue est sainte Thérèse d'Avila. Cette grande sainte racontait qu'elle avait vu un bel ange tenant un long dard doré avec une sorte de feu sur la pointe, qui le lui avait planté dans le cœur puis retiré. Padre Pio n'a jamais révélé explicitement l'identité de cette créature céleste. Mais quelques jours plus tard, elle est réapparue pour marquer le corps du capucin italien des signes de la passion, les stigmates. C'était le 20 septembre, alors que Padre Pio commençait une neuvaine à Saint-Michel-Archange. Nombreux sont ceux qui pensent que ce personnage mystérieux était Saint-Michel-Archange. L'amour de Dieu

0: se mêle à une blessure si intense que Padre Pio vit une sorte de martyr continuel. Il peut dire avec saint Paul, dans sa lettre aux Galates, « Avec le Christ, je suis fixé à la croix. Ce que je vis aujourd'hui dans la chair, je le vis dans la foi au Fils de Dieu qui m'a aimé et s'est livré lui-même pour moi. » Je crois que le Padre Pio a été donné à notre modernité comme un rappel éloquent du monde surnaturel, des vérités de la foi, de l'adoration due à Dieu, de son amour immense pour les hommes, de la douce maternité de Marie et de la protection des anges. Et il n'est pas le seul. À tous les âges de l'Église, le Seigneur suscite des mystiques qui nous rappellent que notre vie ne s'achève pas ici, mais dans la communion bienheureuse avec Dieu, qui nous rappelle aussi que nous sommes sur terre pour apprendre à vivre de la vie du ciel. Le Père Lamy, humble prêtre de la Courneuve, en France, qui a passé sa vie auprès des ouvriers, s'entretenait pourtant avec les anges très régulièrement. Il faut dire qu'il avait été sauvé de la mort par son ange le 15 mars 1918. Étant dans son église et se préparant à en laver les vitraux, il voit son ange gardien qui lui dit « Inutile ». Alors il range son escabeau et son éponge. Puis une pensée insistante lui vient « Va à Paris ». Il n'y avait aucune urgence à aller à Paris. Mais l'insistance de cette pensée l'alerte et il se décide à prendre le tramway. Or, à peine a-t-il démarré qu'une déflagration épouvantable secoue tout le quartier dans un bruit terrifiant, réduisant en miettes toutes les vitres à des kilomètres à la ronde, à commencer par les verrières de l'église qu'il voulait nettoyer ce matin-là. L'usine d'armement, Soyer, vient de sauter, et des dizaines d'immeubles et de maisons avec elle. Flageolant d'émotion, le père Lamy descend du tram et contemple atterré ce qui reste de son église dont la voûte s'est écroulée. S'il avait suivi son programme, le vieux prêtre serait là enfoui sous les décombres, au pied du tabernacle devant lequel il prie d'ordinaire à cette heure-là, mort très probablement. Le père Lamy avait ce privilège de voir Marie, la reine du ciel, avec sa cour céleste, c'est-à-dire avec une multitude d'anges. Voici ce qu'il dit des anges. « Nos anges gardiens, nous ne les prions pas suffisamment. Que fait-on pour eux ? Un petit bout de prière le matin, un petit bout de prière le soir, voilà tout. Leur miséricorde est bien grande à notre égard et souvent, nous ne les sollicitons pas assez. Ils nous regardent comme de petits frères indigents. Leur bonne volonté à notre égard est extrême. Rien n'est fidèle comme un ange. Les anges, comme les saints, n'ont pas un corps semblable au corps réel de la Vierge et de notre Seigneur. Ils ont des corps qui ne sont pas de chez nous. Ces saints personnages sont enveloppés d'une couleur si différente de la nôtre que tout ensuite paraît sombre. Ces étincelles d'or qui remuent perpétuellement, on dirait, autant de soleil. Ce doit être au ciel un merveilleux spectacle que le vol de millions d'anges. Je ne l'aurais jamais vu d'elle, toujours l'aspect de jeunes gens. Tous ces anges, comme le diable, sont avec nous. Autour de nous. Si nous ne les voyons pas, il s'en faut de si peu. C'est comme une pellicule qui nous sépare d'eux. Le Père Lamy, tout comme le Padre Pio, donc, nous invite non seulement à prier beaucoup notre ange gardien, mais aussi à vivre en intimité avec lui, même si nous ne le voyons pas de nos yeux de chair. Dans la foi, nous savons qu'il est là, qu'il nous aime et désire notre avancement sur le chemin de l'union à Dieu. Sainte Thérèse de l'Enfant Jésus ne voyait pas son ange, mais cela ne l'a pas empêché de composer une belle prière à son ange gardien, sous forme de poème, que je vous redonne en conclusion. Glorieux gardien de mon âme, toi qui brilles dans le beau ciel, comme une douce et pure flamme, près du trône de l'Éternel. Tu descends pour moi sur la terre et m'éclairant de ta splendeur, bel ange, tu deviens mon frère, mon ami, mon consolateur. Connaissant ma grande faiblesse, tu me diriges par la main et je te vois avec tendresse ôter la pierre du chemin. Toujours ta douce voix m'invite à ne regarder que les cieux. plus tu me vois humble et petite, et plus ton front est radieux. Ô toi qui traverses l'espace plus promptement que les éclairs, je t'en supplie, vole à ma place auprès de ceux qui me sont chers. De ton aile, sèche leurs larmes. Chante combien Jésus est bon. Chante que souffrir a des charmes. Et tout bas murmure mon nom. Je veux, pendant ma courte vie, sauver mes frères les pécheurs. Ô bel ange de la patrie, donne-moi tes saintes ardeurs. Je n'ai rien que mes sacrifices et mon austère pauvreté. Avec tes saintes délices, offre-les à la Trinité. À toi le royaume et la gloire, les richesses du roi des rois. À moi l'humble hostie du ciboire. À moi le trésor de la croix. Avec la croix, avec l'hostie, avec ton céleste secours, j'attends en paix de l'autre vie les joies qui dureront toujours.
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0: 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Pour nous aider dans cette Lectio Divina, des frères de la communauté Saint-Jean seront en direct à notre micro pour ce temps de prière.
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2: Gloire au Père, et au Fils, et au Saint-Esprit, pour les siècles des siècles.

Il est 6 heures sur les ondes de Radio Espérance. Dans quelques minutes, nous allons retrouver les moines de l'abbaye Notre-Dame de Triors pour suivre l'office des Laudes. Très bonne journée sur les ondes de votre radio.

0: Dieu, mani, mette en miséricorde, et en vie, récuse, quand il tâche.
1: Amen.
0: Dieu, merci, Dieu, mani, accepte, en vie, esprit.
1: Quelqu'un, frère, qui vous a pris, sa sainte, vous a pris.
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L'ange du Seigneur, Aporna, apporta l'annonce à Marie, et elle conçut du Saint-Esprit. Je vous salue Marie, pleine de grâce. Le Seigneur est avec vous. Vous êtes bénie entre toutes les femmes, et Jésus, le fruit de vos entrailles, est béni. Sainte Marie, Mère de Dieu, priez pour nous, pauvres pécheurs, maintenant et à l'heure de notre mort. Amen.

Voici la servante du Seigneur, qu'il me soit fait selon votre parole. Je vous salue Marie, pleine de grâce. Le Seigneur est avec vous. Vous êtes bénie entre toutes les femmes et Jésus, le fruit de vos entrailles, est béni. Sainte Marie, Mère de Dieu, priez pour nous, pauvres pécheurs, maintenant et à l'heure de notre mort. Amen.

Et le Verbe s'est fait chair, et il a habité parmi nous. Je vous salue Marie, pleine de grâce, le Seigneur est avec vous. Vous êtes bénie entre toutes les femmes, et Jésus, le fruit de vos entrailles, est béni. Sainte Marie, Mère de Dieu, priez pour nous, pauvres pécheurs, maintenant et à l'heure de notre mort. Amen. Priez pour nous, Sainte Mère de Dieu, afin que nous soyons de Dieu. Par le message de l'ange, tu nous as fait connaître l'incarnation de ton Fils bien-aimé. Conduis-nous par sa passion et par sa croix, avec le secours de la Vierge Marie, jusqu'à la gloire de la résurrection, par Jésus le Christ, notre Seigneur. Amen. Amis lecteurs, bonjour. Il est 7h03. 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Marc est avec vous pour partager cette prière du matin. En ce début de journée, après avoir salué Marie, reine des hommes, reine du ciel et de la terre, nous nous tournons vers le Seigneur. Au nom du Père, du Fils et du Saint-Esprit. Amen.

Aujourd'hui, les lectures sont celles du mardi 11 août, mémoire de Sainte-Claire. Première lecture. Il me fit manger le rouleau et dans ma bouche il fut doux comme du miel. Lecture du livre du prophète Ézéchiel, chapitre 2 à 3. Voici les paroles que dit le Seigneur. Toi, fils d'homme, écoute ce que je te dis. Ne sois pas rebelle comme cette engeance de rebelle. Ouvre la bouche et mange ce que je te donne. Alors j'ai vu une main tendue vers moi, tenant un livre en forme de rouleau. Elle le déroulera devant moi, ce rouleau était écrit « Au dedans et au dehors, rempli de lamentations, plaintes et clameurs. » Le Seigneur me dit « Fils d'homme, ce qui est devant moi, mange-le, mange ce rouleau, puis va. Parle à la maison d'Israël. » J'ouvris la bouche, il me fit manger le rouleau, il me dit « Fils d'homme, remplis ton ventre, rassasie tes entrailles, avec ce rouleau que je te donne, je le mangerai. » Et dans ma bouche, il fut doux comme du miel. Il me dit alors « Debout, fils d'homme, va vers la maison d'Israël et dis-lui mes paroles. » Quelle est douce à mon palais ta promesse. Je trouve dans la voix de tes exigences plus de joie que dans toutes les richesses. Je trouve mon plaisir en tes exigences, ce sont elles qui me conseillent. Quelle est douce à mon palais ta promesse. Mon bonheur, c'est la loi de ta bouche, plus qu'un monceau d'or ou d'argent. Quelle est douce à mon palais ta promesse, le miel a moins de saveur dans ma bouche. Quelle est douce à mon palais ta promesse. Tes exigences resteront mon héritage, la joie de mon cœur, la bouche grande ouverte, j'aspire, assoiffée de tes volontés. Quelle est douce à mon palais ta promesse. »

Alléluia, Alléluia. Prenez sur vous mon joug, devenez mes disciples, dit le Seigneur, car je suis doux et humble de cœur, Alléluia. Évangile, gardez-vous de mépriser un seul de ces petits. Évangile de Jésus-Christ selon saint Matthieu, chapitre 18, versets 1 à 14. À ce moment-là, les disciples s'approchèrent de Jésus et lui dirent, « Qui donc est le plus grand dans le royaume des cieux ?» Alors Jésus appela un petit enfant, il le plaça au milieu d'eux, il déclara, « Amen, je vous le dis, si vous ne changez pas pour devenir comme les enfants, vous n'entrerez pas dans le royaume des cieux. Mais celui qui se fera petit comme cet enfant, celui-là, est le plus grand dans le royaume des cieux. Et celui qui accueille un enfant comme celui-ci en mon nom, il m'accueille, moi. Gardez-vous de mépriser un seul de ces petits, car je vous le dis, leur ange dans les cieux voit sans cesse la face de mon Père qui est aux cieux. Quel est votre avis? Si un homme possède 100 brebis et que l'une d'entre elles s'égare, ne va-t-il pas laisser les 99 autres dans la montagne pour partir à la recherche de la brebis égarée? Et s'il arrive à la retrouver, amen, je vous le dis, il se réjouit pour elle plus que pour les 99 qui ne se sont pas égarés. Ainsi votre Père qui est aux cieux ne veut pas qu'un seul de ses petits soit perdu. »

Père très saint, nous t'offrons nos actions, nos joies, nos peines, avec celles de tous nos frères dans le cœur de ton Fils Jésus notre Seigneur. Par l'Esprit Saint, nous serons aujourd'hui les témoins de ton amour. Avec Notre-Dame en l'Église, nous te prions pour que le monde accueille ta lumière. Nous te prions en particulier pour tous nos enfants, tous nos petits-enfants, pour qu'ils grandissent dans la foi, dans l'espérance et dans la charité. Je crois en Dieu le Père Tout-Puissant, Créateur du ciel et de la terre, et en Jésus-Christ, son Fils unique, notre Seigneur, qui a été conçu du Saint-Esprit, est né de la Vierge Marie, a souffert sous Ponce Pilate, a été crucifié et mort et a été enseveli, est descendu aux enfers le troisième jour et ressuscité des morts et monté aux cieux, est assis à la droite de Dieu le Père Tout-Puissant, lui viendra juger les vivants et les morts. Je crois en l'Esprit Saint, à la Sainte Église catholique, à la communion des saints, à la rémission des péchés, à la résurrection de la chair, à la vie éternelle. Amen. Notre Père qui es aux cieux, que ton nom soit sanctifié, que ton règne vienne, que ta volonté soit faite sur la terre comme au ciel. Donne-nous aujourd'hui notre pain de ce jour, pardonne-nous nos offenses, comme nous pardonnons aussi à ceux qui nous ont offensés. Et ne nous laisse pas entrer en tentation, mais délivre-nous du mal. Amen. Je vous salue Marie, pleine de grâce, le Seigneur est avec vous. Vous êtes bénie entre toutes les femmes, et Jésus, le fruit de vos entrailles, est béni. Sainte Marie, Mère de Dieu, priez pour nous pauvres pécheurs maintenant et à l'heure de notre mort. Amen. Et maintenant, nous nous unissons à Dieu dans la foi, l'espérance et la charité. Acte de foi. Mon Dieu, je crois fermement toutes les vérités que vous avez révélées et que vous nous enseignez par votre Sainte Église parce que vous ne pouvez ni vous tromper, ni nous tromper. Dans cette foi, puis-je frémir. Amen. Acte d'espérance, mon Dieu, j'espère avec une ferme confiance que vous me donnerez par les mérites de Jésus-Christ votre grâce en ce monde et le bonheur éternel dans l'autre parce que vous l'avez promis et que vous tenez toujours vos promesses. Dans cette foi, puis-je vivre et mourir. Amen. Acte de charité, mon Dieu, je vous aime de tout mon cœur et plus que tout parce que vous êtes infiniment bon et j'aime mon prochain comme moi-même pour l'amour de vous.

Chaque jour, il est bon de nous rappeler la loi du Seigneur. Tu adoreras le Seigneur ton Dieu et tu l'aimeras parfaitement. Tu ne prononceras le nom de Dieu qu'avec respect, fuyant blasphème et faux serment. Tu sanctifieras le jour du Seigneur. Tu honoreras ton père et ta mère. Tu ne tueras pas. Tu ne commettras pas d'adultère. Tu ne voleras pas. Tu ne porteras pas de faux témoignage contre ton prochain. Tu ne convoiteras pas la femme de ton prochain. Tu ne désireras pas injustement le bien des autres.

Esprit Saint, âme de mon âme, je vous adore. Éclairez-moi, guidez-moi, fortifiez-moi, consolez-moi, dites-moi ce que je dois faire, donnez-moi vos ordres. Je vous promets de me soumettre à tout ce que vous désirez de moi et d'accepter tout ce que vous permettrez qui m'arrive. Faites-moi seulement connaître votre volonté. Aujourd'hui, 11 août, c'est la fête de Sainte-Claire d'Assise. Claire naquit en 1193 à Assise. Son père était un riche chevalier et sa mère, une femme pieuse. Elle avait entendu avant la naissance de sa fille une voix intérieure lui dire « De toi naîtra une lumière pour le monde ». Pour cette raison, elle appela sa fille Clara, c'est-à-dire la lumineuse. Elle lui apprit à prier et à secourir les pauvres. Claire grandit et devint une belle jeune fille à la blonde chevelure. Les demandes en mariage ne manquèrent pas, mais elles furent rejetées. Claire avait un autre projet. Elle avait entendu parler de la pauvreté par François, elle souhaitait faire de même. À la suite de ses parents, conseillés par François, Claire décida de se consacrer totalement au Seigneur. Le dimanche des Rameaux 1211, dans la nuit, elle quitta le palais familial et rejoignit à l'église Sainte-Marie-des-Anges, François et ses frères qui l'accueillirent. C'est François lui-même qui prit les ciseaux et coupa les beaux chevaux de Claire. La noble fille n'était plus qu'une petite sœur, toute donnée à Dieu. Rapidement, d'autres demoiselles suivirent l'exemple de Claire, dont sa propre sœur Agnès. Ainsi naquit la première communauté des Clarisses, appelée alors les pauvres dames de Saint-Damien, nom du petit ermitage qui les abritait. Bientôt, il fallut fonder d'autres monastères et dicter une règle. Claire obtint du pape Innocent III le privilège de n'avoir aucun privilège, c'est-à-dire de vivre dans la pauvreté absolue. Mais la règle jugée trop sévère ne fut pas tout de suite reconnue. Il fallut attendre 27 ans pour qu'arrive enfin la belle, la bulle pontificale d'approbation. Deux jours après, Claire mourait. Après de longues années de souffrance et de maladie, elle quittait ce monde dans la paix et la joie. Ses dernières paroles simples et lumineuses furent pour son âme « Va en paix, mon âme, parce que tu as suivi le bon chemin. Va avec confiance parce que ton Créateur t'a sanctifié, t'a gardé sans cesse, t'a aimé avec toute la tendresse d'une mère pour son enfant. Ô Dieu, béni sois-tu de m'avoir créé. » Claire d'Assise fut canonisée 2 ans après sa mort. Elle est la patronne des Clarisses. Du 6 au 15 août, au 14 août, Radio Espérance fait une neuvaine à Saint-Maximilien Maricol, patron secondaire de Radio Espérance. Saint-Maximilien Marie Kolb, patron de Radio Espérance, est fêté le 14 août. Nous préparons donc cette fête par une neuvaine et nous lui demandons son aide pour notre mission. Seigneur, toi qui as dit « Heureux ceux qui entendent la parole de Dieu et lui demeurent fidèles », nous te prions par l'intermédiaire de Saint-Maximilien Marie Kolb que nous avons choisi comme saint patron de notre radio. Tu avais mis dans son cœur un ardent amour pour la Vierge Immaculée et un ardent désir de se mettre à son service pour faire connaître ton nom au monde. À son exemple, nous désirons ardemment, nous aussi, qu'un grand nombre d'hommes puissent par Radio Espérance entendre la parole de Dieu et lui demeurer fidèle. Par l'intercession de Sainte Marie, Saint Maximilien Marie, nous t'apportons ce désir, nous te confions notre mission, nos projets. Par la Vierge Immaculée, accorde-nous discernement et dévouement. Que ton Esprit Saint nous éclaire pour faire toujours uniquement ta volonté, et que la seule ambition de Radio Espérance soit ta gloire et la venue de ton règne. Par Jésus, le Christ, notre Seigneur. Amen. Vierge Immaculée, priez pour nous. Saint Maximilien Marie Kolb, intercédez pour nous.

0: Il est maintenant 7h30, pardon, et ainsi s'achève notre émission religieuse du matin.
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Chers auditeurs de Radio Espérance, bonjour. Je suis le frère Bruno de la congrégation Saint-Jean à Simbok, au Cameroun. Nous nous retrouvons une fois de plus pour poursuivre nos méditations sur l'évangile de Jean autour du thème Les abaissements du Christ dans l'évangile selon Saint-Jean, un modèle ou un paradigme pour une spiritualité de l'humilité. Aujourd'hui, nous vous proposons de nous arrêter sur le récit de la Samaritaine dans l'Évangile au chapitre 4. Écoutons le texte du récit. Il s'agit des versets 1 jusqu'au verset 25. Quand Jésus apprit que les pharisiens avaient entendu dire qu'il faisait plus de disciples et en baptisait plus que Jean, bien qu'à vrai dire, Jésus lui-même ne baptisait pas, mais ses disciples, il quitta la Judée et s'en retourna en Galilée. Or, il lui fallait traverser la Samarie. Il arrive donc à une ville de Samarie appelée Sychar, près de la terre que Jacob avait donnée à son fils Joseph. Là se trouvait le puits de Jacob. Jésus, fatigué par la marche, se tenait donc assis près du puits. C'était environ la sixième heure. Une femme de Samarie vient pour puiser de l'eau. Jésus lui dit, Donne-moi à boire. Ses disciples, en effet, s'en étaient allés à la ville pour acheter de quoi manger. La femme samaritaine lui dit, Comment toi qui es juif, tu me demandes à boire à moi qui suis une femme samaritaine? Les Juifs, en effet, n'ont pas de relation avec les Samaritains. Jésus lui répondit, Si tu savais le don de Dieu et qui est celui qui te dit, Donne-moi à boire, c'est toi qui l'aurais prié, il t'aurait donné de l'eau vive. Elle lui dit, Seigneur, tu n'as rien pour puiser et le puits est profond. D'où as-tu donc l'eau vive? Serais-tu plus grand que notre père Jacob, qui nous a donné ce puits et y a bu lui-même, ainsi que ses fils et ses bêtes? Jésus lui répondit, Quiconque boit de cette eau aura soif à nouveau, mais qui boira de l'eau que je lui donnerai n'aura plus jamais soif. L'eau que je lui donnerai deviendra en lui source d'eau jaillissant en vie éternelle. La femme lui dit, Seigneur, donne-moi cette eau, afin que je n'aie plus soif et ne vienne plus ici pour puiser. Il lui dit, Va, appelle ton mari et reviens ici. La femme lui répondit, Je n'ai pas de mari. Jésus lui dit, Tu as bien fait de dire, Je n'ai pas de mari, car tu as eu cinq maris, et celui que tu as maintenant n'est pas ton mari. En cela, tu dis vrai. La femme lui dit, Seigneur, Je vois que tu es un prophète. Nos pères ont adoré sur cette montagne. Et vous, vous dites, c'est à Jérusalem qu'est le lieu où il faut adorer. Jésus lui dit, Crois-moi, femme, l'heure vient où ce n'est ni sur cette montagne, ni à Jérusalem que vous adorerez le Père. Vous, vous adorez ce que vous ne connaissez pas. Nous adorons ce que nous connaissons, car le salut vient des Juifs. Mais l'heure vient. Et c'est maintenant où les véritables adorateurs adoreront le Père en esprit et en vérité. Car tels sont les adorateurs que cherche le Père. Dieu est esprit. Et ceux qui adorent, c'est en esprit et en vérité qu'ils doivent adorer. La femme lui dit, Je sais que le Messie doit venir, celui qu'on appelle Christ. Quand il viendra, il nous expliquera tout. Chers auditeurs de Radio Espérance, voici une lecture faite de ce texte sur lequel nous voulons tirer un enseignement que nous donne le Seigneur pour une spiritualité de l'humilité. La première chose que nous pouvons relever, le premier constat que nous pouvons faire, d'abord, c'est que Jésus est fatigué. Jésus est vrai Dieu, Jésus est vrai homme, et Jésus nous affirme de façon extraordinaire la vérité de son humanité,
dans cet état qu'il accepte de connaître, la fatigue. Et cette fatigue de Jésus est réelle. Jésus a voulu embrasser notre humanité dans toutes ses réalités, excepté le péché. Jésus est fatigué et Jésus a soif. Et en raison de la soif éprouvée par Jésus, Jésus se fait mendiant. Jésus demande de l'eau à boire. Jésus demande la charité de cette femme. Jésus demande la générosité de cette femme. Et en cela, c'est Jésus qui demande la générosité de notre humanité. Dieu se fait pauvre, Dieu se fait petit pour appeler le cœur de notre humanité à s'ouvrir, à se donner. Et cette femme est étonnée de la demande que lui adresse Jésus, parce qu'elle savait les relations difficiles qui existaient entre les Samaritains et les Juifs. Dans ce récit, chers auditeurs, nous pouvons relever ce premier exemple extraordinaire que nous donne notre Sauveur. Savoir se faire petit, savoir ne pas s'imposer aux autres, mais savoir demander avec humilité, demander pauvrement lorsque nous sommes dans le besoin.

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2: Je vous parlais la fois dernière de la présence de l'ange gardien qui doit nous aider à prier, parce qu'il nous rappelle que à côté de nous, il y a quelqu'un qui est toujours en train de contempler Dieu paisiblement. Et il nous invite à le rejoindre de temps en temps, le plus souvent possible. Mais nous pouvons faire intervenir notre ange gardien d'une autre façon. C'est la manière que le pape Pie XI avait indiqué au futur Jean XXIII, quand il était encore jeune prêtre et représentant du Vatican en Bulgarie. Le pape lui a dit, mon cher ami, vous allez avoir des difficultés avec les diplomates parce qu'ils ne sont pas très favorables au Vatican là-bas. Vous devrez user de diplomatie et vous pourrez demander à votre ange gardien d'intervenir auprès de l'ange gardien de ces diplomates pour que le dialogue soit plus facile. C'est une façon de faire. Quand vous avez un dialogue difficile avec quelqu'un, eh bien, vous pouvez demander à votre ange gardien d'intervenir auprès de l'ange gardien de votre interlocuteur. Je connais des professeurs qui font cela. Ils demandent à leur ange gardien d'intervenir auprès de l'ange gardien des élèves pour qu'ils soient un petit peu plus dociles, un peu moins chahuteurs, un peu moins contestataires. Et oui, les anges gardiens aiment bien faire la communication entre les êtres. Ce n'est pas du tout ridicule de faire cela. Et puis, encore une fois, vous pouvez vous réjouir que les anges gardiens soient toujours là, en train de vous accompagner et de vous aider et de vous suggérer de bonnes choses à faire et de vous empêcher de faire des bêtises. Voilà. J'aime bien ce que raconte Monseigneur Calvé, qui a été longtemps professeur aux facultés catholiques de Paris, professeur et même recteur, doyen de la faculté des lettres. Et alors, un jour qu'il se promenait dans la campagne, il entend une brave personne lui dire « Bonjour, monsieur l'abbé et la compagnie. Eh, madame, je suis tout seul sur la route. Eh, monsieur le curé, vous oubliez la présence de votre ange gardien. » Et je pense que c'est l'origine peut-être, c'est sans doute l'origine de cette façon d'interpeller les gens, bonjour un tel et la compagnie. Parce que, à l'époque où les chrétiens pensaient davantage à ces réalités-là, quand on rencontrait quelqu'un, on pensait qu'il n'était pas seul. C'est une façon aussi de regarder les autres dans le métro, quand vous êtes pressés les uns contre les autres, pensez qu'il a tous les anges qui accompagne chacun des personnages, des personnes qui sont avec vous dans la rame du métro. Voilà, l'ange gardien nous aide à vivre comme si nous voyions l'invisible. Comme il est invisible et il nous aide à vivre comme si nous voyions l'invisible. Parce que c'est une façon pour le chrétien de vivre. Bien sûr, il y a la présence invisible de la Sainte Trinité dans notre cœur. Mais il est bon de penser qu'une créature, notre ange, notre frère jumeau, comme disait le Padre Pio, est là pour nous accompagner, nous aider, nous protéger.

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1: Une question de priorité. Tu as sûrement déjà remarqué que quand tu veux réussir quelque chose, tu dois y accorder du temps. Il faut bosser ses cours pour réussir ses études. Certains plus que d'autres, je te l'accorde. Il faut passer du temps en couple pour réussir sa vie de couple. Il faut en faire une priorité. Pour atteindre un objectif, il est nécessaire d'avoir une certaine discipline. Et cela peut prendre une place considérable dans l'emploi du temps, au détriment d'autres choses importantes d'ailleurs. Pour guérir, c'est pareil. Il faut que cela devienne ta priorité. Y passer du temps. Travailler sur toi-même pour guérir d'un trouble mental. Vaincre tes angoisses. Être libéré d'une dépendance. C'est un objectif à atteindre. Cela ne se fait pas toujours d'un claquement de doigts. C'est vrai que Gabi a été délivrée du jour au lendemain, en priant de toutes ses forces Dieu de le sortir de là. Mais dans de nombreux cas, c'est un long combat. Ta priorité, c'est peut-être tout d'abord d'en parler à quelqu'un de confiance, de te faire accompagner par des personnes compétentes pour résoudre ton problème, alléger ta souffrance, t'aider à comprendre et à avancer. Et comme il y a un temps pour tout, un jour tes priorités changeront. Quand tu auras fait un pas de plus sur ton chemin de guérison, tu auras peut-être aussi envie d'aider les autres, comme chacun des rescapés.

0: En attendant, gère bien ton temps. Définis tes priorités. Et avant toute chose, prends soin de toi.
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Chers amis auditeurs de Radio Espérance, nous nous retrouvons pour l'écho du Saint-Siège du lundi 10 août. Commençons par l'Argentine, où l'archevêque de Santiago del Estero se réjouit de la visite prochaine de Léon XIV, prévue en novembre. Le cardinal Vicente Bocalic a confié aux médias du Vatican que le peuple argentin aime profondément le Saint-Père. Il a souligné que le message du pape reste avant tout pastoral, dans la continuité de François, avec un engagement sans réserve pour que la foi se traduise en actes concrets, dans l'épanouissement des personnes et dans la dénonciation des injustices. Poursuivons avec le Pérou, autre étape de ce voyage apostolique de novembre. Monseigneur Carlos Garcia Camader, président de la conférence épiscopale péruvienne, a salué cette annonce comme un moment de réconciliation. Léon XIV avait été missionnaire dans ce pays. L'évêque espère que cette visite sera une période de paix et de fraternité, mais aussi l'occasion d'envisager de manière plus constructive la collaboration pour le bien du pays. Concluons ce point d'actualité avec la France, où les évêques invitent tous les fidèles à prier pour la venue du pape. Le premier voyage apostolique de Léon XIV dans notre pays est prévu du 25 au 28 septembre prochain. À l'occasion de la fête de l'Assomption, le 15 août, une intention particulière sera proposée lors de la prière universelle dans les paroisses et un message sera lu à la fin des célébrations. Les évêques de France ont écrit un souhait commun, que ce voyage apostolique porte des fruits abondants et heureux pour l'Église, pour notre pays et pour le monde entier. Merci d'avoir suivi l'écho du Saint-Siège de ce lundi 10 août. On se retrouve demain à la même heure. Bonne semaine sur les ondes de Radio Espérance.

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0: 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Amis auditeurs, bonjour. Vous êtes à l'écoute de Radio Espérance et voici vos programmes pour ce mardi 11 août 2026. Deuxième matinée de la session pour tous de parallémonial de cette semaine qui commencera ce matin à 9h10 par un temps de louange. Nous retrouverons un enseignement qui sera donné à 10h et la messe sera à 11h15. Dans l'après-midi, nous retrouverons l'office des Vêpres à 17h30 avec les sœurs de la chapelle de la Visitation. Et ce soir, la veillée sera à 21h. Nous vous proposons également de commencer à vivre les universités d'été de Castanet avec tous les jours un enseignement à 16h. Aujourd'hui, la paix ne s'impose pas, enseignement de Jacques Arago, que vous pourrez retrouver tout au long de cette semaine à 16h. Qu'est-ce que l'homme avec Isabelle Reverdy, c'est cet après-midi à 13h et ce sera rediffusé à 19h30. C'est la suite de la série Anges et démons. À 15h30, L'amour est une action, c'est dans Sacrée Famille avec le père Michel Martin Prével. Et comme tous les jours, la prière du chapelet à 8h30, 14h30 et 20h30. Excellente journée en notre compagnie.
1: Gloire au Père et au Fils et au Saint-Esprit pour les siècles des siècles.

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1: Au nom du Père, et du Fils, et du Saint-Esprit. Amen. Mon Seigneur et mon Dieu, je crois de tout mon cœur que tu es ici, que tu me vois, que tu m'entends. Je t'aime, je t'adore, je te demande pardon, je veux prier, mais surtout te laisser prier en moi. Glisse dans mon cœur tes paroles et tes silences. Marie, ma Mère Immaculée, Saint Joseph et mon ange gardien, accompagne-moi toujours en chemin. Tous les mercredis à 14h30, les enfants sont scotchés à l'écran de la télévision. Ce n'est pas pour un match de foot cette fois-ci. C'est pour voir la télévision nationale de mon pays, la diffusion de l'émission de vacances, les enfants appelés Oiseaux Vacances. C'est une compétition de danse, de théâtre, de promotion de la culture. Elle occupe les enfants qui y trouvent vraiment un sens d'intérêt. Quand on voit Oiseaux, on sait qu'on est en vacances. Et pour les vacances, les paroisses proposent aussi quelque chose pour les mêmes enfants. Les colonies de vacances, les camps bibliques, les récollections pour enfants, les sorties de culture et de découvertes. Les parents proposent aussi quelque chose pour les enfants. Il s'agit des sorties, découvertes, des excursions, des moments de pique-nique entre membres de la famille. Et près de ces activités qui ont un caractère peut-être ludique un peu, on trouve aussi des enfants à l'atelier de leurs parents, dans les bibliothèques, dans les cours de vacances, d'autres même travaillent pour se faire un peu de sous, des sous qui vont aider les parents à souffler un peu à la rentrée scolaire. Enfin, les enfants vivent leurs vacances. C'est le moment de vaquer aux vacances. Tu te demandes pourquoi je parle des enfants. Eh bien, je fais comme Jésus dans l'évangile de la messe aujourd'hui. Il parle des tout-petits. Il les donne un exemple. Alors laisse-moi te rapporter cette scène de l'évangile, du moins à moitié. Les disciples s'approchent de Jésus et l'interrogent. La question est précise. Qui donc est le plus grand dans le royaume des cieux? Toi qui prie avec moi, à cette question, que dirais-tu? Seigneur, moi, je veux m'approcher de toi pour te demander aussi des choses, comme tes disciples, ils te demandent. Quand on veut savoir davantage, c'est vers toi qu'on doit aller trouver la réponse, la vérité. Et parfois, tu nous réponds dans un silence. Et ton silence reste une réponse, une parole. Mais je veux, moi, m'approcher de toi pour t'interroger quand même, pour te demander. Et je veux demander, comme les disciples, qui est le plus grand dans le royaume des cieux. Alors, pour répondre, Seigneur, tu as appelé un enfant, un petit enfant, et tu l'as placé au milieu de tes disciples. Comme tu aimais les seigneurs, les enfants, et que tu demandais qu'on les laisse venir à toi, ce n'était donc pas difficile d'en trouver. Ils étaient déjà là autour de toi, ces petits. Et tu les présentes, puis tu dis, si vous ne changez pas pour devenir comme ces enfants, vous n'entrerez pas dans le royaume des cieux. Mais celui qui se fera petit comme cet enfant, celui-là est le plus grand dans les cieux. La réponse du Seigneur vient avec deux propositions. La première est essentielle. La seconde est additive. Elle s'ajoute à la première. La première réponse est la réponse à la véritable question que les disciples devaient poser. Au lieu de chercher à savoir quelle hiérarchie de grandeur il y a dans le royaume, il faut plutôt se préoccuper de comment être dans ce royaume. Le plus important n'est pas d'être grand dans le royaume, mais d'y être surtout. Le défi, c'est d'être dans le royaume des cieux. Ainsi, Jésus répond au comment être dans le royaume. Il s'agit d'être comme un enfant. Jésus nous renvoie à une image qui semble contenir les éléments essentiels qui conduisent à la vie d'enfant de Dieu. Autrement dit, il faut que nous devenions ce que nous sommes, enfants de Dieu. Nous le sommes par le baptême. Saint Jésus-Marie, lui, propose l'enfant spirituel, la vie d'enfant de Dieu. Il s'agit de revertir notre identité d'enfant de Dieu, et seulement avec Dieu. Sinon, on risque de vivre ce qu'un prophète de chez moi dit, celui qui joue avec les enfants, le jour de la mort de son père, les enfants l'inviteront à aller jouer. Dans tous les cas, c'est ce qui les préoccupe eux. Relevons quelques aspects de l'enfant spirituel. D'abord, reconnaître cette identité d'enfant de Dieu. Avoir foi que Dieu nous a appelés à la vie et c'est lui qui nous donnera dans l'éternité cette vie. Ceci devait nous aider à nous abandonner à lui abandonner notre volonté, toute notre personne. Et Saint Jésus-Marie insiste pour dire, l'enfant spirituel requiert la soumission de la raison. Plus difficile encore que la soumission de la volonté. Celui qui suit le petit chemin de l'enfance doit, pour se faire enfant, renforcer et viriliser sa volonté. Il faut vouloir s'exercer à cette identité, s'exercer à devenir enfant de Dieu. Et c'est pas facile quand à l'intérieur de nous, nous nous révoltons, notre volonté veut s'exprimer autrement. Il faut que nous soyons capables de la soumettre et la laisser être conduite par la volonté de Dieu. Un enfant qui se laisse conduire par ses parents, par la protection, par le secours de ses parents, il bénéficie effectivement d'une visibilité plus grande dans sa vie parce que les parents opèrent pour lui selon leur expérience et selon le bien et l'amour qu'ils ont pour leur enfant et ils opèrent pour lui les meilleurs choix. Ensuite, aimer Dieu, notre Père, d'un amour total, d'un amour premier, d'un amour incomparable. Un amour qui soit un engagement, qu'une forme d'alliance avec Dieu. Dans cette alliance, nous avons la certitude que Dieu nous aime, il est fidèle à ses engagements. Et il nous l'a prouvé d'ailleurs avec le sacrifice de son Fils Jésus-Christ sur la croix pour le pardon de nos péchés. Et nous le prouvons encore par le don de l'Esprit Saint qui conduit nos vies au quotidien. Et donc nous devons l'aimer, ce Dieu qui est vraiment là pour nous comme un Père et qui nous donne le meilleur pour le bien de notre vie, de notre existence, et seulement à regarder les merveilles que contient le monde qui sont à notre service, nous devons rendre grâce à Dieu et lui dire merci et l'aimer. Et il le fait pour nous tout ce bien parce que nous sommes ses enfants. Et nous devons nous reconnaître ainsi et aimer celui qui nous donne cette identité. En plus, il nous faut nous revertir d'humilité et de l'innocence des enfants qui savent reconnaître leur fragilité et s'en remettre au secours de leur tuteur. Prendre conscience de sa fragilité, de ses faiblesses, de ses limites, de ses manquements et savoir que Dieu est capable de les combler. Voilà le chemin de l'humilité. Ne pas nous laisser fourvoyer par nos connaissances. Noble soit-elle, belle soit-elle, productrice soit-elle. Elles sont dans tous les cas un don de Dieu. Personne n'a inventé son intelligence. L'intelligence, nous l'avons reçue. Personne ne crée ce qu'il est. On le reçoit. Et donc, beaucoup d'humilité. Et cela nous doit nous conduire justement à craindre et à tous les saints les mains de Dieu. C'est Dieu que nous devons craindre. Lui qui a le pouvoir, après avoir tué, de jeter dans la géhenne. Souvenons-nous des paroles de l'Évangile. Enfin, et pour ne relever que ces aspects, je vais te rappeler ce conseil de Saint Jésus-Marie, qui, dans son livre Chemin, te laisse beaucoup d'articles sur l'enfant spirituel qui sont très riches les uns les autres pour aider dans ta méditation, dans ta prière personnelle. Tu pourras peut-être les lire. Alors, il dit ceci. Ne souhaite pas être grand. Enfant, toujours enfant, même si tu meurs de vieillesse. Quand un enfant trébuche et tombe, cela ne choque personne. Son père se hâte de le relever. Si c'est une grande personne qui trébuche et tombe, la première réaction est de rire. Ce premier mouvement passe. Il arrive que le ridicule cède à la piété. Mais les grandes personnes doivent se relever toutes seules. Alors, dans ta vie spirituelle, si tu te prends grand, alors tu devras toujours te relever seul. Mais dans l'humilité, si tu t'abaisses devant le Seigneur et que tu te reconnais comme son enfant, le Seigneur te relèvera. Il te tendra la main te relever. Cela te plaît pas? Tu pourrais essayer ce jour, ce mouvement d'abandon entre les mains de Dieu et de reconnaissance de ton identité d'enfant de Dieu. Je te remercie, mon Dieu, de toutes ces inspirations que tu m'as communiquées durant ces minutes de prière. Je te prie de m'aider à porter du fruit. Marie, ma mère immaculée, Saint Joseph et mon ange gardien, accompagnez-moi toujours en chemin. Au nom du Père et du Fils et du Saint-Esprit. Amen.

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2: Année A, 20e dimanche du temps ordinaire. Première lecture. Lecture du livre d'Isaïe, chapitre 56. Ainsi parle le Seigneur. Observez le droit, pratiquez la justice, car mon salut approche, il vient et ma justice va se révéler. Les étrangers qui se sont attachés au Seigneur pour l'honorer, pour aimer son nom, pour devenir ses serviteurs, tous ceux qui observent le Shabbat sans le profaner et tiennent ferme à mon alliance, je les conduirai à ma montagne sainte. Je les comblerai de joie dans ma maison de prière. Leurs holocaustes et leurs sacrifices seront agréés sur mon autel, car ma maison s'appellera maison de prière pour tous les peuples. Parole du Seigneur. Chers auditeurs, cette lecture est datée du retour d'exil où Isaïe, on dit le troisième Isaïe, continue sur la lecture du premier Isaïe qui, avant l'exil, voyait en son Dieu le roi des rois, et sur la ligne du second Isaïe qui, pendant l'exil, voyait en Cyrus un païen, un serviteur de Dieu pour ramener les exilés au pays. Avec la lecture de ce dimanche, il ne s'agit pas de syncrétisme avec les ennemis de Dieu. Il s'agit d'accueillir les anciens ennemis de Dieu, désormais convertis au Seigneur, comme par exemple dans l'histoire de Ruth, une Moabite qui dit à sa belle-mère juive « Où tu iras, j'irai. Où tu demeureras, je demeurerai. Ton peuple sera mon peuple et ton Dieu sera mon Dieu. » Ruth chapitre 1. Ainsi Isaïe, les étrangers qui se sont attachés au Seigneur pour l'honorer, pour aimer son nom, pour devenir ses serviteurs, tous ceux qui observent le Shabbat sans le profaner et tiennent ferme à mon alliance, je les conduirai à ma montagne sainte. Isaïe 56. Un peu plus loin, Isaïe donne cet oracle très réjouissant pour le peuple hébreu. C'est pas dans la lecture de ce dimanche, c'est au chapitre 66. De même que les cieux nouveaux et la terre nouvelle que je fais subsistent devant moi, oracle du Seigneur, ainsi subsisteront votre race et votre nom. Mais c'est dans une perspective universelle, celle d'un Shabbat vécu par toute chair. Au verset suivant, donc Isaïe 66, verset 22 puis 23, de nouvelle lune en nouvelle lune et de Shabbat en Shabbat, toute chair viendra se prosterner devant ma face, dit le Seigneur. Réfléchissons. Les non-juifs ne peuvent jouir du Shabbat qu'en relation avec les juifs. Comme il est écrit, tu ne feras aucun ouvrage, toi, ni ton fils, ni ta fille, ni ton serviteur, ni ta servante, ni tes bêtes, ni l'étranger qui est dans tes portes, car en 6 jours le Seigneur a fait le ciel, la terre, la mer et tout ce qu'ils contiennent, mais il s'est reposé le 7e jour. C'est pourquoi le Seigneur a béni le jour du Shabbat et l'a consacré. Livre de l'Exode, chapitre 20. Le Shabbat s'enracine dans le récit de la création. Ne devrait-il pas concerner tout homme, qu'il soit en relation ou non avec les Juifs? Malgré cela, un grand commentateur du Talmud, Rashi, donc 1040-1105, parle d'une interdiction pour le non-juif de suspendre le travail. Continuons la lecture de ce dimanche. Je les conduirai à ma montagne sainte, je les comblerai de joie dans ma maison de prière, leurs holocaustes et leurs sacrifices seront agréés sur mon autel, car ma maison s'appellera maison de prière pour tous les peuples. Isaïe 56. Pour tous les peuples. L'Ancien Testament comporte une tension entre Esdras qui fait renvoyer les épouses étrangères et le livre de Ruth où une étrangère entre dans la foi d'Israël. D'une manière un peu similaire, au XIXe siècle, le judaïsme a oscillé entre l'idée d'une supériorité raciale, c'est S-H-E-2-S en 1862, et l'idée d'une fraternité universelle. Or, de nombreuses ambiguïtés doivent être éclaircies. Avec l'idée d'élection, la Bible ne suggère pas une supériorité raciale, mais un exemple de la bienveillance de Dieu envers tous les peuples. C'est pourquoi la Bible ne cache pas, par exemple, les péchés de David. L'élection du peuple juif est ordonnée à la révélation de Dieu. Quant à l'idée d'une fraternité universelle, la pensée juive moderne la définit sur une base éthique. On parle de loi noaïde ou noachique, mais ce n'est pas sans difficulté. Quelle est l'universalité du précepte de ne pas tuer quand l'avortement jusqu'au 9e mois est décidé à la majorité parlementaire? Et quand des bombes à fragmentation théoriquement interdites sont cependant utilisées? Les Israélites seraient-ils de droit les législateurs définissant l'éthique? Dans certains milieux, le mot « juif » devient synonyme de puissant, membre de l'élite mondiale dirigeante. Voyez-vous, de nombreuses ambiguïtés doivent être éclaircies. Pour le prophète Isaïe, l'unité est d'abord intérieure. Il s'agit de devenir un peuple saint qui rejette l'idolâtrie, Isaïe 57, et qui pratique le bien. Si tu partages ton pain avec l'affamé, alors ta lumière poindra comme l'aurore, Isaïe 58. Alors Israël devient un peuple unifié et unifiant. « Je viens rassembler les nations de toutes langues, elles contempleront ma gloire. » Isaïe, chapitre 66. La gloire de Dieu habite au temple, dans le Saint des Saints. L'unique grand prêtre y pénètre, et une seule fois par an. Pour être en contact avec Dieu et transmettre ensuite sa bénédiction. Les Hébreux ont découvert peu à peu que le Seigneur n'était pas simplement leur Dieu, un Dieu au-dessus d'autres dieux, mais le Dieu unique de toute la création, le Créateur. La prière à ce Dieu porte donc une dimension universelle, au-delà de toute nation ou langue. À Jérusalem, désormais, tous les peuples sont concernés par ce qui s'y passe. En fait, seul Jésus sera le véritable grand prêtre capable d'intercéder pour toute l'humanité. D'ailleurs, Jésus meurt pour rassembler les fils de Dieu. Comme il est écrit, Caïphe, étant grand prêtre cette année-là, prophétisa que Jésus allait mourir pour la nation, et non pas pour la nation seulement, mais encore afin de rassembler dans l'unité les enfants de Dieu dispersés. Jean chapitre 11. Les dispersés sont tous les hommes, victimes du loup, c'est-à-dire du malin qui s'en empare et les disperse. Jean chapitre 10. Leur dispersion sera recomposée dans l'unité même du Père et du Fils. Jean 11, 52. Sur la croix, Jésus remet l'Esprit. Jean 19, 30. Le Fils de Dieu remet l'Esprit de Dieu. L'unité est celle de Dieu Trinité. Cette unité existe. Marie est maternellement présente au calvaire où se refait l'unité. Beaucoup ont fait l'expérience que la mère console, aime, apaise et rassemble les enfants. Lorsque l'on est comblé d'amour, les divisions font horreur et on veut la paix. La tunique du Christ que les soldats n'ont pas déchirée est un signe de cette unité de l'Église qui est sur le point de se créer grâce à l'union d'amour entre la mère de Jésus et le disciple fidèle. En Marie s'accomplissent les prophéties qui annoncent que la fille de Sion reçoit une maternité universelle. Isaïe 54, verset 1 ou 55, verset 3. Pour Isaïe, la fille de Sion, c'est Jérusalem, mais l'accomplissement de sa vision s'accomplit en Marie, attirant des peuples étrangers à partager les privilèges du peuple saint. Merci, au revoir, à bientôt, que Dieu vous bénisse.
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Numéro de téléphone 04 77 49 59 69. Pour entrer dans la prière, le chant de ta présence.

0: Au nom du Père et du Fils et du Saint-Esprit.
1: Amen.
0: Je crois en Dieu, le Père Tout-Puissant, Créateur du ciel et de la terre, et en Jésus-Christ, son Fils unique, notre Seigneur, qui a été conçu du Saint-Esprit, est né de la Vierge Marie, a souffert sous Ponce Pilate, a été crucifié, est mort et a été enseveli et descendu aux enfers. Le troisième jour est ressuscité des morts, est monté aux cieux, est assis à la droite de Dieu, le Père Tout-Puissant, d'où il viendra juger les vivants et les morts.
1: Je crois en l'Esprit Saint, à la Sainte Église catholique, à la communion des saints, à la rémission des péchés, à la résurrection de la chair, à la vie éternelle. Amen. En nous émerveillant devant l'œuvre de Dieu, avec vous, amis auditeurs de Radio Espérance, et avec la Vierge Marie, nous rendrons grâce durant ce chapelet pour le Verbe fait chair, en le contemplant dans les mystères joyeux de sa vie. Par fidélité à leur amitié, nous prierons pour porter secours aux mourants et à tous nos frères défunts. Premier mystère joyeux, l'Annonciation de l'ange à Marie. Du livre d'Isaïe. Un rameau sortira de la souche de Jessé, père de David. Un rejeton jaillira de ses racines. Sur lui reposera l'esprit du Seigneur, esprit de sagesse et de discernement, esprit de conseil et de force, esprit de connaissance et de crainte du Seigneur.
0: Notre Père qui es aux cieux, que ton nom soit sanctifié, que ton règne vienne, que ta volonté soit faite sur la terre comme au ciel.
1: Donne-nous aujourd'hui notre pain de ce jour, pardonne-nous nos offenses, comme nous pardonnons aussi à ceux qui nous ont offensés, et ne nous laisse pas entrer en tentation, mais délivre-nous du mal.
0: Je vous salue, Marie, pleine de grâce. Le Seigneur est avec vous. Vous êtes bénie entre toutes les femmes, et Jésus, le fruit de vos entrailles, est béni.
1: Sainte Marie, Mère de Dieu, priez pour nous, pauvres pécheurs, maintenant et à l'heure de notre mort. Amen.
0: Je vous salue, Marie, pleine de grâce. Le Seigneur est avec vous. Vous êtes bénie entre toutes les femmes, et Jésus, le fruit de vos entrailles, est béni.
1: Sainte Marie, Mère de Dieu, priez pour nous pauvres pécheurs, maintenant et à l'heure de notre mort. Amen.
0: Je vous salue, Marie, pleine de grâce. Le Seigneur est avec vous. Vous êtes bénie entre toutes les femmes, et Jésus, le fruit de vos entrailles, est béni.
1: Sainte Marie, Mère de Dieu, priez pour nous pauvres pécheurs, maintenant et à l'heure de notre mort. Amen.
0: Je vous salue, Marie, pleine de grâce. Le Seigneur est avec vous. Vous êtes bénie entre toutes les femmes, et Jésus, le fruit de vos entrailles, est béni.
1: Sainte Marie, Mère de Dieu, priez pour nous, pauvres pécheurs, maintenant et à l'heure de notre mort. Amen.
0: Je vous salue, Marie, pleine de grâce. Le Seigneur est avec vous. Vous êtes bénie entre toutes les femmes, et Jésus, le fruit de vos entrailles, est béni.
1: Sainte Marie, Mère de Dieu, priez pour nous pauvres pécheurs, maintenant et à l'heure de notre mort. Amen.
0: Je vous salue, Marie, pleine de grâce. Le Seigneur est avec vous. Vous êtes bénie entre toutes les femmes, et Jésus, le fruit de vos entrailles, est béni.
1: Sainte Marie, Mère de Dieu, priez pour nous pauvres pécheurs, maintenant et à l'heure de notre mort. Amen.
0: Je vous salue, Marie, pleine de grâce. Le Seigneur est avec vous. Vous êtes bénie entre toutes les femmes, et Jésus, le fruit de vos entrailles, est béni.
1: Sainte Marie, Mère de Dieu, priez pour nous pauvres pécheurs, maintenant et à l'heure de notre mort. Amen.
0: Je vous salue, Marie, pleine de grâce. Le Seigneur est avec vous. Vous êtes bénie entre toutes les femmes, et Jésus, le fruit de vos entrailles, est béni.
1: Sainte Marie, Mère de Dieu, priez pour nous pauvres pécheurs, maintenant et à l'heure de notre mort. Amen.
0: Je vous salue, Marie, pleine de grâce. Le Seigneur est avec vous. Vous êtes bénie entre toutes les femmes, et Jésus, le fruit de vos entrailles, est béni.
1: Sainte Marie, Mère de Dieu, priez pour nous pauvres pécheurs, maintenant et à l'heure de notre mort. Amen.
0: Je vous salue, Marie, pleine de grâce. Le Seigneur est avec vous. Vous êtes bénie entre toutes les femmes, et Jésus, le fruit de vos entrailles, est béni.
1: Sainte Marie, Mère de Dieu, priez pour nous, pauvres pécheurs, maintenant et à l'heure de notre mort. Amen.
0: Gloire au Père, et au Fils, et au Saint-Esprit.
1: Comme il était au commencement, maintenant et toujours, et dans les siècles des siècles. Amen. Dans la foi, Seigneur, nous attendons pour nos défunts l'éternel repos promis par la bonne nouvelle du salut. Deuxième mystère joyeux, la visitation de Marie à sa cousine Élisabeth. De l'Évangile selon saint Luc. Heureuse celle qui a cru à l'accomplissement des paroles qui lui furent dites de la part du Seigneur. Marie dit alors, « Mon âme exalte le Seigneur. »
0: Notre Père qui es aux cieux, que ton nom soit sanctifié, que ton règne vienne, que ta volonté soit faite sur la terre comme au ciel.
1: Donne-nous aujourd'hui notre pain de ce jour. Pardonne-nous nos offenses, comme nous pardonnons aussi à ceux qui nous ont offensés. Et ne nous laisse pas entrer en tentation, mais délivre-nous du mal.
0: Je vous salue, Marie, pleine de grâce. Le Seigneur est avec vous. Vous êtes bénie entre toutes les femmes, et Jésus, le fruit de vos entrailles, est béni.
1: Sainte Marie, Mère de Dieu, priez pour nous, pauvres pécheurs, maintenant et à l'heure de notre mort. Amen.
0: Je vous salue, Marie, pleine de grâce. Le Seigneur est avec vous. Vous êtes bénie entre toutes les femmes, et Jésus, le fruit de vos entrailles, est béni.
1: Sainte Marie, Mère de Dieu, priez pour nous, pauvres pécheurs, maintenant et à l'heure de notre mort. Amen.
0: Je vous salue, Marie, pleine de grâce. Le Seigneur est avec vous. Vous êtes bénie entre toutes les femmes, et Jésus, le fruit de vos entrailles, est béni.
1: Sainte Marie, Mère de Dieu, priez pour nous pauvres pécheurs, maintenant et à l'heure de notre mort. Amen.
0: Je vous salue, Marie, pleine de grâce. Le Seigneur est avec vous. Vous êtes bénie entre toutes les femmes, et Jésus, le fruit de vos entrailles, est béni.
1: Sainte Marie, Mère de Dieu, priez pour nous pauvres pécheurs, maintenant et à l'heure de notre mort. Amen.
0: Je vous salue, Marie, pleine de grâce. Le Seigneur est avec vous. Vous êtes bénie entre toutes les femmes, et Jésus, le fruit de vos entrailles, est béni.
1: Sainte Marie, Mère de Dieu, priez pour nous pauvres pécheurs, maintenant et à l'heure de notre mort. Amen.
0: Je vous salue, Marie, pleine de grâce. Le Seigneur est avec vous. Vous êtes bénie entre toutes les femmes, et Jésus, le fruit de vos entrailles, est béni.
1: Sainte Marie, Mère de Dieu, priez pour nous pauvres pécheurs, maintenant et à l'heure de notre mort. Amen.
0: Je vous salue, Marie, pleine de grâce. Le Seigneur est avec vous. Vous êtes bénie entre toutes les femmes, et Jésus, le fruit de vos entrailles, est béni.
1: Sainte Marie, Mère de Dieu, priez pour nous pauvres pécheurs, maintenant et à l'heure de notre mort. Amen.
0: Je vous salue, Marie, pleine de grâce. Le Seigneur est avec vous. Vous êtes bénie entre toutes les femmes, et Jésus, le fruit de vos entrailles, est béni.
1: Sainte Marie, Mère de Dieu, priez pour nous pauvres pécheurs, maintenant et à l'heure de notre mort. Amen.
0: Je vous salue, Marie, pleine de grâce. Le Seigneur est avec vous. Vous êtes bénie entre toutes les femmes, et Jésus, le fruit de vos entrailles, est béni.
1: Sainte Marie, Mère de Dieu, priez pour nous pauvres pécheurs, maintenant et à l'heure de notre mort. Amen.
0: Je vous salue, Marie, pleine de grâce. Le Seigneur est avec vous. Vous êtes bénie entre toutes les femmes, et Jésus, le fruit de vos entrailles, est béni.
1: Sainte Marie, Mère de Dieu, priez pour nous pauvres pécheurs, maintenant et à l'heure de notre mort. Amen.
0: Gloire au Père, et au Fils, et au Saint-Esprit.
1: Comme il était au commencement, maintenant et toujours, et dans les siècles des siècles. Amen. Avec la Vierge Marie, nous te rendons grâce, Seigneur, de faire luire à jamais ta lumière sur tous nos défunts. Radio Espérance, au cours de ce chapelet, nous continuons à prier pour les mourants et les défunts, afin que le Seigneur achève en eux son œuvre d'amour qui purifie. Troisième mystère joyeux, la naissance de Jésus. Du livre d'Isaïe. Le peuple qui marchait dans les ténèbres a vu se lever une grande lumière, et sur les habitants du pays de l'ombre, une lumière a resplendi.
0: Notre Père qui es aux cieux, que ton nom soit sanctifié, que ton règne vienne, que ta volonté soit faite sur la terre comme au ciel.
1: Donne-nous aujourd'hui notre pain de ce jour. Pardonne-nous nos offenses, comme nous pardonnons aussi à ceux qui nous ont offensés. Et ne nous laisse pas entrer en tentation, mais délivre-nous du mal.
0: Je vous salue, Marie, pleine de grâce. Le Seigneur est avec vous. Vous êtes bénie entre toutes les femmes, et Jésus, le fruit de vos entrailles, est béni.
1: Sainte Marie, Mère de Dieu, priez pour nous pauvres pécheurs, maintenant et à l'heure de notre mort. Amen.
0: Je vous salue, Marie, pleine de grâce. Le Seigneur est avec vous. Vous êtes bénie entre toutes les femmes, et Jésus, le fruit de vos entrailles, est béni.
1: Sainte Marie, Mère de Dieu, priez pour nous pauvres pécheurs, maintenant et à l'heure de notre mort. Amen.
0: Je vous salue, Marie, pleine de grâce. Le Seigneur est avec vous. Vous êtes bénie entre toutes les femmes, et Jésus, le fruit de vos entrailles, est béni.
1: Sainte Marie, Mère de Dieu, priez pour nous pauvres pécheurs, maintenant et à l'heure de notre mort. Amen.
0: Je vous salue, Marie, pleine de grâce. Le Seigneur est avec vous. Vous êtes bénie entre toutes les femmes, et Jésus, le fruit de vos entrailles, est béni.
1: Sainte Marie, Mère de Dieu, priez pour nous pauvres pécheurs, maintenant et à l'heure de notre mort. Amen.
0: Je vous salue, Marie, pleine de grâce. Le Seigneur est avec vous. Vous êtes bénie entre toutes les femmes, et Jésus, le fruit de vos entrailles, est béni.
1: Sainte Marie, Mère de Dieu, priez pour nous pauvres pécheurs, maintenant et à l'heure de notre mort. Amen.
0: Je vous salue, Marie, pleine de grâce. Le Seigneur est avec vous. Vous êtes bénie entre toutes les femmes, et Jésus, le fruit de vos entrailles, est béni.
1: Sainte Marie, Mère de Dieu, priez pour nous pauvres pécheurs, maintenant et à l'heure de notre mort. Amen.
0: Je vous salue, Marie, pleine de grâce. Le Seigneur est avec vous. Vous êtes bénie entre toutes les femmes, et Jésus, le fruit de vos entrailles, est béni.
1: Sainte Marie, Mère de Dieu, priez pour nous pauvres pécheurs, maintenant et à l'heure de notre mort. Amen.
0: Je vous salue, Marie, pleine de grâce. Le Seigneur est avec vous. Vous êtes bénie entre toutes les femmes, et Jésus, le fruit de vos entrailles, est béni.
1: Sainte Marie, Mère de Dieu, priez pour nous pauvres pécheurs, maintenant et à l'heure de notre mort. Amen.
0: Je vous salue, Marie, pleine de grâce. Le Seigneur est avec vous. Vous êtes bénie entre toutes les femmes, et Jésus, le fruit de vos entrailles, est béni.
1: Sainte Marie, Mère de Dieu, priez pour nous pauvres pécheurs, maintenant et à l'heure de notre mort. Amen.
0: Je vous salue, Marie, pleine de grâce. Le Seigneur est avec vous. Vous êtes bénie entre toutes les femmes, et Jésus, le fruit de vos entrailles, est béni.
1: Sainte Marie, Mère de Dieu, priez pour nous pauvres pécheurs, maintenant et à l'heure de notre mort. Amen.
0: Gloire au Père, et au Fils, et au Saint-Esprit.
1: Comme il était au commencement, maintenant et toujours, et dans les siècles des siècles. Amen. Tu es saint, Seigneur notre Dieu. Donne aux âmes du purgatoire de se réjouir bientôt en toi, éternellement. Quatrième mystère joyeux, la présentation de Jésus au temple. De l'Évangile selon saint Luc. Quand fut accompli le temps prescrit par la loi de Moïse pour la purification, les parents de Jésus l'amenèrent à Jérusalem pour le présenter au Seigneur. Selon ce qui est écrit dans la loi, tout premier-né de sexe masculin sera consacré au Seigneur.
0: Notre Père qui es aux cieux, que ton nom soit sanctifié, que ton règne vienne, que ta volonté soit faite sur la terre comme au ciel.
1: Donne-nous aujourd'hui notre pain de ce jour. Pardonne-nous nos offenses, comme nous pardonnons aussi à ceux qui nous ont offensés. Et ne nous laisse pas entrer en tentation, mais délivre-nous du mal.
0: Je vous salue, Marie, pleine de grâce. Le Seigneur est avec vous. Vous êtes bénie entre toutes les femmes, et Jésus, le fruit de vos entrailles, est béni.
1: Sainte Marie, Mère de Dieu, priez pour nous, pauvres pécheurs, maintenant et à l'heure de notre mort. Amen.
0: Je vous salue, Marie, pleine de grâce. Le Seigneur est avec vous. Vous êtes bénie entre toutes les femmes, et Jésus, le fruit de vos entrailles, est béni.
1: Sainte Marie, Mère de Dieu, priez pour nous, pauvres pécheurs, maintenant et à l'heure de notre mort. Amen.
0: Je vous salue, Marie, pleine de grâce. Le Seigneur est avec vous. Vous êtes bénie entre toutes les femmes, et Jésus, le fruit de vos entrailles, est béni.
1: Sainte Marie, Mère de Dieu, priez pour nous, pauvres pécheurs, maintenant et à l'heure de notre mort. Amen.
0: Je vous salue, Marie, pleine de grâce. Le Seigneur est avec vous. Vous êtes bénie entre toutes les femmes, et Jésus, le fruit de vos entrailles, est béni.
1: Sainte Marie, Mère de Dieu, priez pour nous pauvres pécheurs, maintenant et à l'heure de notre mort. Amen.
0: Je vous salue, Marie, pleine de grâce. Le Seigneur est avec vous. Vous êtes bénie entre

0: bénie entre toutes les femmes, et Jésus, le fruit de vos entrailles, est béni.
1: Sainte Marie, Mère de Dieu, priez pour nous pauvres pécheurs, maintenant et à l'heure de notre mort. Amen.
0: Je vous salue, Marie, pleine de grâce. Le Seigneur est avec vous. Vous êtes bénie entre toutes les femmes, et Jésus, le fruit de vos entrailles, est béni.
1: Sainte Marie, Mère de Dieu, priez pour nous pauvres pécheurs, maintenant et à l'heure de notre mort. Amen.
0: Je vous salue, Marie, pleine de grâce. Le Seigneur est avec vous. Vous êtes bénie entre toutes les femmes, et Jésus, le fruit de vos entrailles, est béni.
1: Sainte Marie, Mère de Dieu, priez pour nous pauvres pécheurs, maintenant et à l'heure de notre mort. Amen.
0: Je vous salue, Marie, pleine de grâce. Le Seigneur est avec vous. Vous êtes bénie entre toutes les femmes, et Jésus, le fruit de vos entrailles, est béni.
1: Sainte Marie, Mère de Dieu, priez pour nous pauvres pécheurs, maintenant et à l'heure de notre mort. Amen.
0: Gloire au Père, et au Fils, et au Saint-Esprit.
1: Comme il était au commencement, maintenant et toujours, et dans les siècles des siècles. Amen. Loué sois-tu, Seigneur, pour l'œuvre de purification que tu accomplis au purgatoire, afin que les âmes puissent goûter bientôt les joies de l'éternité. Cinquième mystère joyeux, le recouvrement de Jésus au Temple. Du livre de la Sagesse. Quel homme peut découvrir les intentions de Dieu? Qui peut comprendre les volontés du Seigneur? Et qui aurait connu ta volonté si tu n'avais pas donné la sagesse et envoyé d'en haut ton Esprit Saint?
0: Notre Père qui es aux cieux, que ton nom soit sanctifié, que ton règne vienne, que ta volonté soit faite sur la terre comme au ciel.
1: Donne-nous aujourd'hui notre pain de ce jour, pardonne-nous nos offenses, comme nous pardonnons aussi à ceux qui nous ont offensés, et ne nous laisse pas entrer en tentation, mais délivre-nous du mal.
0: Je vous salue Marie, pleine de grâce, le Seigneur est avec vous. Vous êtes bénie entre toutes les femmes, et Jésus, le fruit de vos entrailles, est béni.
1: Sainte Marie, Mère de Dieu, priez pour nous pauvres pécheurs, maintenant et à l'heure de notre mort. Amen.
0: Je vous salue, Marie, pleine de grâce. Le Seigneur est avec vous. Vous êtes bénie entre toutes les femmes, et Jésus, le fruit de vos entrailles, est béni.
1: Sainte Marie, Mère de Dieu, priez pour nous pauvres pécheurs, maintenant et à l'heure de notre mort. Amen.
0: Je vous salue, Marie, pleine de grâce. Le Seigneur est avec vous. Vous êtes bénie entre toutes les femmes, et Jésus, le fruit de vos entrailles, est béni.
1: Sainte Marie, Mère de Dieu, priez pour nous pauvres pécheurs, maintenant et à l'heure de notre mort. Amen.
0: Je vous salue, Marie, pleine de grâce. Le Seigneur est avec vous. Vous êtes bénie entre toutes les femmes, et Jésus, le fruit de vos entrailles, est béni.
1: Sainte Marie, Mère de Dieu, priez pour nous pauvres pécheurs, maintenant et à l'heure de notre mort. Amen.
0: Je vous salue Marie, pleine de grâce, le Seigneur est avec vous. Vous êtes bénie entre toutes les femmes, et Jésus, le fruit de vos entrailles, est béni.
1: Sainte Marie, Mère de Dieu, priez pour nous pauvres pécheurs, maintenant et à l'heure de notre mort. Amen.
0: Je vous salue, Marie, pleine de grâce. Le Seigneur est avec vous. Vous êtes bénie entre toutes les femmes, et Jésus, le fruit de vos entrailles, est béni.
1: Sainte Marie, Mère de Dieu, priez pour nous pauvres pécheurs, maintenant et à l'heure de notre mort. Amen.
0: Je vous salue, Marie, pleine de grâce. Le Seigneur est avec vous. Vous êtes bénie entre toutes les femmes, et Jésus, le fruit de vos entrailles, est béni.
1: Sainte Marie, Mère de Dieu, priez pour nous pauvres pécheurs, maintenant et à l'heure de notre mort. Amen.
0: Je vous salue, Marie, pleine de grâce. Le Seigneur est avec vous. Vous êtes bénie entre toutes les femmes, et Jésus, le fruit de vos entrailles, est béni.
1: Sainte Marie, Mère de Dieu, priez pour nous pauvres pécheurs, maintenant et à l'heure de notre mort. Amen.
0: Je vous salue, Marie, pleine de

0: grâce, le Seigneur est avec vous. Vous êtes bénie entre toutes les femmes, et Jésus, le fruit de vos entrailles, est béni.
1: Sainte Marie, Mère de Dieu, priez pour nous pauvres pécheurs, maintenant et à l'heure de notre mort. Amen.
0: Je vous salue, Marie, pleine de grâce. Le Seigneur est avec vous. Vous êtes bénie entre toutes les femmes, et Jésus, le fruit de vos entrailles, est béni.
1: Sainte Marie, Mère de Dieu, priez pour nous pauvres pécheurs, maintenant et à l'heure de notre mort. Amen.
0: Gloire au Père, et au Fils, et au Saint-Esprit.
1: Comme il était au commencement, maintenant et toujours, et dans les siècles des siècles. Amen. Seigneur, toi la sagesse éternelle, prends en pitié tous nos frères agonisants ou défunts, donne-leur ta paix. Marie, refuge des pécheurs,
0: priez pour nous.
1: Marie, consolatrice des affligés,
0: priez pour nous.
1: Prions le Seigneur. Saint Maximilien Marie Kolb, patron de Radio Espérance, est fêté le 14 août. Nous préparons cette fête par une neuvaine et nous lui demandons son aide pour notre mission. Seigneur, toi qui as dit « Heureux ceux qui entendent la parole de Dieu et lui demeurent fidèles », nous te prions par l'intermédiaire de Saint Maximilien Marie Kolb, que nous avons choisi comme saint patron de notre radio. Tu avais mis dans son cœur un ardent amour pour la Vierge Immaculée et un ardent désir de se mettre à son service pour faire connaître ton nom au monde. À son exemple, nous désirons ardemment nous aussi qu'un grand nombre d'hommes puissent, par Radio Espérance, entendre la parole de Dieu et lui demeurer fidèle. Par l'intercession de Saint Maximilien Marie, nous t'apportons ce désir, nous te confions notre mission et nos projets. Par la Vierge Immaculée, accorde-nous discernement et dévouement. Que ton Esprit Saint nous éclaire pour faire toujours uniquement ta volonté, et que la seule ambition de Radio Espérance soit ta gloire et la venue de ton règne. Par Jésus, le Christ, notre Seigneur.
0: Amen.
1: Vierge Immaculée,
0: priez pour nous.
1: Saint Maximilien Marie Kolb,
0: priez pour nous.
1: Au nom du Père, du Fils et du Saint-Esprit.
0: Amen.

Dominique, Jeannette, Françoise, en prier avec vous ce premier chapelet, nous vous souhaitons une bonne journée sur les ondes de Radio Espérance. À 9h, un enseignement donné par frère Bruno, frère de la communauté Saint-Jean, à Simbok, au Cameroun, sur les abaissements de Jésus dans l'évangile de Saint-Jean.

Chers auditeurs de Radio Espérance, bonjour. Je suis le frère Bruno de la congrégation Saint-Jean à Simbok au Cameroun. Nous nous retrouvons une fois de plus pour poursuivre nos méditations sur l'évangile de Jean autour du thème Les abaissements du Christ dans l'évangile selon Saint-Jean, un modèle ou un paradigme pour une spiritualité de l'humilité. Aujourd'hui, nous vous proposons de nous arrêter sur le récit de la Samaritaine dans l'Évangile au chapitre 4. Écoutons le texte du récit. Il s'agit des versets 1 jusqu'au verset 25. Quand Jésus apprit que les pharisiens avaient entendu dire qu'il faisait plus de disciples et en baptisait plus que Jean, bien qu'à vrai dire, Jésus lui-même ne baptisait pas, mais ses disciples, il quitta la Judée et s'en retourna en Galilée. Or, il lui fallait traverser la Samarie. Il arrive donc à une ville de Samarie appelée Sychar, près de la terre que Jacob avait donnée à son fils Joseph. Là se trouvait le puits de Jacob. Jésus, fatigué par la marche, se tenait donc assis près du puits. C'était environ la sixième heure. Une femme de Samarie vient pour puiser de l'eau. Jésus lui dit, Donne-moi à boire. Ses disciples, en effet, s'en étaient allés à la ville pour acheter de quoi manger. La femme samaritaine lui dit, Comment toi qui es juif, tu me demandes à boire à moi qui suis une femme samaritaine? Les Juifs, en effet, n'ont pas de relation avec les Samaritains. Jésus lui répondit, Si tu savais le don de Dieu et qui est celui qui te dit, Donne-moi à boire, c'est toi qui l'aurais prié, il t'aurait donné de l'eau vive. Elle lui dit, Seigneur, tu n'as rien pour puiser et le puits est profond. D'où as-tu donc l'eau vive? Serais-tu plus grand que notre père Jacob, qui nous a donné ce puits et y a bu lui-même, ainsi que ses fils et ses bêtes? Jésus lui répondit, Quiconque boit de cette eau aura soif à nouveau, mais qui boira de l'eau que je lui donnerai n'aura plus jamais soif. L'eau que je lui donnerai deviendra en lui source d'eau jaillissant en vie éternelle. La femme lui dit, Seigneur, donne-moi cette eau, afin que je n'aie plus soif et ne vienne plus ici pour puiser. Il lui dit, Va, appelle ton mari et reviens ici. La femme lui répondit, Je n'ai pas de mari. Jésus lui dit, Tu as bien fait de dire, Je n'ai pas de mari, car tu as eu cinq maris, et celui que tu as maintenant n'est pas ton mari. En cela, tu dis vrai. La femme lui dit, Seigneur, Je vois que tu es un prophète. Nos pères ont adoré sur cette montagne. Et vous, vous dites, c'est à Jérusalem qu'est le lieu où il faut adorer. Jésus lui dit, Crois-moi, femme, l'heure vient où ce n'est ni sur cette montagne, ni à Jérusalem que vous adorerez le Père. Vous, vous adorez ce que vous ne connaissez pas. Nous adorons ce que nous connaissons, car le salut vient des Juifs. Mais l'heure vient. Et c'est maintenant où les véritables adorateurs adoreront le Père en esprit et en vérité. Car tels sont les adorateurs que cherche le Père. Dieu est esprit. Et ceux qui adorent, c'est en esprit et en vérité qu'ils doivent adorer. La femme lui dit, Je sais que le Messie doit venir, celui qu'on appelle Christ. Quand il viendra, il nous expliquera tout. Chers auditeurs de Radio Espérance, voici une lecture faite de ce texte sur lequel nous voulons tirer un enseignement que nous donne le Seigneur pour une spiritualité de l'humilité. La première chose que nous pouvons relever, le premier constat que nous pouvons faire, d'abord, c'est que Jésus est fatigué. Jésus est vrai Dieu, Jésus est vrai homme, et Jésus nous affirme de façon extraordinaire la vérité de son humanité,
dans cet état qu'il accepte de connaître, la fatigue. Et cette fatigue de Jésus est réelle. Jésus a voulu embrasser notre humanité dans toutes ses réalités, excepté le péché. Jésus est fatigué et Jésus a soif. Et en raison de la soif éprouvée par Jésus, Jésus se fait mendiant. Jésus demande de l'eau à boire. Jésus demande la charité de cette femme. Jésus demande la générosité de cette femme. Et en cela, c'est Jésus qui demande la générosité de notre humanité. Dieu se fait pauvre, Dieu se fait petit pour appeler le cœur de notre humanité à s'ouvrir, à se donner. Et cette femme est étonnée de la demande que lui adresse Jésus, parce qu'elle savait les relations difficiles qui existaient entre les Samaritains et les Juifs. Dans ce récit, chers auditeurs, nous pouvons relever ce premier exemple extraordinaire que nous donne notre Sauveur. Savoir se faire petit, savoir ne pas s'imposer aux autres, mais savoir demander avec humilité, demander pauvrement lorsque nous sommes dans le besoin.

Auditeurs de Radio Espérance, à l'occasion des sessions de Parelmonial, nous partons tout de suite pour le sanctuaire de Parelmonial. Assistez tout d'abord à un temps de louange, puis à une conférence, et enfin à 11h à la messe.

0: l'esprit. Et je passe tout de suite la parole à François-Xavier, responsable des parcours, qui va pouvoir vous dire où ça aura lieu.
1: Merci Étienne. S'agissant des parcours, une petite modification pour les lieux qui concerne les parcours Famille Martin et les parcours Effusion de l'Esprit-Saint. Le parcours Effusion de l'Esprit-Saint sera donné pour aujourd'hui dans cette tente, la grande tente. Donc 15h, parcours Effusion de l'Esprit-Saint ici même. Et puis parcours Famille Martin, école de miséricorde et de mission, aura lieu dans la tente Capharnaüm, à votre droite. La tente du self Capharnaüm accueillera donc le parcours Famille Martin. Pour les autres, vos lieux restent identiques. Je rappelle au passage que les parcours sont des enseignements suivis en 3 séquences. Nous vous invitons donc, dans la mesure du possible, à rester fidèles au parcours que vous avez choisi. Merci de votre attention.
2: Bonjour à tous, j'espère que vous allez bien. Je viens ce matin vous présenter une nouvelle mission de l'Emmanuel. La mission que je vous présente aujourd'hui, c'est le rocher. Hier, on a parlé de M qui envoie des missionnaires dans les sanctuaires et dans les diocèses. Et ce matin, on parle du rocher qui envoie des volontaires dans les cités, dans les quartiers prioritaires en France.
3: Amis auditeurs de Radio Espérance, bonjour. Bienvenue sous la grande tente au parc du Moulin-Liron à Paray-le-Monial pour suivre, pour vivre ensemble toute la matinée de cette session. Donc là, il y a des annonces. Ensuite, ce sera la louange, puis l'enseignement, puis la messe. Et Luc prendra le relais en cours de matinée.

prêtres et plusieurs laïcs de l'Emmanuel qui se sont mis à travailler dessus pendant plusieurs années, puis qui ensuite l'ont testé pendant plusieurs années, à travers en fait un travail d'expert, d'un gars du Vatican, qui travaille sur comment faire des changements dans une communauté. Voilà. Et ensuite, ils s'y sont mis pour le franciser, on va dire, et puis pour lui donner aussi une touche concrète. Donc vous avez chaque fois une fiche, un atelier d'échange de synode, quoi, de blabla, et puis un exercice pratique, vous voyez, etc., etc. Donc c'est très très bon. Repérer et soigner les maladies de la vie en communauté, ça marche pas, ça y est, ça marche. Ensuite, yes, une parole pour grandir, ça c'est adorable. Ce sont des petits albums, enfin des grands albums même, pour petits, à partir de 4 ans. Ça vous raconte, vous prenez un animal tout mignon, qui est vachement bien illustré, à qui il arrive un problème d'enfant, genre un enfant qui ne veut pas aider, je dis ça, je pense que ça existe. Voilà. Et en fait, l'histoire va pédagogiquement faire réfléchir l'enfant sur ça, et puis à la fin, pouf, une petite parole de Dieu qui illustre, une parole de Dieu et une prière qui illustre cet défi pédagogique. Vous en avez 5. Enfin, pour les ados, Jésus disait merci ou pas. Alors ça, c'est un livre un peu original, qui est très drôle et très profond, et qui veut apprendre le savoir-être aux ados. Alors dit comme ça, on se dit, qu'est-ce que Madame de Chantrac vient faire sur la politesse aux ados? Franchement, c'est Mission Impossible 9. Et bien, en fait, ça marche. C'est-à-dire que, avec humour et un con un peu provoque, elle les fait réfléchir sur la politesse, sur le fait de faire passer les autres avant soi, sur le fait de donner du temps à apprendre la culture, vous voyez, des choses comme ça. Et en fait, ça marche. Donc ça s'appelle « Jésus disait merci ou pas ». Et l'autre livre pour ados plus grand, à partir de 17 ans, « Sois fou, rêve grand et lance-toi », là, c'est des paroles de grands frères, donc un ton un peu cash, des exercices pratiques et des témoignages pour donner aux jeunes, 18-25 ans, mais vous pouvez l'offrir aux lycéens, de prendre confiance en eux, en soi et en les autres. Et en Dieu. Pardon, j'ai oublié Dieu. La bonne nouvelle, c'est que vous les avez en dédicace, les deux auteurs. Donc Inès de Chantrac sera en dédicace toute la journée pour « Jésus disait merci ou pas » et pour tous ses autres livres, plutôt pour plus jeunes. Et Joseph Chalier lui-même, ceux qui n'ont pas compris, c'était moi en fait, hein, mais normalement c'est pas moi qui me présente, c'est quelqu'un des éditions qui est en vacances. Donc Joseph Chalier himself sera en dédicace pour ses 28 livres de spiritualité. Enfin, vous aurez, et c'est pas n'importe quoi, vous aurez le père Pierre Girard qui vient pour un dédicace, ça fait 15 ans que je suis libraire, ou 10 ans que je suis libraire ici, je sais plus, j'ai jamais eu ça, pour un dédicace pour ses 70 ans de sacerdoce. Voilà, donc il raconte sa vie dans ce livre et il nous donne quelques perles. Voilà, il faut écouter les vieux, et les vieux ont des trucs à nous dire. Donc là, vous en avez un, saisissez-le, et il est dans son livre. C'est vraiment l'extraordinaire et de l'ordinaire, comment ça se mêle les deux. Et enfin, nous aurons Isabelle Stock, qui vient en dédicace pour tous ces livres absolument géniaux pour les jeunes. Elle a une super plume pour de romans. Voilà, vous avez une série pour les guides, un roman d'amour, une vie sur Sainte Bernadette. Je vous laisserai venir la rencontrer. Vous verrez, elle est fort sympathique, et elle vous emballe tout de suite dans toutes ses aventures. Je crois que j'ai fini. Oui. Si vous voulez réussir votre session, vous passez à la librairie. Nous sommes ouverts de 10h30 à 20h30. À tout à l'heure. Merci beaucoup.

Bonjour à tous. Comme vous le savez, aujourd'hui, eh bien, nous sommes dans ce verset du psaume 39, toujours. Et aujourd'hui, c'est le verset « Il a mis dans ma bouche un chant nouveau ». Alors, ce chant nouveau, c'est le chant de la louange. Et nous accueillons avec joie, dans la louange, Damien, Annabelle et Benoît, qui vont justement nous introduire à la louange. Pourquoi louer? Comment louer? Et puis, ce sera suivi de, plus qu'un exercice pratique, ce sera suivi de la prière de louange. Je vous propose de les confier tout de suite à la Vierge Marie et à l'Esprit Saint. À l'Esprit Saint. L'Esprit Saint et la Vierge Marie qui vont ensemble.

0: Bonjour à tous, on va peut-être simplement se présenter pour commencer. Donc,
1: nous sommes Benoît et Annabelle Giraud.
0: On est mariés depuis 17 ans, on a 3 enfants et on habite Aix-en-Provence.
2: Et Damien Jacquinet, je suis célibataire, j'habite depuis peu à Lille et avant j'habitais à Versailles. On va mettre le PowerPoint à l'écran.
0: Voilà, donc ce matin, on va parler de louange, on vous l'a dit. On continue avec le psaume 39, avec le deuxième verset. « Dans ma bouche, il a mis un chant nouveau, une louange à notre Dieu. » On va donc parler de louange et on la vivra ensuite. C'est pour ça que les horaires ont été un petit peu modifiés ce matin et que voilà, ça peut vous troubler un peu. Alors vous avez vu, pour ceux qui connaissent Paray, et pour ceux qui ne connaissent pas d'ailleurs, que ici la louange c'est un moment important. C'est une forme de prière à laquelle on accorde beaucoup de place. Et pour certains d'entre nous c'est bien, c'est naturel, c'est facile, c'est un soulagement, c'est un bonheur. Et pour d'autres c'est compliqué, c'est bizarre, voire c'est désagréable. Alors on voudrait vous en dire un petit peu plus pour mieux comprendre le pourquoi du comment de la louange et aussi pour donner quelques clés pour la mettre en pratique, pour que chacun puisse se retrouver dans ces temps de louange. Alors pour commencer, je peux vous donner un petit témoignage qui est ma découverte personnelle de la louange. C'était en 2007, je venais de vivre une année un peu compliquée avec des échecs sentimentaux, professionnels, des deuils, enfin bref, j'avais accumulé pas mal de choses. Et mon meilleur ami me traîne, je crois que c'est comme ça qu'on peut le formuler, dans une retraite au Sinaï, dans le désert du Sinaï. Retraite organisée par la communauté de l'Emmanuel que je ne connaissais pas du tout à l'époque. C'est une retraite où on marche, où on prie et où on dort à la belle étoile. Jusque-là, tout va bien. Le deuxième jour, à 3h du matin, il neige. Je vous assure, ça arrive dans le désert du Sinaï, pas souvent, mais il neige. Il neige et puis il neige longtemps, il neige vraiment. Et donc, au bout d'un moment, les duvets sont couverts de neige, on est mouillé, on a froid et donc on est réveillé. En gros, ça râle un peu, ça murmure, comme on dit gentiment. L'équipe d'animation, alors, nous rassemble, nous fait monter un peu sur une hauteur et se met à chanter et à prier en louant. Alors, au départ, ça réveille un peu et ça fait un peu bizarre. Je vous avoue que on se demande un peu ce qui se passe. Et puis après, on se laisse porter par ce chant, on rentre dans ce chant, dans cette prière, et puis on voit qu'il y a un beau paysage devant nous. On voit qu'il reste des étoiles encore dans le ciel et puis que le soleil se lève. Et puis finalement, de l'attitude grognon du réveil, où on était frigorifié, où on se sentait mouillé, on se laisse toucher. Et moi, je me suis senti touché par ce qui était beau, touché d'être tous ensemble, touché d'être témoin de cette merveille de la création. C'est difficile de vous le décrire, mais en tout cas, je peux vous dire que je me suis rendu compte que cette prière de louange que je n'avais pas vraiment envie de faire à ce moment-là, elle m'a permis de sortir de ma contrariété, de mon attitude grognon, et vraiment d'être avec le Seigneur dans ce temps qui nous était donné et qui était un peu exceptionnel. Voilà, c'était il y a presque 20 ans, et pour moi c'était un peu comme hier, parce que ça a vraiment touché mon cœur à ce moment-là, et ça m'a vraiment ouvert à une prière que je ne connaissais pas du tout. Voilà. Tout ça pour vous dire que louer, c'est pas toujours facile, c'est pas toujours une évidence, et c'est pas toujours parce qu'on a envie de le faire, mais ça vaut le coup d'essayer. Et je vais laisser à Damien la suite pour vous expliquer un peu plus pourquoi.
2: Merci, Benoît, pour ce témoignage. Alors, dans une première partie, on voudrait s'interroger avec vous, pourquoi louer ? Eh bien, petit a, nous louons car c'est le but de notre vie. C'est le mystère de la foi chrétienne même. Le Christ est une louange éternelle du Père. Il est appelé Canticus Patris par la tradition de l'Église, qui veut dire le chant du Père. Quand nous louons, hier Grégory nous disait, la louange n'a pas été inventée par l'Emmanuel à Parelmonial. C'est toute la tradition de l'Église, et quand nous louons, nous prolongeons l'action du Christ. Par notre baptême, nous revêtons le Christ, nous sommes le Christ auprès du Père. Et la louange, c'est un commandement, parce que connaître Dieu, c'est l'aimer, et l'aimer, c'est le louer. Quand on lit la Bible, La louange est évoquée plus de 300 fois. L'Écriture nous exhorte à louer, à adorer, à rendre grâce à Dieu. Comment comprendre autrement cette parole de Paul ? Soyez toujours joyeux et priez sans cesse. En toute chose, rendez grâce à Dieu, c'est sa volonté sur vous dans le Christ. Ainsi, toute notre vie est appelée à devenir une réponse d'amour à l'amour de Dieu pour nous. C'est cet échange d'amour avec Dieu. La louange constitue le cœur même de notre vie chrétienne. Tout à l'heure, je disais que c'était le but de notre vie. Quand j'avais 18 ans, j'ai fait une retraite de Saint-Ignace de Loyola avec un jésuite. Et au début de chaque oraison, on était invité à prononcer cette parole « Que tout en moi, mon intelligence, mon cœur, mon affectivité, mon corps soit ordonné au seul but de ma vie, la louange de mon Créateur. » Et moi, la première oraison, je me suis rebellé, je me suis dit « Ben non, moi j'ai plein d'autres buts dans ma vie que la louange. » Puis au fil de la retraite, ça s'est éclairé, je dis « Mais le but ultime, quand tout aura disparu, c'est le face-à-face avec Dieu, c'est cette louange parfaite. Je n'ai pas d'autre but dans ma vie. Au ciel, nous ne ferons que louer. » Alors, ça vaut le coup de s'entraîner dès maintenant. Du coup, Annabelle, qui nous inspire pour notre louange ?
1: Alors, celui qui nous inspire pendant notre louange, c'est l'Esprit-Saint. L'Esprit-Saint, il prend toute la place dans le renouveau charismatique et ce n'est pas une invention du renouveau charismatique, ce n'est pas une nouvelle manière de prier, c'est parce que la louange, c'est l'œuvre de l'Esprit-Saint. L'Esprit-Saint veut faire de nous un peuple de louange à la gloire du Père. Il veut faire de nous un peuple de louange à la gloire du Père. Nous ne louons pas par effort de volonté, nous louons parce que l'Esprit-Saint loue déjà Dieu en nous. La louange n'est pas d'abord ce que je fais pour Dieu, c'est ce que l'Esprit-Saint fait déjà en moi. C'est l'Esprit-Saint qui inspire les psaumes dans la Bible, c'est l'Esprit-Saint qui met le Magnificat sur les lèvres de la Vierge Marie, c'est l'Esprit-Saint qui fait exulter de joie Jésus dans Luc, « Père, je proclame ta louange ». À la Pentecôte, qu'est-ce qui se passe ? Les apôtres sont remplis de l'Esprit-Saint. Donc vous savez, notre corps est le temple de l'Esprit-Saint. L'Esprit-Saint, il est déjà en nous, il habite nos cœurs, il habite le cœur de l'homme. Alors laissons-lui simplement de la place et la louange va jaillir.
2: Et cette louange, nous la vivons dans l'Église, en Église, réunie et constituée par l'Eucharistie. Cette louange, même si je la vis seule dans ma chambre, je ne suis jamais seule. Il y a cette communion mystérieuse entre les vivants, ceux de la terre et ceux du ciel. Et cette louange, elle puise profondément dans la messe qui constitue l'Église. Tout à l'heure, en fin de matinée, nous célébrerons à nouveau la messe que l'on appelle le sacrifice de louange. Alors ce mot sacrifice, il peut prêter à confusion. On pourrait imaginer quelque chose simplement qui fait souffrir. Mais non, le sacrifice, c'est avant tout une offrande faite à Dieu. C'est l'offrande de la louange, de la gratitude de toute ma vie de croyant. Le Concile Vatican II dit que la messe est la source et le sommet de notre vie. On pourrait dire elle est la source et le sommet de notre louange. En effet, la messe est remplie de glorification et d'action de grâce. Par exemple, gloire à Dieu au plus haut des cieux, saint, saint, saint le Seigneur, dans la grande prière eucharistique. Le mot Eucharistie lui-même signifie action de grâce. D'ailleurs, quand nous célébrerons la messe, ce sacrifice d'action de grâce, soyons attentifs. Comment, du fond de notre cœur, nous louerons Dieu aux différents moments?
0: On le voit, la louange, elle est essentielle, elle est, on pourrait dire, existentielle dans la nature de notre relation à Dieu et dans l'Église elle-même. La question qui se pose alors, c'est comment louer? En pratique, comment faisons-nous pour louer et pour avoir cette attitude de louange? Alors, la première étape, la première posture à prendre, ça va être de regarder vers Dieu. On vient de parler de sacrifice de louange comme d'une offrande à Dieu. Et en fait, c'est bien ça, la première étape pour louer Dieu, c'est d'avoir le désir de lui offrir quelque chose, une action de grâce. C'est le désir de lui montrer notre gratitude et de le remercier. On a entendu le père Étienne Kern pendant la première veillée qui nous disait que Jésus s'était plaint à Sainte Marguerite Marie de l'ingratitude des hommes qui blesse son cœur. Voici ce cœur qui a tant aimé les hommes et qui n'a reçu en retour qu'ingratitude, lui disait-il. Voilà, donc la première chose que nous pouvons faire pour faire plaisir au Seigneur et pour rentrer dans sa démarche de louange, c'est d'être dans une attitude de gratitude, une attitude de remerciement, d'action de grâce. Et on vous propose pour cela de s'entraîner un peu avec un premier petit exercice.
2: Alors je vous propose de fermer les yeux quelques instants. Et nous allons prendre 2 minutes pour trouver chacun 3 motifs de gratitude qui nous viennent spontanément pour les 12 derniers mois. Peut-être est-ce dans ma famille ou mon couple, peut-être est-ce dans mon travail ou mes activités autres, peut-être être avec des amis ou dans des lieux de mission, d'église, ou simplement dans mon intériorité. Si jamais vous avez un carnet, vous pouvez réouvrir les yeux dans quelques secondes et noter ces 3 points de gratitude.

Maintenant, je vous invite à sentir votre corps, votre respiration. Fermez les yeux à nouveau, puis à prendre une grande respiration et dans votre cœur, à rendre grâce à Dieu, à offrir ces trois motifs de gratitude au Seigneur.

0: Alors, on l'a vu, la première attitude, c'est de se mettre en situation de remercier le Seigneur, de lui montrer notre gratitude. La deuxième attitude ou la deuxième étape, ça pourrait être de se tourner vers Dieu. Se tourner vers Dieu, ça paraît une évidence quand on parle de prière, mais c'est vraiment un mouvement à faire à l'intérieur de nous-mêmes pour que le centre de mon attention, le centre de ma prière, ce soit lui et non pas moi. Quand je suis dans une prière de demande, souvent je suis finalement centré sur moi, sur ce dont j'ai besoin. Si je veux vraiment être dans la louange et dans la gratitude, il faut que je regarde le Seigneur, que je veuille le louer lui et personne d'autre. Que je ne sois pas là pour me réjouir de ma vie, de ce que j'ai réussi, de ce qui va bien, de ce qui est beau, mais que je me réjouisse pour ses dons, pour sa présence, pour ce qu'il est, lui, pour le chemin qu'il trace. D'ailleurs, on l'a un petit peu évoqué, mais quand je loue, je ne suis pas forcément en train de me réjouir. Parfois, on n'est pas en situation de se réjouir, mais on veut quand même louer le Seigneur. On se tourne vers lui. Donc je me tourne vers lui pour lui dire qu'il est bon, qu'il est admirable, qu'il est beau. Pour lui dire du bien de lui. Ça veut dire que je sors un peu de moi-même, de ce que je suis, de ce que je ressens, et que je regarde le Seigneur pour lui-même. C'est comme dans n'importe quelle prière, mais peut-être de manière plus marquée encore. Et puis, une étape de plus, ou une étape parallèle, mais en tout cas, c'est de décider ce mouvement. Pour me tourner vers le Seigneur, il faut que je le décide. Ce n'est pas forcément mon premier mouvement de me tourner vers le Seigneur. Mon premier mouvement, c'est souvent de lui demander des choses, comme je viens de le dire tout à l'heure. Et donc, il y a vraiment une décision à prendre pour regarder le Seigneur et lui dire des louanges. Charles de Foucault disait « L'amour consiste non à sentir qu'on aime, mais à vouloir aimer. » Et il y a vraiment une décision dans cette louange, dans cette attitude de louange. Si j'attends de me sentir transporté pour louer, je peux parfois attendre très longtemps. Donc la louange, ça ne va pas dépendre de mes sentiments, c'est comme la foi, c'est comme l'amour, c'est vraiment quelque chose que je vais décider. Dans le Deutéronome, chapitre 30, verset 19, il nous est dit « Je mets devant toi la vie ou la mort, la bénédiction ou la malédiction, choisis donc la vie. » La louange, c'est une prière de bénédiction. Bénédiction, ça veut dire du bien. Voilà, donc c'est vraiment une prière de bénédiction. Choisir la bénédiction, choisir la louange, c'est choisir la vie. C'est vraiment important qu'on puisse avoir ça en tête, de se dire qu'il y a vraiment un choix de passer de la parole où je vais râler, où je vais me plaindre, à la parole de bénédiction. Et puis, la parole de bénédiction, si c'est la parole de vie dans la Bible, c'est parce que c'est une parole qui construit. Et choisir cette parole, c'est choisir de construire la vie, choisir de construire un monde qui va mieux. Décider de louer, c'est donc décider de participer aux paroles de bénédiction, aux paroles de vie. On pourrait dire de choisir de participer à la construction du royaume.
1: Alors, la première fois où j'ai assisté à une prière de louange, c'était dans une église à Paris et je suis restée bien au fond, bien à l'écart de tout ce qui se vivait et j'étais là à juger, à critiquer, à les regarder danser et à me dire vraiment, bon, en tout cas j'étais spectatrice et je me protégeais de ce qui se vivait. Et ces personnes, elles louaient, elles ne me regardaient pas, hein, moi je les regardais et à bien les regarder, finalement, je les trouvais profondément libres, libres du regard des autres. Et je voyais qu'elles n'avaient pas de convention. Ils dansaient, ils sautaient de joie, ils levaient les bras. Et elles étaient tellement joyeuses à frapper des mains comme ça. Alors, au début, je suis restée au fond de l'église. Et puis finalement, j'ai commencé à faire un premier pas. Et j'ai avancé. Je suis entrée dans la louange et voilà, j'ai décidé de rentrer dans ce cercle de la louange et c'est précisément finalement ce que je désirais de vivre au plus profond de moi. Alors, comment louer ? On loue de tout notre être. Donc, on vient de le dire, il faut le décider, mais on va louer de tout notre être. En fait, c'est biblique. Qu'est-ce que nous dit la Bible ? Les psaumes sont très explicites. Un peuple en louange, c'est un peuple qui crie de joie. Acclamez Dieu par vos cris de joie. C'est un peuple qui chante. Le Seigneur est ma force et mon chant. C'est un peuple qui joue des instruments. Louez Dieu par les cymbales sonores. C'est un peuple qui bat des mains. Tous les peuples battaient des mains. C'est un peuple qui rit. Alors notre bouche était pleine de rire. C'est un peuple qui fait du bruit, qui exulte, qui danse de joie, qui bondit. Donc c'est pas du folklore, c'est vraiment écrit. C'est pas une invention du renouveau. C'est vraiment biblique. Pour louer, il faut le vivre avec tout notre être, tout notre corps. Alors, c'est parce que je vis quelque chose de l'intérieur que ça rejaillit et ça se manifeste dans mon corps, mais inversement aussi, c'est ce que je vais faire avec mon corps qui peut aussi transformer mon cœur. Quand on lève les bras pendant la louange, c'est pas un geste de louange charismatique. C'est ce geste que l'on fait quand on gagne une Coupe du Monde. Quand on gagne, on lève les bras. Et c'est un geste de joie, c'est un geste de victoire. Eh bien, les mains levées peuvent aussi dire une autre posture, c'est « je me rends, je n'ai plus d'armes. Hold up ». Oui, les bras levés, c'est une très belle image de la louange. Quand je lève les mains, je dis « Seigneur, je dépose les armes, je me remets entre tes mains et je te fais confiance ». Donc on loue avec tout notre corps, mais on loue aussi par le chant, je l'ai dit tout à l'heure. Le chant permet de proclamer à haute voix la bonté du Seigneur. Et la proclamation à haute voix change tout. Lorsqu'on chante tous ensemble, il y a quelque chose qui se passe. Nous ne sommes pas tout seuls, la personne à côté de moi, la personne derrière moi chante, et tout à coup, on devient un peuple qui loue. Et parfois, le chant, ça nous permet tous ensemble de nous emmener beaucoup plus loin que ce qu'on aurait pu faire tout seul.
2: Alors, on va faire un petit exercice. Vous aimez chanter ? Bon, ouf ! Vous auriez dit non, j'aurais été un peu embêté. Parce qu'on veut vous faire chanter à quatre voix. Alors, je vous invite à vous lever. Est-ce qu'il y a des hommes qui chantent grave ? Ah ! Alors, on va vous faire chanter une voix grave. Les hommes vont chanter Alléluia, Alléluia, Alléluia, Alléluia. Les hommes qui chantent grave, les basses, ensemble. Alléluia, Alléluia, Alléluia, Alléluia. Les femmes qui chantent aiguë vont chanter avec Annabelle Alléluia. Donc les hommes qui font Alléluia et vous chantez Alléluia. Les hommes font Alléluia et vous faites Alléluia. Juste les femmes. Moi je fais les hommes. Alléluia.
3: Alléluia.
2: Alléluia.
3: Alléluia.
2: Avec les basses. Donc les basses, vous vous rappelez Alléluia, Alléluia. On y va ensemble. Alléluia, Alléluia, Alléluia,
3: Alléluia.
2: Est-ce qu'il y a des hommes qui chantent haut?

Alléluia, les femmes qui chantent bas. Alléluia, Alléluia. Tous ensemble, on y va? Vous êtes prêts?

0: Amen.
1: Merci à tous, on se sent déjà entré dans la louange. Alors on va continuer et essayer d'approfondir encore un peu. Une autre dimension un peu plus profonde de la louange, c'est l'humilité. Pourquoi l'humilité ? Parce que louer, c'est reconnaître la grandeur de Dieu. C'est reconnaître sa présence en toute chose, son action dans nos vies, sa qualité de créateur. Et quand je reconnais que Dieu est grand, ben si je suis logique, je reconnais que moi je suis petit, que je suis limité. On peut dire que je suis glaiseux. Hein, glaiseux, ben, c'est la terre. L'humilité, ça vient de humus, la terre. Donc c'est bien dans cette humilité que moi je me reconnais petit et que je reconnais que le Seigneur est grand. La louange, c'est le privilège des tout petits. Et d'ailleurs, Jésus nous le rappelle un petit peu dans son exultation à chapitre 10 de Luc. « Père, Seigneur du ciel et de la terre, je proclame ta louange. Ce que tu as caché aux sages et aux savants, tu l'as révélé aux tout petits. » Louer, c'est donc, on l'a vu, quand on lève les mains, abandonner, lâcher les armes, reconnaître sa petitesse, sa vulnérabilité. Grégory nous l'a dit hier aussi. L'enjeu, c'est la vulnérabilité. Quand je reconnais ma vulnérabilité, je suis plus proche de Dieu. C'est donc sortir de ma posture de performance, du contrôle sur ma vie. Et c'est pour ça que c'est important de pouvoir essayer de rentrer dans cette humilité pour pouvoir louer en vérité. L'humilité, ça va aussi être de ne pas craindre le regard des autres. Du coup, je peux lever les mains, je peux danser comme David devant le Seigneur. Je peux ne pas me soucier de ce à quoi je ressemble lorsque je loue, si je suis humble. Parce que ce qui compte, c'est le regard de Dieu sur moi, c'est pas le regard des autres sur moi. Et puis, quelque part, cette humilité et cet acte d'accepter que je puisse être ridicule, mais c'est pas grave, c'est aussi un acte de foi. Et c'est une dimension importante de la louange que de rentrer dans la... Que de faire acte de foi. Quand je loue, eh bien, je dis au Seigneur que je crois en tout ce qu'il fait, en tout ce qu'il veut pour moi. Ce que je vis, parfois, c'est étonnant. Parfois, c'est difficile. Parfois, c'est même inacceptable ou ça me met en colère. Eh bien, si je me mets devant le Seigneur pour lui dire quand même qu'il est beau, qu'il est bon, que j'ai de la gratitude pour lui, c'est aussi un énorme acte de foi de lui dire « Seigneur, je comprends rien, mais je crois. » Et peut-être que Damien, tu peux nous témoigner de ce que tu as vécu.
2: Il y a environ un an, je suis donc célibataire dans un âge, on va dire, un peu avancé, et je devais me marier, et un peu plus de deux mois avant le mariage, la personne avec qui j'étais fiancée a rompu les fiançailles un peu brusquement, enfin, de manière rapide. Ça a été forcément assez déstabilisant et très douloureux pour moi, qui me réjouissait d'enfin me marier. Et j'ai senti assez vite qu'il y avait un risque que je me renferme

sur ma souffrance, sur ma tristesse, que j'en veuille à cette personne, à Dieu, que je m'en veuille. Et j'ai accueilli une parole qui m'a beaucoup aidé, qui est une parole qui a été prononcée dans un enseignement ici même il y a quelques années. Le Seigneur a un meilleur plan pour toi. Le Seigneur a un meilleur plan pour toi. Et c'est la parole qui, tout au long des premiers mois, m'a porté dans un acte de foi. Je ne comprenais pas, je souffrais dans mon corps, dans mon affectivité, dans ma psychologie, mais le Seigneur avait un projet pour moi, autre chose. Et cet acte de foi que j'ai posé vraiment dans le, j'allais dire, du bout des lèvres, enfin du cœur, c'était pas intellectuel, c'était pas possible intellectuellement, c'était difficile, m'a fait grandir. J'ai vu 6 mois, 9 mois, 1 an après, combien ça m'avait fait grandir dans la confiance, dans le lâcher prise, peut-être dans une forme d'humilité aussi, d'accepter les choses, d'accueillir, de ne pas chercher à en vouloir, de ne pas en vouloir à Dieu. Et il y a eu, je crois, une fécondité dans ces 12 derniers mois de cet acte de foi que j'ai posé à partir du mois d'août dernier. Alors maintenant, on voudrait vous proposer un petit temps de prière pour poser chacun un acte de foi. Je vous propose à nouveau de fermer vos yeux quelques instants. À nouveau de sentir votre corps, tout votre corps, votre respiration. D'accueillir simplement l'instant, ce que vous êtes. Seigneur, j'ai foi en toi. Je veux poser un acte de foi sur ma vie, sur mon couple, sur ma famille ou bien sur mon célibat, sur mes différentes activités, pour mes soucis, mes préoccupations. Tu es au-dessus de tout ce que je peux imaginer ou sentir. Tu es mon Père. Tu es mon Créateur. Tu m'as désiré de toute éternité. Tu m'as donné la vie. Ta miséricorde dépasse tout. Dépasse toutes mes peurs. Ton regard d'amour englobe tout. Il est bien plus grand que mes jugements. Tu ne m'as jamais jugé, Seigneur, et tu ne me jugeras jamais. Je pose cet acte de foi que tu m'accompagnes, que tu veilles sur moi, que tu prends sur tes épaules mes croix. Je pose cet acte de foi que tu prends mes soucis matériels, financier, affectif, les soucis peut-être de mes enfants ou de mes petits-enfants, soucis de mon handicap, de mes failles. Tu prends tout sur tes épaules, Seigneur. Voilà, je demeure quelques instants dans le silence pour poser cet acte de foi en toi.

0: 아멘.
1: Alors au fond, qu'est-ce qui nous empêche de louer ? C'est très souvent nous-mêmes. On se retient, on se compare, on n'ose pas. Et pourtant, dans Matthieu, Jésus nous dit « Si vous ne changez pas pour devenir comme des enfants, vous n'entrerez pas dans le royaume des cieux. » Jésus nous invite donc à devenir des petits-enfants. Qu'est-ce qu'ils font les petits-enfants ? Ils ne se demandent pas si je suis ridicule. Ils s'émerveillent en toutes choses. Ils font confiance. Ils osent. Les enfants, ils parlent. Ils parlent avec des mots, avec leurs mots, tout simple. Jésus nous invite à devenir comme des enfants. C'est cela, toute la louange. Alors peut-être aujourd'hui, Dieu nous invite à avoir ce cœur d'enfant, ce cœur qui ose, ce cœur qui s'émerveille, ce cœur qui fait confiance. Et parfois, cet abandon peut encore aller plus loin. Dans la prière charismatique, il existe un cadeau particulier de l'Esprit-Saint. On l'appelle le chant en langue ou la prière en langue. Saint Paul nous dit dans son épître aux Corinthiens, « Celui qui prie en langue s'édifie lui-même. » Et un peu plus tard, il dit, « Je désire que vous parliez tous en langue. » Alors c'est un beau cadeau que Dieu nous fait, c'est de chanter dans une langue que personne ne parle. C'est comme le babillage d'un nourrisson, je crois que c'est Grégory Turpin qui le disait hier aussi, mais c'est Pierre Goursat qui l'a dit il y a plusieurs dizaines d'années. C'est un abandon. Je renonce à formuler mes propres mots. C'est un acte d'humilité, un acte de foi. Alors en fait, on vous propose, on est à Paray, donc tentons, on y va. Si l'envie est là, si vous n'avez pas envie, c'est OK, il n'y a pas de problème. Mais si l'envie est là, c'est le moment. Il faut lâcher le contrôle. Il faut lâcher les réflexions humaines. On ouvre sa bouche, on laisse sortir des sons. Qu'on ne calcule pas. On ne s'écoute pas, c'est l'Esprit-Saint qui parle à travers nous et qui nous porte. Et le chant en langue, ça construit le royaume de Dieu qui est en nous. Et quand ça jaillit, ça crée une grande unité entre nous.
0: Alors je vous invite à vous lever. On va reprendre l'Alléluia qu'on a chanté tout à l'heure. Et puis, voilà, on chante en langue, on n'écoute pas son voisin, on n'a pas peur. Et on vous invite à chanter en langue, voilà, si vous le souhaitez.

0: Alors, quels sont les fruits de la louange? Parce que Dieu n'a pas besoin de nos louanges. Quelque part, ça ne change pas Dieu, mais la louange nous change nous. Un peu comme lorsqu'on contemple un magnifique paysage. Le paysage ne devient pas plus beau parce que nous le contemplons, mais c'est notre regard qui s'élargit. En louant, nous sommes élevés vers Dieu. En louant, nous sommes semblables à lui. Et si on choisit de laisser nos fardeaux, nos préoccupations, comme beaucoup d'entre nous l'avons fait hier soir, nous levons les yeux sur le Seigneur, nous vivons une décrispation. Et en se décrispant, on va permettre au Seigneur de passer et de s'installer en nous.
1: Alors, je voudrais donner un exemple à la maison. Quand il est l'heure de passer à table, j'appelle une fois, deux fois, trois fois, même cinq fois, dix fois. Personne ne vient. Et donc, je finis par m'énerver, crier, hurler. Et bref, tout le monde arrive à table, finalement. Et à la maison, on a pris l'habitude de bénir la table en commençant par un chant de louange. Et donc moi, je viens de crier, j'ai pas du tout envie de louer, je suis hyper fermée, mais bon, bah, je décide quand même de louer avec la famille, et on commence, je chante, et petit à petit, je sens bien que ça me décrispe, et que je finis par me tourner vers Dieu. Et les circonstances n'ont pas changé, mais mon cœur, lui, il a changé. Alors, quels sont les fruits de la louange? Eh bien, il y a une plus grande liberté à vivre la louange, ça nous libère. Concrètement, la louange produit cette liberté en nous. Il y a une phrase que j'aime beaucoup, c'est « Arrêtons de dire à Dieu combien nos problèmes sont grands, disons à nos problèmes combien Dieu est grand. » Voilà, ça ne veut pas dire que les problèmes n'existent pas, mais au lieu de les laisser prendre toute la place dans notre vie, eh bien, je choisis de mettre Dieu au centre. Et c'est ça la louange. C'est vraiment un renversement de posture. C'est pas une prière un peu naïve, un peu bébête. Non, c'est la victoire de Jésus que je proclame sur ma vie, que je proclame à voix haute. J'ai vécu avec la naissance de notre fils Constant, qui est né 2 mois trop tôt, à 1,4 kg. Une grande anxiété. J'étais hospitalisée avec lui et j'avais très peur. Je savais intérieurement qu'il fallait que je loue, mais j'en étais complètement incapable. Et c'était en juillet et je me suis dit, mais il y a les sessions de parrain. Alors je me suis connectée à Emmanuel Play et poursuivre les sessions de parrain et en particulier les louanges du matin. Et j'ai écouté les louanges. Et finalement, j'ai réussi à m'associer à la prière de louange. Et quelque chose s'est passé en moi. J'ai retrouvé tout simplement la paix, retrouvé la paix, la confiance dans cette épreuve. Et on m'a dit d'ailleurs quelques jours plus tard que notre fils était le champion du service de l'hôpital. Donc voilà, merci Seigneur. Tout ça pour vous dire que voilà, la louange nous libère. Elle nous libère de l'anxiété, elle nous libère de la pression, elle nous libère de la dépression. Elle nous libère de la tristesse, du regard des autres et de tout ce qui nous accable. La louange voilà, ne résout pas les problèmes, mais elle nous maintient dans la paix. Un autre fruit de la louange, c'est que la louange nous fait combattre avec le Seigneur. Elle nous donne une force dans nos combats. Nous avons tous des combats que nous portons en silence. Et Dieu ne nous demande pas de les porter tout seul. Quand je loue au milieu du combat, je choisis de me tourner vers Dieu et c'est sa présence qui devient ma force. Grégory Turpin nous l'a témoigné hier. Hier, on a loué, on va louer encore ce matin. On en a tous des problèmes. Et Dieu ne nous laisse pas sans solution. Il combat avec nous. Et si on se met à l'écoute de Dieu dans ce moment-là, alors il vient déposer sa lumière dans nos cœurs. Il nous arme de sa présence. Lorsque nous louons seuls dans la voiture, dans la cuisine ou à plusieurs ici comme à Paray, Nos louanges résonnent dans tout le cosmos et dans tout le royaume céleste. Et les démons fuient. Quand on loue, la lumière vient et les ténèbres fuient. La lumière prend toute la place et les ténèbres s'affaiblissent.
0: On va vous proposer un autre petit exercice en trois temps. Alors le premier temps, vous pouvez aussi, si vous le souhaitez, fermer les yeux et identifier une difficulté que vous avez rencontrée cette année, petite ou grande. Une difficulté que vous accepterez de livrer, de partager, de dire à un autre participant de la session. Voilà, identifier une difficulté que vous avez rencontrée cette année, petite ou grande, et que vous acceptez de dire à un autre sessionniste.

Maintenant, je vous invite à vous tourner autour de vous sans vous lever vers la personne de votre choix et vous allez partager avec cette personne cette difficulté. Vous allez, comme si vous la livrez. Donc voilà, quelques secondes chacun en restant discret, à voix basse, pour garder ce climat intérieur. Vous vous tournez vers votre voisin et vous échangez en 30 secondes à voix basse cette difficulté.

voilà, on va terminer cette petite échange, on va revenir dans le silence. Et maintenant, nous allons louer Dieu ensemble pour cette difficulté. Tout d'abord, nous allons revenir dans le silence. Voilà, on va refermer les yeux et on va présenter à Dieu notre difficulté et celle que nous avons reçue, parce que parfois tout seul, et on va louer Dieu pour cette difficulté dans notre cœur, en silence. Nous allons louer Dieu pour cette difficulté que nous avons déposée et on va louer Dieu pour la difficulté de notre frère ou de notre sœur qui vient de le partager. Donc on prend 15 secondes en silence ou 30 secondes pour louer Dieu pour ces deux difficultés. Et on achèvera ce temps de silence en reprenant l'Alléluia de tout à l'heure.

0: Alors, troisième point, la joie et la louange perpétuelle. La louange nous fait entrer dans la gratuité, parce que le petit risque, ça serait que nous voulions instrumentaliser la louange, c'est-à-dire louer pour recevoir uniquement quelque chose. Mais dans la louange, il y a cette dimension de la gratuité qui vient de la magnificence de Dieu, l'immensité. Et donc petit à petit en nous va grandir une louange de plus en plus gratuite. Nous allons louer pas seulement pour ce que Dieu nous donne, mais pour ce que Dieu est. Sainte Thérèse de Lisieux dit « Je ne veux pas d'autre joie que de le faire sourire. Je ne veux pas d'autre joie que de le faire sourire. » Et pour cela, nous pouvons louer à tout moment, pas simplement le matin par exemple, en prenant un temps de prière joyeux, nous pouvons louer toute la journée. Tout à l'heure, on a loué en silence. On peut louer dans son cœur, dans le métro, sous sa douche, dans la cuisine, dans la voiture, seul ou en groupe. On peut décider de le faire à quelques-uns. Il y a quelques années, dans mon quartier de Paris, j'avais invité quelques voisins et une fois par semaine, le matin, on prenait un petit temps de louange, de prière joyeuse de 15 minutes avec des habitants de l'immeuble et quelques voisins. Et nous devons entretenir, nous sommes appelés à entretenir la louange et nous vous invitons, quand vous rentrerez chez vous, à garder ce trésor de la louange que nous avons partagé ici. Alors, il y a un autre élément qui peut nous aider à garder ce trésor de la louange, c'est le don de la liturgie des heures. La liturgie des heures, vous savez, c'est cette liturgie que célèbrent notamment les moines, moniales, les religieux et même les prêtres, notamment les laudes, les vêpres, les complies. Et cette liturgie des heures, l'Église nous dit qu'elle n'est pas réservée aux religieux ou aux prêtres, elle est pour toute l'Église. Donc vous voyez, aujourd'hui c'est très facile parce que sur vos téléphones portables, vous pouvez télécharger une application, il y a notamment celle AELF qui est gratuite, où vous retrouvez différents offices. Et donc si vous ne savez pas comment louer le matin, vous pouvez réciter ou chanter les laudes, ou une partie des laudes, peut-être pas tout, prendre un des psaumes proposés, et vous le célébrerez en union avec toute l'Église qui au même moment récite le même psaume, lit la même petite parole de Dieu, dit le Benedictus le matin ou les Magnificat aux vêpres. Donc c'est une belle expérience. Et on vous invite notamment à expérimenter la beauté des vêpres ce soir à 18h ici même. Il y a eu les vêpres hier soir, il y aura les vêpres demain à 18h ici même. C'est une belle expérience pour toute l'Église.
1: Alors on a beaucoup parlé de la louange ce matin, mais la louange ça ne se comprend pas, ça se vit. Donc on vous propose de vous laisser porter, de voilà, lâcher vos repères, ouvrez vos cœurs, lâchez vos jugements. On vous propose d'entrer dans la louange, de sortir des rangs, de venir devant, de louer avec nous. Voilà, n'ayons plus peur, levons les yeux vers Dieu et louons-le ensemble.

Amen, Seigneur. Merci. Seigneur, nous te rendons grâce d'avoir ouvert nos cœurs parce que nous avons entendu et nous sommes tous là devant ta croix, devant ton cœur. Et d'ailleurs, au nom du Père et du Fils et du Saint-Esprit, Seigneur, nous voulons ouvrir encore plus nos cœurs pour accueillir ce que tu veux donner à chacun de nous dans la louange, Seigneur. Béni es-tu, nous voulons continuer à te louer.

0: qu'on loue depuis des années ou qu'on commence tout juste à louer, Seigneur, tu mets dans nos bouches un chant nouveau. Et c'est ce chant nouveau que nous voulons prononcer pour toi. Oui, Seigneur, dans toutes nos bouches, tu fais toutes choses nouvelles. Tu mets dans nos bouches un chant nouveau et nous te l'offrons, Seigneur.
1: Amen. Seigneur, nous te louons de nous appeler à être des petits, non seulement des enfants, mais des petits-enfants. Et comme les petits-enfants, nous voulons lever les mains, lever les bras, ouvrir nos cœurs, te faire confiance. Gloire à toi, Seigneur, sois béni.
2: Amen, merci Seigneur, parce que nous sommes des tout petits-enfants. Alors, on va vous proposer quelque chose. Peut-être que vous pouvez vous tourner vers votre voisin et lui dire quelque chose qu'il ne connaît pas. C'est-à-dire, tu vas lui dire, tu es le petit-enfant du Seigneur. Voilà. Réjouissez-vous, vous êtes tous des enfants du Seigneur. Vous êtes les petits-enfants du Seigneur.
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0: Amen. Merci Seigneur. Au psaume 126, il est dit: nous étions comme ceux qui font un rêve. Alors, notre bouche était remplie de cris de joie et notre langue de chants d'allégresse. Alors, on disait parmi les nations: l'Éternel a fait pour eux de grandes choses. Amen. Merci Seigneur. Te louons Seigneur, te bénissons. Merci pour ces paroles de joie. Ces paroles de joie, ces paroles qui nous invitent à la joie, Seigneur. Nous te louons, te bénissons, Seigneur. Peut-être que nous pouvons donner un cri de joie. Est-ce que vous êtes prêts à donner un cri de joie? Un cri de joie pour le Seigneur. Amen. Merci, Seigneur. Sois béni, sois loué.
1: Merci Seigneur, parce que ce matin, nous sommes là vraiment pour te louer et vraiment pour te dire merci. Nous avons tous une action de grâce à dire au Seigneur. Seigneur, nous voulons te bénir pour qui tu es. Vraiment, tu es une merveille. Tu es vraiment ce Dieu qui nous donne la paix. Viens vraiment nous donner ton amour, nous remplir de ta présence maintenant.
2: Et qu'est-ce qui nous fait le plus entrer dans la louange ? Qu'est-ce qui nous permet de faire descendre en nous cette parole que le Seigneur nous a donnée ? C'est toi, Seigneur Esprit Saint. Nous voulons t'invoquer, ouvrir toujours plus grand nos cœurs. C'est toi qui vas nous permettre de laisser descendre au plus profond de notre âme cette parole que le Seigneur nous a donnée par ton action. Viens, Seigneur Esprit Saint, viens en nos cœurs. Nous avons confiance en toi. Tu es notre défenseur, notre avocat. Viens, Esprit d'amour, Esprit de vérité.

0: Alors j'ai eu l'image d'un bateau. Nous étions dans ce bateau et il y avait le Saint-Sacrement d'exposé et les rayons du Saint-Sacrement venaient sur chacun de nos cœurs. Amen, Seigneur.
1: C'est l'image de plusieurs tombeaux qui s'ouvrent et qui invitent à la vie.
2: Merci Seigneur, parce que tu es là avec nous, dans nos barques, dans nos vies. Sois béni Seigneur, parce que nous voulons changer, nous voulons que tu transformes notre cœur de pierre, que tu nous fasses sortir de nos tombeaux Seigneur. Merci parce que tu es un Dieu de vie. Sois béni pour ce peuple vivant, pour nous qui voulons te louer.
3: Il y a de nombreuses personnes dans l'Assemblée, des cœurs blessés, qui n'arrivent pas à rentrer dans notre joie de la louange ce matin. Ça ne pénètre pas leur cœur. Ils restent dans une profonde tristesse et certains une amertume et une déception de ne pas avoir pu rencontrer le Seigneur hier dans le sacrement de réconciliation. Le Seigneur vient les visiter. Il les regarde avec un amour infini depuis le début de la louange et il leur dit que Il va les combler. C'est lui qui va pouvoir ouvrir leur cœur. Il les invite à vraiment vivre la messe qui va suivre avec un cœur totalement différent de ce qu'ils vivent d'habitude lorsqu'ils vivent l'Eucharistie. Et ils verront des miracles se faire au cours de la messe de tout à l'heure. Le Seigneur leur rappelle combien il les aime et combien ils ont du prix à ses yeux.

0: Depuis le début de la louange, j'ai l'image de personnes comme dans un dessin, comme dans une BD. Et au-dessus de leur tête, il y a une petite bulle avec ce qu'ils pensent. C'est que leur cœur est vide ou leur cœur a comme des blessures. Et autour d'eux, le chant des autres qui sont autour d'eux, au fur et à mesure du chant, les notes viennent remplir leur cœur. Leurs chants de louange viennent remplir leur cœur. Merci Seigneur pour les frères et sœurs dans la foi en toi que tu nous donnes. Nous ne sommes pas seuls et la louange de nos frères et sœurs nous rapproche de toi et viennent nous aider à ouvrir nos cœurs. Merci Seigneur pour cette louange commune.
1: Amen Seigneur, béni sois-tu Seigneur. Peut-être ce matin, certains ont récité le Notre Père. De toute façon, nous le dirons tous tout à l'heure. Et dans le Notre Père, nous l'avons prié de nous donner notre pain de ce jour. Une partie de ce pain est déposée en ce moment. Ce sont ces paroles de vie qui sont prononcées, dont nous sentons tous à quel point elles sont savoureuses, à quel point elles nous nourrissent, à quel point elles nous régénèrent. C'est déjà ça le miracle du Seigneur. C'est la prière qu'il nous a laissée, qu'il nous laisse en partage tous ensemble, qui nous revivifie tous ensemble. Voilà le premier miracle d'aujourd'hui et voilà comment notre prière est déjà exaucée. Gloire à toi, Seigneur.
2: Et peut-être avant de reprendre un chant de louange, nous avons la croix devant nous. Nous pouvons peut-être exprimer chacun par un simple merci à haute voix notre gratitude à ce Dieu d'amour, ce roi qui est venu tout donner par amour pour chacun de nous et qui s'est plaint à Sainte Marguerite Marie que, eh bien, ce n'est pas très souvent que nous lui disions merci. Juste merci Seigneur, merci. Merci Seigneur. C'est parti. C'est bon.

peut encore dire merci, hein. Amen. Merci, Seigneur. Tu es notre roi, tu es notre sauveur. Seigneur, tu es notre meilleur ami, tu es le médecin de nos âmes. Tu es tellement, Seigneur, pour chacun de nous. Fais que nous soyons vraiment, en repartant demain soir, que nous soyons transformés, Seigneur, et que nous sachions que nous avons un compagnon de route qui est notre Dieu qui nous a créés. Nous voulons encore te louer, Seigneur, te bénir, t'adorer.

0: Vierge Marie, toi qui es toujours accompagnée du Saint-Esprit, depuis le début où nous faisons ta connaissance dans l'Évangile, eh bien, nous nous tournons vers toi et nous voulons te saluer. Prépare nos cœurs à l'Eucharistie qui va suivre.
1: Et nous te prions, Sainte Vierge Marie, tout spécialement pour tous les prêtres qui nous accompagnent, qui célèbrent la messe auprès des enfants, des adolescents, et qui vont la célébrer ici même, au milieu de nous. Amen.

0: Père et du Fils et du Saint-Esprit. Amen. On se retrouve pour l'Eucharistie après un tout petit temps de battement.
1: Voilà donc, chers amis, ce temps d'enseignement

Matinée, donc avec vous. Donc, normalement c'est 11h15, hein, mais enfin on verra bien, il est 11h moins 10. On verra à quelle heure donc l'Eucharistie va démarrer. Donc on reprendra l'antenne à ce moment-là. Donc tout ce que je peux vous dire tout de suite, c'est donc la messe. Et donc à 11h15, voilà, et donc ben d'ici là, on va mettre quelques chants pour continuer à rester dans la louange, voilà. À tout à l'heure.

Voilà, chers amis, nous approchons de 11h15 où la messe devrait commencer. Voilà, donc dès que la messe commence, je vous remets en direct avec la session. Ce que je peux vous dire, c'est que c'est Monseigneur Jacques Habert qui va donc présider l'Eucharistie. Il est évêque de Bayeux-Lisieux depuis 2020. Voilà, à tout de suite.

Ils sont à l'extérieur de la grande tente. Ils vont bientôt rentrer en procession, donc dans la tente pour célébrer l'Eucharistie.

0: La messe de ce jour est présidée par le père François Van Adruel, prêtre du diocèse de Malines-Bruxelles, membre de la Coëte Emmanuel. Il termine sa mission à Vélizy et repart à partir du 1er septembre en mission à Bruxelles. À sa gauche, vous avez le père Guy Pelletier, du diocèse de Québec, au Canada. Et à droite, le père Bernard Zellinger, du diocèse de Speyer.
1: Désolé pour l'annonce que je vous ai faite.
2: Au nom du Père et du Fils et du Saint-Esprit, Amen. Le Seigneur soit avec vous. Frères et sœurs, aujourd'hui, l'Église nous invite à faire mémoire de Sainte Claire. Alors, je vous propose, donc la fondatrice des Clarisses, je vous propose de prier pour deux choses, pour deux intentions particulières. La première, c'est pour les Clarisses, et spécialement nos sœurs Clarisse ici à Paray-le-Monial, et puis aussi pour que nous ayons la grâce d'avoir des amis qui nous aident à désirer le ciel, qui nous aident à être fidèles à Jésus. Claire, c'était l'amie de Saint François. Je suis très heureux de célébrer cette mémoire. Non pas que je sois déjà saint, mais Saint François d'Assise est mon saint patron. Et c'est très important dans la vie de Saint François, la présence de son amie Claire. Et en fait, nous avons tous besoin d'amis qui nous aident à rester fidèles à Jésus, à désirer le ciel. Et je vous propose de demander ce cadeau, cette grâce dans cette Eucharistie. Et ensemble, tournons-nous vers le Seigneur, reconnaissons que nous avons péché, accueillons sa miséricorde. Je confesse à Dieu Tout-Puissant. Que Dieu Tout-Puissant nous fasse miséricorde, qu'il nous pardonne nos péchés et nous conduise à la vie éternelle. Amen.

Prions le Seigneur. Dans ta miséricorde, Seigneur Dieu, tu as conduit Sainte Claire à l'amour de la pauvreté. Accorde-nous à son intercession de suivre le Christ dans la pauvreté du cœur, afin de pouvoir te contempler dans le royaume des cieux. Nous te le demandons par Jésus-Christ, ton Fils, notre Seigneur, qui vit et règne avec toi dans l'unité du Saint-Esprit,

0: Lecture du livre du prophète Ézéchiel. Le 5 du mois, la cinquième année de la déportation du roi Jéconias, la parole de Dieu fut adressée à Ézéchiel, fils du prêtre Bouzi, dans le pays des Chaldéens, au bord du fleuve Kébar. La main du Seigneur se posa sur lui. J'ai vu un vent de tempête venant du nord, un gros nuage, un feu jaillissant et autour une clarté. Au milieu, comme un scintillement de vermeil du milieu du feu. Au milieu, la forme de quatre vivants. Elle paraissait une forme humaine. Ils avaient chacun quatre faces et chacun quatre ailes. J'entendis le bruit de leurs ailes, pareil comme quand ils marchaient au bruit des grandes eaux.
1: Oui, ça va bien.
0: Lecture du livre du prophète Ézéchiel. Voici les paroles que dit le Seigneur. Toi, fils d'homme, écoute ce que je te dis. Ne sois pas rebelle, comme cette engeance de rebelle. Ouvre la bouche et mange ce que je te donne. Alors j'ai vu une main tendue vers moi, tenant un livre en forme de rouleau. Elle le déroula devant moi. Ce rouleau était écrit au dedans et au dehors, rempli de lamentations, plaintes et clameurs. Le Seigneur me dit : Fils d'homme, ce qui est devant toi, mange-le, mange ce rouleau, puis va, parle à la maison d'Israël. J'ouvris la bouche, il me fit manger le rouleau et il me dit : Fils d'homme, remplis ton ventre, rassasie tes entrailles avec ce rouleau que je te donne. Je le mangeai et dans ma bouche, il fut doux comme du miel. Il me dit alors : Debout, fils d'homme, va vers la maison d'Israël et dis-lui mes paroles. Paroles du Seigneur.

À ce moment-là, les disciples s'approchèrent de Jésus et lui dirent « Qui donc est le plus grand dans le royaume des cieux ?» Alors Jésus appela un petit enfant, il le plaça au milieu d'eux et il déclara « Amen, je vous le dis, si vous ne changez pas pour devenir comme les enfants, vous n'entrerez pas dans le royaume des cieux. Mais celui qui se fera petit comme cet enfant, celui-là est le plus grand dans le royaume des cieux. Et celui qui accueille un enfant comme celui-ci en mon nom, il m'accueille, moi. Gardez-vous de mépriser un seul de ces petits, car je vous le dis, leurs anges dans les cieux voient sans cesse la face de mon Père qui est aux cieux. Quel est votre avis? Si un homme possède 100 brebis et que l'une d'entre elles s'égare, ne va-t-il pas laisser les 99 autres dans la montagne pour partir à la recherche de la brebis égarée? Et s'il arrive à la retrouver, amen, je vous le dis, il se réjouit pour elle plus que pour les 99 qui ne se sont pas égarés. Ainsi, votre Père qui est aux cieux ne veut pas qu'un seul de ses petits soit perdu. »

À la fin de la première lecture, Joseph, je crois qu'il lisait la première lecture, a dit « Parole du Seigneur » et vous avez répondu et je me suis quand même demandé de quoi vous aviez rendu grâce exactement après cette lecture. La liturgie ne nous fait pas dire des paroles comme ça parce qu'il faut qu'on dise des trucs ou parce qu'on a toujours fait comme ça. La liturgie nous donne des choses à faire, des paroles à dire qui sont sensées, en tout cas qui veulent avoir du sens, et ce serait bien qu'elles aient du sens pour chacun d'entre nous. Et donc, chaque fois que vous allez à la messe et que vous répondez après la première lecture ou la deuxième si c'est dimanche, nous rendons grâce à Dieu, réfléchissez de quoi vous avez, pour quel point de cette lecture vous avez rendu grâce. L'action de grâce, c'est la bonne attitude du cœur. Pour quel point de cette lecture vous avez rendu grâce ? Alors, le point pour lequel on peut toujours rendre grâce après une lecture, c'est que Dieu nous parle. Dieu ne cesse de nous considérer comme des interlocuteurs valables. Dieu ne cesse de nous adresser la parole. Dieu n'a de cesse d'espérer que nous osions être pour lui un interlocuteur, quelqu'un qui ose se tenir debout, comme le bon Dieu le dit à Ézéchiel, tiens-toi debout face à moi et on va discuter. Le Concile Vatican II dit dans une des constitutions que Dieu veut être en conversation avec l'homme, en dialogue. Et frères et sœurs, en fait, pour beaucoup d'entre nous, moi y compris, de temps en temps, en fait, on se dit mais je suis pas un interlocuteur valable pour Dieu. Enfin, si Dieu est Dieu, sérieux. En plus, on a entendu l'épisode d'avant, et c'est très bien, avec la vision, justement, d'Ézéchiel, la majesté divine resplendissante, avec les éclairs, tout ça. Et moi, je suis censé être un interlocuteur de Dieu. Et c'est pas présomptueux, parce que c'est ce que Dieu veut. Dieu ne nous a pas créés pour que nous soyons des êtres serviles face à lui. Dieu nous a créés pour que nous soyons en alliance avec lui, que nous soyons des partenaires, des gens en dialogue, des personnes qui osent risquer leur vie dans le dialogue avec lui, avec lui. Et donc la première raison pour laquelle nous pouvons rendre grâce toujours, c'est que Dieu ne cesse de nous parler. Dieu ne se lassera jamais de chercher des interlocuteurs, de vouloir faire de chacun d'entre nous un interlocuteur. Alors le contexte de la première lecture, donc le livre du prophète Ézéchiel, c'est un désastre. Il y a eu la scission des royaumes, il y a eu déjà des invasions, il y a des déportés. En fait, rien ne va vraiment bien. Et le livre d'Ézéchiel commence, et du coup, le fait qu'on ait eu la lecture d'hier, c'était pas mal, par cette vision de Dieu, de la gloire de Dieu. Et cette vision nous rappelle que Dieu ne change pas, que la gloire de Dieu, elle est toujours présente. Nous n'en avons pas toujours conscience, ça c'est vrai. Mais Dieu est Dieu, et Dieu merci, il ne change pas. Et la gloire de Dieu, c'est ce qui fait sa consistance, c'est ce qui fait qu'il est Dieu. C'est que son amour n'a pas de limite. Son amour est toujours resplendissant, son amour est toujours offert, son amour est toujours en recherche d'un interlocuteur, d'un partenaire. Ça, c'est la gloire de Dieu. Et donc, ça commence par cette vision. Et puis, c'est ce qu'on a entendu, là, juste après. C'est une engeance, donc il dit à Ézéchiel, « Écoute, fils d'homme, parce que justement, le problème, c'est que les hommes n'écoutent pas. Les hommes n'écoutent pas. On se rappelle ce commandement fondamental, « Écoute, Israël. » Et nous avons tellement de mal à écouter. Parler, on sait faire, ça, c'est sûr. Voilà. J'aime rappeler de temps en temps, vous savez, quand on écoute quelqu'un, le temps moyen qu'on lui laisse avant d'interrompre, c'est une statistique, hein. 7 secondes. Statistiquement, on laisse parler la personne 7 secondes, et après on intervient, parce que on a déjà beaucoup écouté, non, quand même, 7 secondes, quand même. Et en fait, avec Dieu, on fait pareil. On ne le laisse pas parler.
Et du coup, il n'arrête pas de nous dire, mais écoute, écoute. Ouais, mais Seigneur, j'ai des choses à dire. Ben, moi aussi, en fait. Si tu pouvais un tout petit peu écouter. Écoute, écoute, fils d'homme. Et puis, il y a ce rouleau, donc cette parole de Dieu, un mange. Et peut-être qu'on peut avoir en tête, l'homme ne vit pas seulement de pain, mais de toute parole qui sort de la bouche de Dieu. Et la parole de Dieu est ce qui nous nourrit fondamentalement. Alors dans l'Eucharistie, elle nous nourrit à un point ultime, parce qu'elle se fait chair de nouveau dans chaque Eucharistie pour nous. Mais c'est cette parole de Dieu qui nous nourrit. Et cette parole de Dieu nous nourrit parce qu'elle nous redit sans cesse qui nous sommes et qui nous sommes appelés à être. Ce fils d'homme, ce fils ou cette fille bien-aimée que Dieu espère, que Dieu veut. Et cette parole-là, elle nous nourrit. Celle-là, elle nourrit notre cœur. Mange, mange ce rouleau. Qu'est-ce qui nous nourrit, frères et sœurs? Quand vous repartirez d'ici, qu'est-ce que vous allez mettre en place pour continuer à vous nourrir? Pour pas que, d'ici le prochain paraît, vous soyez en mode chameau dans le désert. Ça va être quoi vos oasis entre deux, là? Qu'est-ce qui va vous nourrir entre deux? Un paraît tous les ans, c'est pas suffisant. Hein. C'est super, mais c'est clairement pas suffisant. Qu'est-ce qui va vous nourrir? Mange. Et puis, on a donc ce rouleau qui est rempli de plaintes. Et quand Ézéchiel le mange, c'est comme du miel en sa bouche. Parce que lorsqu'on se nourrit de la parole de Dieu, même lorsque la parole de Dieu est incisive, même quand elle est coupante, même quand elle est provocante, en fait, elle nous nourrit. Parce qu'elle vient nourrir en nous notre besoin d'être aimé, notre besoin d'être en dialogue, notre besoin d'être quelqu'un. Et nous sommes quelqu'un pour Dieu. Nous ne sommes pas un numéro dans une liste immense de l'humanité. Nous sommes quelqu'un. Et Dieu nous le redit sans cesse. Tu es pour moi quelqu'un. Et cette parole nous nourrit. Et cette parole, alors aujourd'hui, on l'entend, cette parole, elle est remplie de plaintes. Et c'est d'abord la plainte de Dieu. C'est pas d'abord la plainte des hommes qui est dans ce rouleau. C'est la plainte de Dieu. Et vous savez, c'est quoi la plainte de Dieu? C'est personne m'écoute. Et ça blesse le cœur de Dieu. Dieu qui veut être en dialogue avec nous, ça le blesse quand on ne l'écoute pas. Parce que quand on ne l'écoute pas et qu'on fait à notre mode, eh bien on se perd, on se blesse, on se fait mal, nous faisons mal les uns aux autres. Et ça blesse le cœur de Dieu. Et la plainte du cœur de Dieu, c'est ça. C'est les hommes ne m'écoutent pas, du coup, ils font mal, ils se font mal. Alors il nous faut écouter cette parole, rendre grâce, et en écoutant la parole de l'Évangile aujourd'hui, quel est votre avis? Si un berger a 100 brebis et qu'il en perd une, est-ce qu'il ne va pas laisser les 99 autres pour aller chercher la brebis perdue? Ouais, il y a un Belge et un Canadien, hein, donc on dit 99, que les choses soient claires. Donc, s'il y a 100 brebis, il en perd une, eh ben, il va laisser les 99 autres et il va aller chercher la brebis. Non, je suis désolé. Hein. C'est absurde. Hein. Excusez-moi de vous demander pardon, mais si j'ai 100 brebis et que j'en perds une, je vais pester, je vais m'énerver, je vais m'agacer, mais il n'y a aucune chance que j'abandonne 99 brebis pour une. Ça n'a aucun sens, cette parabole. Personne ne va faire ça, c'est débile. Il faut pouvoir entendre l'absurdité de cette proposition. Pour pouvoir l'entendre, il faut avoir un cœur d'enfant. C'est pour ça que ça commence par « Qui est le plus grand ?» Si vous ne changez pas pour devenir comme des enfants. Devenir comme des enfants, c'est pas... rêver d'une innocence perdue, hein. C'est pas de ça dont il s'agit. J'ai pas d'enfants, mais j'ai des neveux et nièces, et la capacité à, comment dirais-je, à importuner quelque peu ses voisins, voisines, à partir de 12-13 mois, vous voyez, quand ça fait tomber la cuillère et qu'on remarque que ça fait suer tout le monde, alors on va refait tomber. Alors, c'est pour apprendre la gravité, certes, mais aussi ça attire l'attention, parce que moi, bon, donc ne rêvez pas d'une innocence perdue, ça n'a aucun rapport. Par contre, l'enfant, il a cette capacité de comprendre.
Il sait qu'il ne sait pas, il est prêt à entendre. Il est prêt à écouter, à faire confiance. Et c'est ça, redevenir comme un enfant. Ben, Seigneur, effectivement, je ne comprends pas ta parole. Il n'y a aucune chance que j'abandonne 99 brebis pour aller en chercher une. Ça n'a pas de sens, Seigneur. Ça n'a pas de sens, sauf si je comprends qu'en fait, tu nous veux chacun avec toi. Que tu veux que chacun d'entre nous en soit ton interlocuteur. Que tu ne te résoudras jamais à ce qu'un de nous en soit perdu. Parce que ça, c'est le mystère du cœur de Dieu. Et pour le découvrir, il faut écouter. Alors, frères et sœurs, dans cette Eucharistie, eh bien, demandons la grâce de pouvoir être de ceux qui écoutent à quel point le bon Dieu nous aime, qui écoutent à quel point il veut aimer ce monde, qui écoutent à quel point il veut que nous aimions ce monde, que nous aimions les uns les autres, pour faire grandir son royaume, pour être grand avec lui dans ce royaume. Amen.

Merci Père pour cet enseignement. Merci de nous rappeler une fois de plus que Dieu nous aime et qu'il veut que nous soyons grands avec lui dans son royaume. Voilà, le temps de l'offertoire est arrivé. L'autel est en train d'être installé. Hein? On va bientôt, voilà, on rapporte, les enfants de cœur rapportent le pain et le vin qui vont devenir corps et sang du Christ.

0: Priez, frères et sœurs, que mon sacrifice, qui est aussi le vôtre, soit agréable à Dieu le Père Tout-Puissant. Nous proclamons tes merveilles, accomplies en la bienheureuse Vierge Sainte Claire, Seigneur Dieu de majesté, et nous te supplions humblement. Toi qui appréciais les mérites de sa vie, accepte l'hommage de notre service. Nous te le demandons par le Christ, notre Seigneur.
1: Amen.

Vraiment, il est juste et bon, pour ta gloire et notre salut, de t'offrir notre action de grâce toujours et en tout lieu, Seigneur, Père très saint du Éternel et Tout-Puissant. Nous célébrons les prévenances de ton amour pour tant d'hommes et de femmes parvenus à la sainteté en se donnant au Christ à cause du royaume des cieux. Par ce mystère d'alliance, tu veux que notre condition humaine retrouve sa splendeur première et que, dès ici-bas, nous ayons un avant-goût des biens que tu nous donneras dans le monde à venir. C'est pourquoi, avec les saints et tous les anges, nous te louons et sans fin nous proclamons.

toi qui es vraiment saint. Toi qui es la source de toute sainteté, Seigneur, nous te prions. Sanctifie ces offrandes en répandant sur elles ton esprit, qu'elles deviennent pour nous le corps et le sang de Jésus le Christ, notre Seigneur. Au moment d'être livré et d'entrer librement dans sa passion, il prit le pain, il rendit grâce, il le rompit et le donna à ses disciples en disant « Prenez et mangez-en tous, ceci est mon corps livré pour vous ».

De même, après le repas, il prit la coupe. De nouveau, il rendit grâce et la donna à ses disciples en disant « Prenez et buvez-en tous, car ceci est la coupe de mon sang, le sang de l'Alliance nouvelle et éternelle, qui sera versé pour vous et pour la multitude en rémission des péchés. Vous ferez cela en mémoire de moi. »

0: Il est grand le mystère de la foi. Nous annonçons ta mort, Seigneur Jésus. Nous proclamons ta résurrection. Nous attendons ta venue dans la gloire. En faisant ainsi mémoire de la mort et de la résurrection de ton Fils, nous t'offrons, Seigneur, le pain de la vie et la coupe du salut. Et nous te rendons grâce, car tu nous as estimés dignes de nous tenir devant toi pour te servir. Humblement, nous te demandons qu'en ayant part au corps et au sang du Christ, nous soyons rassemblés par l'Esprit Saint en un seul corps.
1: Souviens-toi, Seigneur, de ton Église répandue à travers le monde. Fais-la grandir dans ta charité, en union avec notre pape Léo, notre évêque Benoît et tous les évêques, les prêtres et les diacres.
2: Souviens-toi aussi de nos frères et sœurs qui se sont endormis dans l'espérance de la résurrection. Et souviens-toi, dans ta miséricorde, de tous les défunts. Accueille-les dans la lumière de ton visage.
0: Sur nous tous enfin, sur tous ceux qui se sont confiés à nos prières, nous implorons ta bonté. Permets qu'avec la Vierge Marie, la bienheureuse Mère de Dieu, avec Saint Joseph, son époux, les apôtres et tous les saints qui ont fait ta joie au long des âges, nous ayons part à la vie éternelle et que nous chantions ta louange et ta gloire par ton Fils, Jésus le Christ.

0: En redevenant comme des enfants, en toute confiance, nous osons dire « Notre Père, qui es aux cieux, que ton nom soit sanctifié, que ton règne vienne, que ta volonté soit faite sur la terre comme au ciel. Donne-nous aujourd'hui notre pain de ce jour. Pardonne-nous nos offenses, comme nous pardonnons aussi à ceux qui nous ont offensés. Et ne nous laisse pas entrer en tentation, mais délivre-nous du mal.
1: Délivre-nous de tout mal, Seigneur, et donne la paix à notre temps. Soutenus par ta miséricorde, nous serons libérés de tout péché à l'abri en toute épreuve. Nous qui attendons que se réalise cette bienheureuse espérance, l'avènement de Jésus-Christ, notre Sauveur.
2: Car cette gloire appartient de notre règne, la puissance et la gloire, pour les siècles des siècles.
1: Seigneur Jésus-Christ, tu as dit à tes apôtres, « Je vous laisse la paix, je vous donne ma paix. » Ne regarde pas nos péchés, mais la foi de ton Église. Pour que ta volonté s'accomplisse, donne-lui toujours cette paix et conduis-la vers l'unité parfaite, toi qui vis et règnes pour les siècles des siècles.
2: Amen.
1: Que la paix du Seigneur soit toujours avec vous.
2: Et avec votre esprit.
3: Frères et sœurs, dans la charité du Christ, donnez-vous la paix.
4: Je suis présent.

0: Voici l'agneau de Dieu, voici celui qui enlève les péchés du monde. Heureux les invités au repas des noces de l'agneau.
1: Ça va être le moment de la communion. On va vous demander de bien vouloir vous asseoir et vous allez attendre le signal d'un membre du service communion qui vous invitera à vous lever et à vous avancer pour la communion. Merci beaucoup.

Mon Jésus, je crois à votre présence dans le très saint sacrement. Je vous aime plus que toute chose et je désire que vous veniez dans mon âme. Je ne puis maintenant vous recevoir sacramentellement dans mon cœur. Venez-y au moins spirituellement. Je vous embrasse comme si vous étiez déjà venu. Et je m'unis à vous tout entier. Ne permettez pas que j'aie jamais le malheur de me séparer de vous.

0: Prions encore le Seigneur. En participant au don que tu nous as fait, Seigneur notre Dieu, nous avons renouvelé nos forces et nous te supplions encore qu'à l'exemple de Sainte Claire, portant dans notre corps la mort de Jésus, nous cherchions à nous attacher à toi seul. Nous te le demandons par le Christ, notre Seigneur.
1: Vous pouvez vous asseoir pour les courtes annonces. La première, j'invite les parents qui ont des enfants en service enfant à aller les chercher dès maintenant. La deuxième, pour ceux qui se sentent seuls, notamment pendant les repas, sachez que dans la tente du self, un lieu est dédié pour les accueillir d'une manière toute particulière. Ce lieu est dans la partie droite du self quand vous le regardez, et les tables sont identifiées parce qu'elles sont sous une banderole écrite « Convivialité ». Voilà, des personnes avec des t-shirts rouges « Convivialité » les y attendent. Et enfin, une dernière annonce concernant les services. Il reste 40 cartons de services pour cet après-midi, principalement pour le service enfant, les 4-7 ans et les 8-11 ans. Sachez qu'un beau programme les attend ses enfants et les personnes qui vont servir avec eux. Kermesse, Olympiade, grand jeu. Voilà, on reçoit différemment dans le service enfant. Peut-être que certains souhaiteraient aller en parcours. Mais, voilà, mais nous avons besoin que certains d'entre vous puissent servir auprès des enfants pour qu'eux aussi puissent recevoir. Et vous verrez que vous aussi, vous recevrez avec une joie particulière ce qui pourrait être vécu dans ce service auprès des enfants. Nous vous remercions.

Le Seigneur soit avec vous. Et que Dieu Tout-Puissant vous bénisse, le Père, le Fils et le Saint-Esprit.

Voilà, chers amis, notre matinée, au parc du Moulin-Liron pour la session de cette semaine se termine. Il me reste à vous souhaiter bon appétit. Au niveau donc de la session, nous vous donnons rendez-vous ce soir donc avec Didier pour le chapelet et la soirée de la session. Bon appétit et bon après-midi à tous.

Merci à notre équipe à Paray le Monial qui nous a permis de suivre cette matinée de session animée par la communauté de l'Emmanuel à Paray le Monial. Je vous rappelle ce soir à 17h notre temps d'intercession qui sera suivi de l'Office des Vêpres en direct depuis la chapelle de la Vitation à Paray le Monial. Et ce soir, après notre chapelet à 20h30, toujours depuis Paray le Monial, nous suivrons la veillée en direct à Paray le Monial. Je vous souhaite un bon appétit, une bonne et belle journée à notre écoute sur les ondes de Radio Espérance.

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1: Une question de priorité. Tu as sûrement déjà remarqué que quand tu veux réussir quelque chose, tu dois y accorder du temps. Il faut bosser ses cours pour réussir ses études. Certains plus que d'autres, je te l'accorde. Il faut passer du temps en couple pour réussir sa vie de couple. Il faut en faire une priorité. Pour atteindre un objectif, il est nécessaire d'avoir une certaine discipline. Et cela peut prendre une place considérable dans l'emploi du temps, au détriment d'autres choses importantes d'ailleurs. Pour guérir, c'est pareil. Il faut que cela devienne ta priorité. Y passer du temps. Travailler sur toi-même pour guérir d'un trouble mental. Vaincre tes angoisses. Être libéré d'une dépendance. C'est un objectif à atteindre. Cela ne se fait pas toujours d'un claquement de doigts. C'est vrai que Gabi a été délivrée du jour au lendemain, en priant de toutes ses forces Dieu de le sortir de là. Mais dans de nombreux cas, c'est un long combat. Ta priorité, c'est peut-être tout d'abord d'en parler à quelqu'un de confiance, de te faire accompagner par des personnes compétentes pour résoudre ton problème, alléger ta souffrance, t'aider à comprendre et à avancer. Et comme il y a un temps pour tout, un jour tes priorités changeront. Quand tu auras fait un pas de plus sur ton chemin de guérison, tu auras peut-être aussi envie d'aider les autres, comme chacun des rescapés. En attendant, gère bien ton temps, définis tes priorités et avant toute chose, prends soin de toi.
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2: Pascal Jacob, bonjour.
3: Bonjour Jean-Yves.
2: Namand de Braslow est un écrivain qui a écrit des ouvrages sur Compostelle, notamment le pèlerinage de Compostelle. Et il donne ici une amusante citation. Il dit « Ne demande jamais ton chemin à celui qui le connaît, tu risquerais de ne pas t'égarer. » Alors, faut-il s'égarer ?
3: Eh bien, quand on va à Venise, il y a un conseil que donnent tous les guides touristiques, c'est justement de s'égarer, d'aller prendre des petites ruelles dont on ne sait pas où est-ce qu'elles mènent. Étant presque sur une île, disons, c'est pas non plus très risqué, mais effectivement, le fait de sortir des sentiers battus. Qu'est-ce que c'est au fond s'égarer ? Descartes prend un exemple dans la troisième partie du discours de la méthode, où il parle de voyageurs qui sont perdus dans une forêt. Et ces voyageurs perdus dans la forêt ne sont devant aucun chemin, devant aucune lumière qui les attire. Et Descartes leur donne un conseil qui est de marcher tout droit, de choisir une direction, au hasard d'une certaine façon, et considérer qu'elle est bonne parce qu'ils l'ont choisie. On est ici dans une position volontariste, au fond, où les choses sont bonnes parce que je les ai choisies, puisque je n'ai pas de vérité sur le bien. Et par conséquent, ces voyageurs qui vont marcher tout droit, eh bien, vont forcément sortir de la forêt, donc sortir de leur égarement, si on peut dire. Cependant, à une seule condition, c'est que la forêt ne soit pas infinie. Parce que ils partent du principe qu'il y a une issue, de la même façon que celui qui demande son chemin part du principe qu'il y a un but. En l'occurrence, quand on va à Compostelle, c'est quand même un peu d'aller à Compostelle.
2: Bah oui.
3: Et finalement, la remarque ici de votre écrivain signifie que le but n'est pas seulement le but. Le but, c'est aussi le chemin. Et finalement, le chemin, peu importe, tous les chemins mènent à Compostelle. Peut-être un peu comme tous les chemins mènent à Rome. Et donc, le but du voyageur n'est pas simplement d'arriver à Compostelle, sinon il n'a qu'à prendre le train ou l'avion, mais c'est de prendre un chemin qui arrive à Compostelle et qui soit son chemin. Et au fond, oui, la meilleure façon pour que ce soit son chemin, eh bien, c'est d'une certaine façon de s'égarer. Mais comment s'égarer ? Pour s'égarer, il faut précisément demander son chemin à quelqu'un qui ne le connaît pas, parce que quelqu'un qui le connaît va vous indiquer soit la bonne direction, et à ce moment-là, vous n'allez pas vous égarer, soit une mauvaise direction, bien sûr, enfin, c'est quand même rare.
2: Oui.
3: Donc, il vaut mieux tomber sur quelqu'un qui, effectivement, ne connaît pas le chemin. De telle sorte que, tout en ayant envie d'aller à Compostelle, eh bien, je vais m'égarer, c'est-à-dire prendre un autre chemin. Je ne serai pas totalement égaré dans le sens où, de toute façon, à un autre moment, je vais bien retrouver un chemin quand même. Mais oui, il faut s'égarer parce que encore une fois, ce qui compte dans un voyage, c'est pas tellement le but, l'arrivée, c'est plutôt le voyage lui-même. Et surtout si on se dit, après tout, oui, il y a Compostelle, mais après Compostelle, il y a encore autre chose. Donc nous sommes dans un chemin, on pourrait dire, infini. Et dans ce cas-là, si nous sommes dans un chemin infini, si nous sommes dans une forêt infinie, alors oui, de toute façon, nous sommes égarés.
2: Merci beaucoup, Pascal Jacob.

Bonjour chers amis auditeurs de Radio Espérance, voici l'écho de l'Église universelle à la mi-journée de ce mardi 11 août. Nous commençons ce point d'actualité avec la Colombie, frappée par un violent séisme. La secousse a touché l'ouest du pays et a été ressentie sur une grande partie du territoire colombien. Le bilan s'élève à ce jour à plus de 130 morts confirmés et près de 600 blessés. La ville de Pereira est la plus durement touchée. À Manizales, des bâtiments, des hôpitaux, des écoles et des lieux de culte ont été endommagés. 6 aéroports ont dû fermer leurs portes. Les opérations de recherche de survivants se poursuivent activement. Face à ce drame, la Conférence épiscopale colombienne a exprimé sa solidarité avec les populations touchées et appelle à la mobilisation de tous. Poursuivons avec l'Espagne, où l'église de Ceuta organise une veillée de prière pour la paix. L'administrateur apostolique invite toutes les paroisses à célébrer cette veillée, la veille de la fête de l'Assomption. Cette initiative s'inscrit dans une proposition formulée par le pape Léon XIV. Monseigneur Valdivia a tenu à remercier la communauté chrétienne pour sa réponse généreuse face à la crise humanitaire que traverse la région. Il souhaite transformer cette épreuve vécue à Ceuta en une véritable opportunité. Il parle d'un nouveau départ culturel pour tout le territoire, fondé sur l'unité et l'espérance partagée par les habitants. Et enfin, nous terminons avec le Tchad, où un nouveau réseau des médias catholiques vient de voir le jour. C'est dans la ville de Bangor que ce projet a été officiellement lancé, réunissant pour la première fois les 8 radios diocésaines du pays. Cette initiative est soutenue par la Conférence épiscopale tchadienne et accompagnée par l'organisation Crèque Internationale. L'objectif est de renforcer la collaboration entre les médias catholiques, leur indépendance, ainsi que la présence de l'Église dans le paysage médiatique national. Le père Fabrizio Colombo, missionnaire combonien, résume l'ambition de ce réseau. Il affirme qu'il permettra d'être la voix de ceux qui n'ont pas de voix. C'était l'écho de l'Église universelle pour ce mardi 11 août. Retrouvez-nous pour un nouveau bulletin d'information du lundi au vendredi à la même heure sur les ondes de Radio Espérance.

0: Père et au Fils et au Saint-Esprit, pour les siècles des siècles. Sur les ondes de Radio Espérance, nous retrouvons maintenant Isabelle Reverdy, vierge consacrée du diocèse de Saint-Étienne.
1: Chers amis, depuis quelques émissions, nous tournons notre regard vers le monde angélique. Nous avons vu l'importance des anges dans l'Ancien Testament, mais aussi dans le Nouveau Testament. En effet, la mission de Jésus sur la terre a été entourée du ministère des anges pour l'annoncer, pour le servir et protéger l'Église naissante. Cette présence des anges auprès du Christ, auprès des apôtres et des évangélistes, nous la retrouvons dans l'histoire de l'Église auprès des saints. Nous pourrions citer une multitude de saints qui voyaient leur ange gardien et qui recevaient son assistance. Mais je me contenterai de quelques saints dont la vie est bien documentée. Tout d'abord, je voudrais évoquer la bienheureuse Agnès de Langeac, une mystique dominicaine du XVIIe siècle, qui est connue pour sa profonde vie spirituelle et ses relations privilégiées avec son ange gardien. Elle seule le voyait, sauf exception. Son ange lui est apparu dès son enfance quand elle avait 12 ans. Et dès l'âge de 19 ans, elle bénéficia de nombreuses visites de son ange gardien. Une fois au monastère, Agnès put compter sur son assistance habituelle dans les domaines les plus variés. Il l'aidait à se lever, à s'habiller, à faire la cuisine, à porter les objets trop lourds pour elle, à bien chanter au chœur. Il l'exhortait à traiter avec douceur les novices et à leur parler de l'amour de Dieu avant de les reprendre pour leurs manquements. Le leitmotiv des conseils de l'ange à Agnès était « Aime ton époux ». Et cela ne doit pas nous étonner, car le rôle propre de l'ange gardien est bien d'acheminer vers la voie du pur amour, à partir de la diversité des tâches et des rencontres quotidiennes. Avant de vous donner quelques exemples, il faut tout d'abord bien comprendre que si Agnès a bénéficié de la vision de son ange, de ses consolations et de son aide, c'est parce qu'elle avait aussi affaire avec le diable, qui la maltraitait très rudement, sans parler de toutes les afflictions, maladies, humiliations et contradictions auxquelles elle a dû faire face. Elle raconte que le 2 octobre 1621, jour de la fête de l'ange gardien, s'étant confessée et voulant aller prendre la communion, son ange gardien lui apparut visiblement, la prit par la main et la mena devant l'autel. Depuis lors, elle l'a vu un nombre incalculable de fois. Un jour, après l'action de grâce, elle demanda au père qui l'avait confessé s'il avait vu son ange. Comme elle était simple et naïve, elle pensait que tous voyaient ce qu'elle voyait elle-même. Agnès était souvent en grande crainte de se tromper quant à la voie spirituelle en laquelle elle était menée par l'Esprit-Saint, et souvent son ange venait pour la réconforter et la rassurer. Ainsi, alors qu'un jour un miracle se fit devant elle à sa prière et qu'elle raconta cela au prêtre, celui-ci, pour la mortifier et qu'elle ne s'énorgueillisse pas, lui dit « Je ne crois pas cela de vous. Vous êtes trop misérable et trop imparfaite. » Après cela, étant à l'oraison, elle se plaignait à son époux Jésus et lui dit toute fondue en larmes « Eh, mon ami, que voulez-vous faire de moi? Menez-moi, s'il vous plaît, par un autre chemin. Vous voyez combien j'endure celui-ci. » Son ange lui apparut alors et lui dit « Chère épouse de Jésus-Christ, ne t'afflige pas. Ton époux ne veut point te tromper. Aime-le seulement et ne crains rien, car ton chemin est sûr. » Une autre fois, son confesseur partit sans l'avoir béni, et elle s'en trouva fort triste. L'ange vint alors et lui dit « Ne t'afflige pas. Je suis ici de la part de toute la Sainte Trinité pour te bénir. » Il la bénit donc, et elle en resta toute consolée. L'ange est aussi là pour la conseiller, que ce soit pour des conseils matériels ou des conseils spirituels. Une fois, son confesseur l'avait fait ôter de sa présence fort rudement pour la mortifier. Elle se retira alors dans l'église toute confuse et n'osait s'approcher. Son ange vint alors et lui dit « Va te jeter à ses pieds, il te recevra. » Elle avait peur de subir un refus, mais l'ange lui dit « Va, je t'assure qu'il te recevra. » Ce qu'il fit. L'ange lui donne aussi des conseils pour les autres personnes, des personnes dans le scrupule, dans la difficulté. et Agnès leur redit les conseils de l'ange qui les aide bien. Nous voyons aussi que l'ange prépare Agnès à tout ce qu'elle devra endurer. Il lui annonce les tribulations, mais non pas d'une manière froide et extérieure. On le voit en effet plein de compassion et de tristesse pour toutes les douleurs qu'Agnès devra endurer. Ainsi, un jour, son ange vint la visiter tout triste et en pleurant, il lui dit « Je suis triste à cause de toi, car il se prépare tant d'afflictions, d'oppositions et de croix contre toi, que j'ai peur que tu ne le puisses pas porter. Mais aie bon courage, mets ton cœur en Dieu et sois assuré qu'il ne te laissera pas. » Cependant, son ange ne lui annonce pas que des afflictions. Il vient la réconforter en lui montrant la fécondité de sa prière. Ainsi, alors qu'elle était déjà religieuse à Langeac, son beau-frère mourut. Il était un grand homme de bien. Agnès priait Dieu pour son âme. Or, elle entendit une voix qui lui dit « Ne t'afflige pas, cette âme n'a pas encore donné satisfaction pour ses péchés. Elle sortira bientôt du feu du purgatoire. » Or, quelque temps après, son ange lui apparut, et il avait dans la main comme une belle rose, et lui dit « Sœur Agnès, que penses-tu que ce soit ?»« Une rose ?» dit-elle. « Non, dit l'ange, c'est l'âme de ton beau-frère. » Et tout ce jour-là, elle pensa brûler du feu de l'amour de Dieu, et fut comme hors d'elle-même. Plusieurs fois, Agnès reçut la communion des mains de l'ange. Une fois, elle refusait, se sentant indigne. Mais son ange lui dit « Ne crains rien, ouvre la bouche de ton cœur, car ton époux veut entrer. » Nous connaissons aussi cette anecdote où Agnès de Langeac, passant au sanctuaire marial de Notre-Dame de Valfleury et n'y trouvant pas de prêtre, reçut de la main de l'ange la communion. Une plaque commémorative de ce miracle, de cette communion eucharistique angélique, est apposée encore aujourd'hui à l'entrée du sanctuaire. L'ange veille aussi sur la vie de prière d'Agnès et lui rappelle l'heure des offices. Une fois, à la veille de la fête de la visitation de la Vierge, elle n'avait pas encore entendu la cloche du couvent qui sonnait les matines à minuit. Elle était là, éveillée dans sa cellule, attendant l'heure. Son ange vint, il la prit par la main et lui dit « Lève-toi, va t'en faire ton oraison, car l'heure passe. Va servir ton époux. » Et ce qui est très beau, c'est que juste après, elle nous dit qu'il lui sembla que l'ange lui perça le cœur avec une flèche. Et durant toute cette oraison, elle pensa brûler du grand feu qu'elle sentait dans son cœur. Nous avons là un classique de la vie mystique, ce qu'on appelle la transverbération. Un ange avec une flèche lui transperce le cœur et allume l'incendie de l'amour divin en elle. Cette grâce, sainte Thérèse d'Avila l'a reçue, ainsi que le saint Padre Pio. L'ange est vraiment au service de la vie de foi, d'espérance et de charité d'Agnès. Il attise en elle l'amour de Dieu. Il la reprend aussi pour ses imperfections. Il l'aide aussi pour qu'elle puisse pratiquer la charité. C'est ainsi qu'un jour, allant entendre la messe à l'église de Notre-Dame, à la porte, elle rencontre un pauvre qui lui demande l'aumône. Elle savait qu'elle n'avait point d'argent et lui dit « Mon ami, Dieu par sa grâce vous assiste ». Son ange l'attira alors par la robe et lui dit « Mets la main à la poche et tu en trouveras », ce qui fut vrai. L'ange la seconde donc dans son bon désir d'exercer la charité envers les pauvres, au point même de lui mettre miraculeusement une pièce dans la poche. L'ange l'avertissait aussi de ce qui allait advenir. Un jour que la maîtresse des novices tomba malade, si malade qu'on pensait qu'elle allait mourir, un prêtre demanda à Sœur Agnès ce qu'elle pensait de la santé de cette religieuse. Agnès répondit « Elle ne mourra pas ». Et de fait, elle ne mourut pas. Et la Sœur Agnès expliqua ensuite au prêtre que lorsqu'elle priait pour cette mère, son ange était venu la voir et lui avait dit qu'elle ne mourrait pas. Si la bienheureuse Agnès de Langeac vivait en plein surnaturel, elle le devait aussi à une vie d'humilité et de pénitence digne des pères du désert. Nous en avons un exemple lorsqu'un jour elle trouva dans sa chambre quelque chose de sale et qui lui faisait soulever le cœur. Elle, pour se mortifier, le mit dans sa bouche. Sur ce, vint son ange avec une fleur rouge dans la main. Il voulait la lui mettre dans la bouche, mais elle ne le voulut pas. L'ange lui dit alors « Je suis ici de la part de ton époux pour t'ôter cette senteur et pour te mettre cette fleur dans la bouche. » Elle le permit et elle en ressentit une grande odeur merveilleuse dans sa bouche, qui lui dura plus de 2 jours. Vous imaginez bien qu'une telle vie de charité, d'humilité et de repentir ne pouvait plaire au diable, et donc celui-ci s'est acharné contre la bienheureuse. Il nous est raconté qu'un soir, étant dans sa chambre en prière, Satan vint tout en furie et se mit à crier « J'enrage !» Alors cette pauvre fille se jeta dans les bras de son époux, leva les mains au ciel. Satan la battit tant qu'il la laissa à terre comme morte près de 2 heures. Après, elle ressentit venir ses forces et se recommanda à Dieu. Satan revint encore pour la battre. Au même moment, son ange vint, qui la défendit, la consola beaucoup et lui donna du courage, et elle raconta à son confesseur « Mon père, sans les consolations que je reçois de mon Dieu ou de mon ange, après que le diable m'a battue, je serais morte, car de le voir parfois si horrible, je tombe pâmée. » Je rappelle cette dimension du combat spirituel concernant Agnès de Langeac pour nous mettre en garde contre une illusion bien naturelle, celle qui consisterait à désirer voir notre ange gardien. Agnès voyait son ange, mais parce qu'elle voyait aussi le démon. Et je pense que nul d'entre nous ne désire voir le démon, donc ne désirons pas plus voir notre ange. Ou bien, soyons prêts à suivre l'exemple d'Agnès qui elle-même suivait le Christ humilié et crucifié. Agnès participait du surnaturel parce qu'elle avait consenti à mourir à elle-même et à ne vivre que pour le Christ, selon la volonté du Père, avec tout ce que cela comporte de souffrance, d'abnégation, de sacrifice de soi. Le merveilleux peut être attirant, mais le merveilleux a son revers, la douloureuse croix sur laquelle il faut se coucher. Agnès participait de la passion du Christ. Elle avait reçu les stigmates du Seigneur. À celui qui ne refuse rien au Christ, le Christ ne refuse rien. Et c'est ainsi que les miracles fleurissaient sous les pas d'Agnès. Un jour, en l'année 1624, tout contre le monastère, un petit ruisseau était devenu si impétueux qu'il emporta la moitié de la muraille du jardin. La sœur Agnès, tout en larmes, pensait que ses péchés en étaient la cause. L'année suivante, ce ruisseau déborda avec plus de violence que l'autre fois, et on croyait qu'il allait emporter le monastère. Agnès se mit en prière et recommanda cette maison à son époux. Son ange lui apparut et lui dit « Je suis ici de la part de ton époux, pour te dire qu'au moindre soupir que tu fais pour le prier, il est là pour t'accorder ce que tu lui demandes. » Et c'est ce qui arriva, car l'eau passa 24 heures contre cette muraille et n'y fit point de mal, mais elle emporta des murailles voisines tout entières. Une autre fois, un jeune garçon était en train de se noyer, et son ange vint l'en avertir en lui disant « C'est Mathieu qui se noie ». Agnès aussitôt s'en alla à sa chambre et se prosterna de tout son long, la face contre terre, et dit à la Sainte Vierge « Mère de Dieu, c'est un de vos enfants qui se noie. Sauvez-le ou obtenez-lui un acte de contrition. » Sur ce, elle vit la Sainte Vierge, assistée d'une grande troupe de vierges et d'anges, qui le prit par la main et le sortit de l'eau immédiatement. Et les gens qui étaient accourus virent soudain le jeune garçon sortir de l'eau, mais eux ne virent ni la reine du ciel, ni les anges. Tous ces exemples nous montrent l'extraordinaire proximité de l'ange gardien avec sa protégée, la bienheureuse Agnès. L'ange est là non point pour prendre la place de Dieu, mais pour conduire à Dieu, pour aider Agnès à fixer son regard sur les réalités célestes. Nous voyons aussi son pur amour, sa délicatesse envers elle. Une autre grande mystique italienne du XVIe siècle, Sainte Marie-Madeleine de Pazzi, carmélite, qui avait elle aussi commerce avec les anges, nous a donné des précisions dans ses contemplations très profondes sur les perfections divines, sur la nature de l'amour entre l'ange et l'homme. Je la cite. « Cet amour de l'ange est loin d'égaler celui de Dieu, dit-elle. Les anges aiment les créatures d'un amour intense, d'un amour d'extension, de vérité et de régénération. Amour intense qui a sa source dans le cœur du Verbe, parce qu'il voit dans le Verbe la dignité des créatures et l'amour qu'il a pour elles. Cet amour des anges est pour ainsi dire la surabondance de l'amour du Verbe qu'ils recueillent en eux et communique ainsi à la créature dans la plus noble partie de son être, c'est-à-dire le cœur. Oh, si la créature connaissait cet amour intense des anges! Cet amour rend l'âme sage et prudente, sage dans ses œuvres qu'elle fait avec une intention droite pour la plus grande gloire de Dieu, et prudente dans la garde des vertus qui produisent tous ces amours dont la réunion forme un anneau précieux pour les fiançailles de l'épouse. Les cœurs angéliques, devant la beauté des vertus de l'épouse, veulent aussi faire quelque chose pour l'épouse. Mais ne sachant que faire, ils se mettent à la louer de tout leur cœur en disant « Celle-ci est digne de recevoir un nouveau nom ». Et se prosternant, parce que dans l'épouse, ils honorent l'époux, ils lui rendent leur hommage. Nous pourrions citer beaucoup d'autres saints et saintes ayant eu une relation intime avec leur ange gardien, notamment Sainte Thérèse d'Avila, mais aussi la bienheureuse Anne-Catherine Emmerich, Thérèse Newman, Sainte Marguerite Marie Alacoque, Sainte Angèle de Foligno, Sainte Gertrude d'Elfta. Mais je ne retiendrai que deux saints plus proches de nous, Sainte Gemma Galgani, dont je vais vous parler maintenant, et Saint Padre Pio, dont je vous parlerai la prochaine fois. Il ne faudrait en effet pas penser que toutes ces histoires d'anges, de miracles, de stigmates ne sont qu'inventions des siècles passés où le merveilleux faisait recette. Ces faits surnaturels, nous les retrouvons jusqu'au XXe et XXIe siècle, précisément dans notre temps ultra-scientifique, rationaliste et technologique. Évoquons donc Sainte Gemma Galgani, une grande mystique de la fin du XIXe siècle et du début du XXe siècle. Elle nous a laissé un journal écrit entre le 19 juillet et le 3 septembre 1900, dans lequel nous voyons son intimité avec son ange gardien. Gemma naît en 1878, dans une famille heureuse et religieuse. À 7 ans, elle reçoit le sacrement de la confirmation, où elle vit une première expérience surnaturelle forte. À 9 ans, en la fête du Sacré-Cœur, elle fait sa première communion. C'est pour elle une expérience spirituelle intense. « En ces instants, nota-t-elle plus tard, je saisis que les délices du ciel ne sont pas comme ceux de la terre. » Alors qu'elle a 13 ans, sa maîtresse, voyant son grand désir de connaître la passion de Jésus, lui en fait chaque jour méditer un point. À 18 ans, surviennent les grandes faveurs surnaturelles qui vont transformer sa vie. Elle voit pour la première fois son ange gardien et lui demande un grand dépouillement de sa coquetterie, afin d'être digne de devenir l'épouse d'un roi crucifié. Au cours des années 1898-1899, elle tombe gravement malade, mais elle est guérie miraculeusement par l'intercession de Sainte Marguerite Marie Alacoque. En 1899, en la vigile de la fête du Sacré-Cœur, elle reçoit la grâce des stigmates. L'expérience durera jusqu'au vendredi à 15h, et les stigmates se reproduiront désormais chaque semaine. Saint Gabriel de la Dolorata lui apparaît et lui révèle qu'un des pères passionnistes sera son directeur spirituel. À 22 ans, sur ordre de l'évêque, elle rédige son journal. En 1902 apparaissent les premiers symptômes de la tuberculose et elle en meurt à 25 ans, en 1903, le samedi saint. Sainte Gemma Galgani a été canonisée en 1940 par Pie XII. Revenons donc au journal qu'elle a écrit pour connaître plus intimement sa vie intérieure et sa relation avec son ange. Gemma, qui revit la passion du Christ chaque vendredi, est confrontée aussi aux attaques diaboliques. Le diable lui apparaît sous des formes différentes et hideuses, et la tente par des épreuves morales contre la pureté, la prière, la confession. Il l'empêche de dormir, la frappe rudement et parfois si fort qu'il lui faut plusieurs jours pour s'en remettre. Le diable le fait tout pour la détourner de Dieu, mais son ange veille. Tout comme Gemma peut voir le diable, elle peut voir son ange, l'entendre et même le toucher. Elle est seule à le voir. Ce dernier l'assiste comme un grand frère, l'aide pour des choses matérielles, porte ses lettres au destinataire qu'elle lui désigne. Il l'instruit, prie avec elle et la protège. Un jour qu'elle est particulièrement attaquée par le démon, elle requiert son ange pour qu'il la protège contre les assauts de cet ennemi et qu'elle puisse ainsi obéir à son confesseur qui lui avait dit de se coucher. L'ange vient alors. Elle le prie de rester auprès d'elle, mais celui-ci lui répond qu'il a sommeil. Ce à quoi Gemma lui dit « Mais non, les anges de Jésus ne dorment pas !» Mais lui lui répond « Pourtant, je dois me reposer !» Et étonnée, elle voit qu'il dit cela pour rire. comme quoi les anges ne manquent pas d'humour et peuvent dire des facéties. L'ange est donc resté au-dessus du lit de Gemma pour la protéger toute la nuit et elle a pu dormir. Une autre fois, le démon vient pour la tenter par rapport à la pureté. Elle raconte « Hier, le démon est venu comme d'habitude. J'étais allée au lit. J'étais même en train de m'endormir. Mais le démon, non. Et il semblait ne pas être d'accord. Il s'est présenté à moi de manière assez obscène, a essayé de me dévêtir, mais j'étais plus forte. Comme il voyait qu'il ne pouvait rien de ce côté-là, il m'a fait de vilaines choses avec les mains. En moi-même, je me suis recommandée à Dieu, lui disant que j'aimais mieux qu'il m'ôte la vie plutôt que de l'offenser. Quelle tentation terrible que celle-là! Elles me déplaisent toutes, mais celles qui sont contre la pureté, comme elles me font mal. Ensuite, l'ange gardien est venu pour me redonner la paix, et il m'a assuré que je n'avais rien fait de mal. Je me plains quelquefois parce que je voudrais qu'il me vienne en aide à certains moments. Et il m'a dit que je le vois ou non, il est toujours là au-dessus de moi. Voyez, ici aussi, comme pour la bienheureuse Agnès de Langeac, l'ange gardien aide, ou s'il semble ne pas se manifester, il est cependant là pour soutenir le combat de sa protégée et lui redonner la paix de Dieu après l'attaque démoniaque. Ce qui veut dire que nous aussi, quand il nous semble être dans le collimateur du démon, dans de grandes difficultés, soyons bien persuadés que nous ne sommes pas seuls, mais que notre ange gardien veille sur nous, prie pour nous, nous donne la force et vient nous rassurer, même si nous ne percevons pas sa présence visiblement. Parfois, l'ange reprend Gemma. Une fois, alors qu'elle avait eu une pensée pas très pure sur elle-même, l'ange s'est manifesté à elle et lui a dit « Ma petite fille, tu veux vraiment que je m'en aille et que tu ne puisses plus me revoir ?» J'ai eu honte et j'ai repris mes esprits. Il a prononcé ces paroles assez fort et je ne sais pas si d'autres ont pu l'entendre, écrit-elle ingénument dans son journal. Elle pensait en effet que tous pouvaient le voir comme elle, elle le voyait, et l'entendre comme elle, elle l'entendait. Une autre fois, alors qu'elle était à l'église et qu'elle avait levé les yeux pour voir comment deux petites filles étaient habillées, l'ange le lui avait reproché en lui disant « La grandeur de Jésus et le lieu où tu te trouves méritent une autre manière de se comporter. » Une autre fois, comme elle le raconte dans son journal, elle s'était retrouvée devant son ange qui l'avait regardée de manière très sévère, toute une journée, sans lui adresser la parole. Et ceci car elle n'avait pas bien fait sa confession. Elle n'avait pas tout dit. Elle en a souffert et pleuré toute une journée. Et elle note dans son journal « Je n'ai jamais eu le courage de lui adresser la parole. Je disais seulement « Mon Dieu, quelle honte si d'autres voient mon ange dans une telle colère !» Mais le lendemain, après une belle confession bien faite et après que Gemma eut demandé à son ange s'il l'aimait encore, il lui a répondu gentiment « Aujourd'hui, je n'ai pas honte de toi. Hier, si. » Et Gemma note dans son journal « Je lui ai demandé plusieurs fois pardon et il m'a fait signe que toutes mes erreurs étaient pardonnées. » Une autre fois encore, alors qu'elle avait menti à une personne, son ange lui en a fait de vifs reproches et l'a invité à un acte d'humilité, lui demandant d'aller trouver, avant de se coucher, la personne à qui elle avait menti, pour lui demander pardon. Cela lui a bien coûté, mais elle l'a fait. Il faut dire que l'ange lui avait dit que si elle ne le faisait pas, elle aurait affaire à la malveillance du diable la nuit suivante. Elle s'est donc empressée d'aller demander pardon. D'autres fois, son ange l'instruit des voies de la perfection dans la charité. Il l'invite notamment à noter cette petite instruction et à la mettre en pratique. Je le cite. « Rappelle-toi, ma fille, que celui qui aime vraiment Jésus parle peu et supporte tout. Je te demande de la part de Jésus de ne jamais donner ton opinion, à moins qu'on ne te la demande, de ne jamais t'attacher à ton point de vue, mais de céder rapidement, de toujours obéir au confesseur, à ceux que Jésus t'envoie et sans répliquer. De ne donner qu'une seule réponse quand tu dois le faire et d'être sincère avec Jésus comme avec les autres. Quand tu as commis une faute, accuse-toi sans tarder, sans attendre qu'on te le demande. Enfin, rappelle-toi de préserver ton regard et sache que l'œil mortifié verra les beautés du ciel. » Nous pouvons faire nôtre ces conseils. Une autre fois, alors qu'elle était dans l'affliction, son ange gardien l'encourage. « Pourquoi t'inquiètes-tu ainsi, ma fille ? Il faut bien souffrir un peu pour Jésus. Tu ne sais donc pas que tu dois être conforme à la vie de Jésus en toutes choses ? Il a tellement souffert pour toi. Tu ne sais pas que tu dois souffrir pour lui à la moindre occasion ? Et pourquoi fais-tu souffrir Jésus comme cela, en négligeant chaque jour de méditer sur la passion ?» Et l'ange l'invite aussi à offrir toutes ses petites souffrances et contrariétés pour soulager les âmes du purgatoire. C'est ainsi qu'un jour, il lui pose la question. « Ça fait combien de temps que tu n'as pas prié pour les âmes du purgatoire ? Ô ma fille, tu y penses si peu. La moindre petite peine offerte les soulage. Si hier et aujourd'hui, tu avais pu offrir ces petits quelque chose pour eux. » Gemma lui répond étonnée. « C'est mon corps qui était fatigué. Est-ce que les douleurs du corps soulagent les âmes du purgatoire ?»« Oui, lui répond l'ange. Oui, ma fille. La moindre petite souffrance les soulage. » Le journal raconte ainsi plusieurs anecdotes où nous voyons une relation d'amitié très belle et en même temps très exigeante entre Gemma et son ange. Cet ange est à la fois plein d'humour, de gentillesse, de drôlerie, mais il ne transige pas sur les fautes. Il l'instruit dans les voies de la sagesse divine. Il est bien là au service de la sainteté de sa protégée et de la glorification de Dieu. Tous ces exemples du rôle de l'ange gardien auprès de la bienheureuse Agnès de Langeac ou de sainte Gemma doivent nous aider à comprendre le rôle qu'il tient auprès de chacun de nous. Notre ange gardien peut nous rendre des services bien matériels, certes, nous aider dans nos tâches journalières, mais il veut surtout nous aider à devenir des saints. Alors n'oublions pas de le prier et de nous en remettre à sa douce conduite. Nous avancerons ainsi plus vite vers le royaume de Dieu.
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3: En ce mardi de la 19e semaine du temps ordinaire, la première lecture est tirée du livre de Michée, au chapitre 3, contre les chefs et les prophètes de la maison de Jacob.
4: Quand le peuple de Dieu s'égare, c'est toujours à ses chefs, princes, prêtres et prophètes, que Dieu s'en prend par la voix de ses porte-paroles.
3: Écoutez donc, chefs de Jacob, magistrats de la maison d'Israël, n'est-ce pas à vous de connaître le droit ? Vous qui haïssez le bien et aimez le mal, qui arrachez la peau de dessus les gens et la chair de dessus leurs os, ceux qui mangent la chair de mon peuple et qui leur raclent la peau, qui leur brisent les os, qui les découpent comme chair en la marmite, comme viande au fond du chaudron, quand ils crieront vers le Seigneur, il ne leur répondra pas. Il leur cachera sa face en ce temps-là à cause des crimes qu'ils ont commis. Ainsi parle le Seigneur contre les prophètes qui égarent mon peuple. Peuvent-ils mordre à belles dents ? Ils proclament la paix. Mais à qui ne leur met rien dans la bouche, ils déclarent la guerre sainte. Aussi pour vous c'est la nuit, plus de vision. Pour vous ce sont les ténèbres, plus de divination. Le soleil se couchera sur les prophètes, le jour sur eux s'assombrira. Honte sur les voyants, confusion sur les devins. Ils se couvriront tous la barbe, car Dieu ne répond pas. Moi, en revanche, grâce à l'Esprit du Seigneur, je suis rempli de force, d'équité et de courage pour révéler à Jacob sa révolte et à Israël son péché. Écoutez donc ceci, chef de la maison de Jacob, magistrat de la maison d'Israël, qui avait le droit en horreur et rendait tortueuse toute droiture, en bâtissant Sion dans le sang et Jérusalem dans le crime. Ses chefs jugent pour un pot de vin. Ses prêtres enseignent pour un profit, ses prophètes pratiquent la divination pour de l'argent. Et c'est sur le Seigneur qu'ils s'appuient en disant « Le Seigneur n'est-il pas au milieu de nous ?» Non, le malheur ne viendra pas sur nous. C'est pourquoi, à cause de vous, Sion sera labouré comme un champ. Jérusalem deviendra un monceau de décombres et la montagne du Temple une hauteur broussailleuse.

0: Aujourd'hui, 11 août, l'Église fait mémoire de Sainte Claire, Vierge. Claire, 1193-1252, avait 18 ans quand elle pria frère François de lui faire partager sa vie et qu'il l'enferma dans une maison délabrée près de l'église Saint-Damien, aux portes d'Assise. Sa sœur Agnès et quelques autres jeunes filles vinrent se joindre à elle pour y vivre dans la pauvreté la plus totale. Ce furent les premières franciscaines.
1: La deuxième lecture est tirée d'une lettre de Sainte Claire à la bienheureuse Agnès de Prague. Heureux celui qui obtient de participer au banquet sacré afin de s'unir du fond de son cœur à celui dont toutes les bienheureuses troupes du ciel admirent continuellement la beauté, dont l'amour est blessure et la contemplation nourriture, dont la bonté nous rassasie, dont la douceur nous enivre, dont le souvenir est une douce lumière, dont le parfum fait revivre les morts, dont la vue dans la gloire rendra bienheureux tous les citoyens de la Jérusalem d'en haut. Puisque cette vue est un reflet de la lumière éternelle, un miroir sans tache, regarde chaque jour ce miroir, ô reine, épouse de Jésus-Christ, pour y regarder continuellement ton visage. Ainsi, tu pourras t'embellir tout entière, à l'intérieur et à l'extérieur, revêtir des habits brodés, te parer des ornements et des fleurs de toutes les vertus, comme il convient à la fille et à l'épouse très chaste du souverain roi. Dans ce miroir resplendit la bienheureuse pauvreté, la sainte humilité, l'inexprimable charité que tu pourras contempler par la grâce de Dieu comme dans un miroir parfait. Regarde donc comment ce miroir a commencé. La pauvreté de celui qui a été déposé dans une mangeoire, enveloppé de l'ange. Ô étonnante humilité! Ô stupéfiante pauvreté! Le roi des anges, le seigneur du ciel et de la terre est couché dans une mangeoire. Au centre du miroir, considère l'humilité, ou du moins la bienheureuse pauvreté, les labeurs et les peines innombrables qu'il a supportées pour la rédemption du genre humain. Et à l'extrémité de ce miroir, contemple l'inexprimable charité dont il a voulu mourir sur l'arbre de la croix et y mourir du genre de mort le plus honteux. Ainsi, ce miroir, placé sur le bois de la croix, avertissait les passants de considérer tout cela en leur disant « Vous tous qui passez sur le chemin, regardez et voyez s'il est une douleur comparable à ma douleur. » À celui qui crie et se lamente ainsi, répondons d'une seule voix, d'un seul esprit, « Je m'en souviendrai toujours et mon âme défaillera en moi. » Consume-moi donc de ce feu d'amour, toujours plus fortement, ô reine, épouse du roi céleste. Contemple aussi ses indicibles délices, ses richesses et ses honneurs sans fin. Et en soupirant à cause du désir et de l'amour intense de ton cœur, proclame « Entraîne-moi sur tes pas, courons à l'odeur de tes parfums, époux céleste. Je courrai sans m'arrêter, jusqu'à ce que tu m'introduises dans le cellier à vin, que ton bras gauche soulève ma tête, que ton bras droit m'étreigne pour mon bonheur et que tu me baises du baiser délicieux de ta bouche. » Lorsque tu seras établi dans cette contemplation, souviens-toi de ta pauvre petite mère. Sache que moi-même, j'ai inscrit ton cher souvenir ineffaçablement sur les tablettes de mon cœur, car personne ne m'est plus cher que toi.

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0: Allez dans le monde entier, proclamez l'évangile à toute la création. La proclamation de l'évangile en langue arabe.
1: Évangile de notre Seigneur Jésus-Christ selon saint Matthieu, au chapitre 24, versets 15 à 28.

Si tu le veux, tu peux observer les commandements. Il dépend de ton choix de rester fidèle. Ben Sirach 15, 15.

0: Gloire au Père et au Fils et au Saint-Esprit pour les siècles des siècles.
1: Il est 14h et vous êtes à l'écoute de Radio Espérance. Marie-Laure et Bernadette vous disent bonjour et sont très heureuses de partager ce temps de prière avec vous. Méditez ce deuxième chapelet de la journée avec les mystères lumineux. Dans quelques instants, nous écouterons le Saint du jour. Aujourd'hui, l'Église fait mémoire de Sainte Claire d'Assise. Et puis à 14h17, l'enseignement sera donné par Frère Bruno, frère de la communauté de Saint-Jean à Simbok, au Cameroun, sur les abaissements de Jésus dans l'Évangile de Saint-Jean. Et à 14h30, nous méditerons notre deuxième chapelet avec les mystères lumineux. Et pour commencer ce temps de prière, invoquons l'Esprit Saint.

Aujourd'hui, l'Église fait mémoire de Sainte Claire d'Assise. Claire naquit en 1193 à Assise. Son père était un riche chevalier et sa mère une femme pieuse. Elle avait entendu, avant la naissance de sa fille, une voix intérieure lui dire « De toi naîtra une lumière pour le monde ». Pour cette raison, elle appela sa fille Clara, c'est-à-dire la lumineuse. Elle lui apprit à prier et à secourir les pauvres. Claire grandit et devint une belle jeune fille à la blonde chevelure. Les demandes en mariage ne manquèrent pas, mais elles furent rejetées. Claire avait un autre projet. Elle avait entendu parler de la pauvreté par François et elle souhaitait faire de même. À l'insu de ses parents, conseillée par François, Claire décida de se consacrer totalement au Seigneur. Le dimanche des Rameaux, 1211, dans la nuit, elle quitta le palais familial et rejoignit à l'église Sainte-Marie des Anges François et ses frères qui l'accueillirent. C'est François lui-même qui prit les ciseaux et coupa les beaux cheveux de Claire. La noble fille n'était plus qu'une petite sœur, toute donnée à Dieu. Rapidement, d'autres demoiselles suivirent l'exemple de Claire, dont sa propre sœur Agnès. Ainsi naquit la première communauté de Clarisse, appelée alors les pauvres dames de Saint-Damien, nom du petit ermitage qui les abritait. Bientôt, il fallut fonder d'autres monastères et dicter une règle. Claire obtint du pape Innocent III le privilège de n'avoir aucun privilège, c'est-à-dire de vivre dans la pauvreté absolue. Mais la règle, jugée trop sévère, ne fut pas tout de suite reconnue. Il fallut attendre 27 ans pour qu'arrive enfin la bulle pontificale d'approbation. Deux jours après, Claire mourait. Après de longues années de souffrance et de maladie, elle quittait ce monde dans la paix et la joie. Ses dernières paroles, simples et lumineuses, furent pour son âme. « Va en paix, mon âme, parce que tu as suivi le bon chemin. » Va avec confiance parce que ton Créateur t'a sanctifié, t'a gardé sans cesse, t'a aimé avec toute la tendresse d'une mère pour son enfant. Ô Dieu, béni sois-tu de m'avoir créé. » Claire d'Assise fut canonisée 2 ans après sa mort. Elle est la patronne des Clarisses.

Chers auditeurs de Radio Espérance, bonjour. Je suis le frère Bruno de la congrégation Saint-Jean à Simbok au Cameroun. Nous nous retrouvons une fois de plus pour poursuivre nos méditations sur l'évangile de Jean autour du thème Les abaissements du Christ dans l'évangile selon Saint-Jean, un modèle ou un paradigme pour une spiritualité de l'humilité. Aujourd'hui, nous vous proposons de nous arrêter sur le récit de la Samaritaine dans l'Évangile au chapitre 4. Écoutons le texte du récit. Il s'agit des versets 1 jusqu'au verset 25. Quand Jésus apprit que les pharisiens avaient entendu dire qu'il faisait plus de disciples et en baptisait plus que Jean, bien qu'à vrai dire, Jésus lui-même ne baptisait pas, mais ses disciples, il quitta la Judée et s'en retourna en Galilée. Or, il lui fallait traverser la Samarie. Il arrive donc à une ville de Samarie appelée Sychar, près de la terre que Jacob avait donnée à son fils Joseph. Là se trouvait le puits de Jacob. Jésus, fatigué par la marche, se tenait donc assis près du puits. C'était environ la sixième heure. Une femme de Samarie vient pour puiser de l'eau. Jésus lui dit, Donne-moi à boire. Ses disciples, en effet, s'en étaient allés à la ville pour acheter de quoi manger. La femme samaritaine lui dit, Comment toi qui es juif, tu me demandes à boire à moi qui suis une femme samaritaine? Les Juifs, en effet, n'ont pas de relation avec les Samaritains. Jésus lui répondit, Si tu savais le don de Dieu et qui est celui qui te dit, Donne-moi à boire, c'est toi qui l'aurais prié, il t'aurait donné de l'eau vive. Elle lui dit, Seigneur, tu n'as rien pour puiser et le puits est profond. D'où as-tu donc l'eau vive? Serais-tu plus grand que notre père Jacob, qui nous a donné ce puits et y a bu lui-même, ainsi que ses fils et ses bêtes? Jésus lui répondit, Quiconque boit de cette eau aura soif à nouveau, mais qui boira de l'eau que je lui donnerai n'aura plus jamais soif. L'eau que je lui donnerai deviendra en lui source d'eau jaillissant en vie éternelle. La femme lui dit, Seigneur, donne-moi cette eau, afin que je n'aie plus soif et ne vienne plus ici pour puiser. Il lui dit, Va, appelle ton mari et reviens ici. La femme lui répondit, Je n'ai pas de mari. Jésus lui dit, Tu as bien fait de dire, Je n'ai pas de mari, car tu as eu cinq maris, et celui que tu as maintenant n'est pas ton mari. En cela, tu dis vrai. La femme lui dit, Seigneur, Je vois que tu es un prophète. Nos pères ont adoré sur cette montagne. Et vous, vous dites, c'est à Jérusalem qu'est le lieu où il faut adorer. Jésus lui dit, Crois-moi, femme, l'heure vient où ce n'est ni sur cette montagne, ni à Jérusalem que vous adorerez le Père. Vous, vous adorez ce que vous ne connaissez pas. Nous adorons ce que nous connaissons, car le salut vient des Juifs. Mais l'heure vient. Et c'est maintenant où les véritables adorateurs adoreront le Père en esprit et en vérité. Car tels sont les adorateurs que cherche le Père. Dieu est esprit. Et ceux qui adorent, c'est en esprit et en vérité qu'ils doivent adorer. La femme lui dit, Je sais que le Messie doit venir, celui qu'on appelle Christ. Quand il viendra, il nous expliquera tout. Chers auditeurs de Radio Espérance, voici une lecture faite de ce texte sur lequel nous voulons tirer un enseignement que nous donne le Seigneur pour une spiritualité de l'humilité. La première chose que nous pouvons relever, le premier constat que nous pouvons faire, d'abord, c'est que Jésus est fatigué. Jésus est vrai Dieu, Jésus est vrai homme, et Jésus nous affirme de façon extraordinaire la vérité de son humanité,
dans cet état qu'il accepte de connaître, la fatigue. Et cette fatigue de Jésus est réelle. Jésus a voulu embrasser notre humanité dans toutes ses réalités, excepté le péché. Jésus est fatigué et Jésus a soif. Et en raison de la soif éprouvée par Jésus, Jésus se fait mendiant. Jésus demande de l'eau à boire. Jésus demande la charité de cette femme. Jésus demande la générosité de cette femme. Et en cela, c'est Jésus qui demande la générosité de notre humanité. Dieu se fait pauvre, Dieu se fait petit pour appeler le cœur de notre humanité à s'ouvrir, à se donner. Et cette femme est étonnée de la demande que lui adresse Jésus, parce qu'elle savait les relations difficiles qui existaient entre les Samaritains et les Juifs. Dans ce récit, chers auditeurs, nous pouvons relever ce premier exemple extraordinaire que nous donne notre Sauveur. Savoir se faire petit, savoir ne pas s'imposer aux autres, mais savoir demander avec humilité, demander pauvrement lorsque nous sommes dans le besoin.

Il est bientôt 14h30 et nous allons écouter un chant à Marie pour nous préparer à ce beau chapelet avec les mystères lumineux.

0: Au nom du Père et du Fils et du Saint-Esprit.
1: Amen.
0: Je crois en Dieu le Père Tout-Puissant, Créateur du ciel et de la terre, et en Jésus-Christ, son Fils unique, notre Seigneur, qui a été conçu du Saint-Esprit, est né de la Vierge Marie, a souffert sous Ponce Pilate, a été crucifié, est mort et a été enseveli, est descendu aux enfers. Le troisième jour est ressuscité des morts, est monté aux cieux, est assis à la droite de Dieu le Père Tout-Puissant, d'où il viendra juger les vivants et les morts.
1: Je crois en l'Esprit Saint, à la Sainte Église catholique, à la communion des saints, à la rémission des péchés, à la résurrection de la chair, à la vie éternelle. Amen. Avec vous, amis auditeurs de Radio Espérance, dans la simplicité et la profondeur du rosaire, nous contemplerons pendant cette prière, en compagnie de Marie, modèle de contemplation, les mystères de lumière de la vie apostolique de Jésus. Nous prierons pour toutes les intentions des auditeurs et particulièrement pour celles qui nous ont été confiées et qui sont déposées dans une corbeille au pied de l'autel devant le Saint-Sacrement dans l'oratoire de la radio. Premier mystère lumineux, le baptême du Seigneur au Jourdain. De l'Évangile selon saint Matthieu. Dès que Jésus fut baptisé, il remonta de l'eau, et voici que les cieux s'ouvrirent. Il vit l'Esprit de Dieu descendre comme une colombe et venir sur lui. Et des cieux, une voix disait « Celui-ci est mon Fils bien-aimé, en qui je trouve ma joie. »
0: Notre Père qui es aux cieux, que ton nom soit sanctifié, que ton règne vienne, que ta volonté soit faite sur la terre comme au ciel.
1: Donne-nous aujourd'hui notre pain de ce jour. Pardonne-nous nos offenses, comme nous pardonnons aussi à ceux qui nous ont offensés. Et ne nous laisse pas entrer en tentation, mais délivre-nous du mal. Amen.
0: Je vous salue, Marie, pleine de grâce. Le Seigneur est avec vous. Vous êtes bénie entre toutes les femmes, et Jésus, le fruit de vos entrailles, est béni.
1: Sainte Marie, Mère de Dieu, priez pour nous, pauvres pécheurs, maintenant et à l'heure de notre mort. Amen.
0: Je vous salue, Marie, pleine de grâce, le Seigneur est avec vous. Vous êtes bénie entre toutes les femmes, et Jésus, le fruit de vos entrailles, est béni.
1: Sainte Marie, Mère de Dieu, priez pour nous, pauvres pécheurs, maintenant et à l'heure de notre mort. Amen.
0: Je vous salue, Marie, pleine de grâce. Le Seigneur est avec vous. Vous êtes bénie entre toutes les femmes, et Jésus, le fruit de vos entrailles, est béni.
1: Sainte Marie, Mère de Dieu, priez pour nous, pauvres pécheurs, maintenant et à l'heure de notre mort. Amen.
0: Je vous salue, Marie, pleine de grâce. Le Seigneur est avec vous. Vous êtes bénie entre toutes les femmes, et Jésus, le fruit de vos entrailles, est béni.
1: Sainte Marie, Mère de Dieu, priez pour nous, pauvres pécheurs, maintenant et à l'heure de notre mort. Amen.
0: Je vous salue, Marie, pleine de grâce, le Seigneur est avec vous. Vous êtes bénie entre toutes les femmes, et Jésus, le fruit de vos entrailles, est béni.
1: Sainte Marie, Mère de Dieu, priez pour nous, pauvres pécheurs, maintenant et à l'heure de notre mort. Amen.
0: Je vous salue, Marie, pleine de grâce, le Seigneur est avec vous. Vous êtes bénie entre toutes les femmes, et Jésus, le fruit de vos entrailles, est béni.
1: Sainte Marie, Mère de Dieu, priez pour nous, pauvres pécheurs, maintenant et à l'heure de notre mort. Amen.
0: Je vous salue, Marie, pleine de grâce, le Seigneur est avec vous. Vous êtes bénie entre toutes les femmes, et Jésus, le fruit de vos entrailles, est béni.
1: Sainte Marie, Mère de Dieu, priez pour nous, pauvres pécheurs, maintenant et à l'heure de notre mort. Amen.
0: Je vous salue, Marie, pleine de grâce, le Seigneur est avec vous. Vous êtes bénie entre toutes les femmes, et Jésus, le fruit de vos entrailles, est béni.
1: Sainte Marie, Mère de Dieu, priez pour nous, pauvres pécheurs, maintenant et à l'heure de notre mort. Amen.
0: Je vous salue, Marie, pleine de grâce, le Seigneur est avec vous. Vous êtes bénie entre toutes les femmes, et Jésus, le fruit de vos entrailles, est béni.
1: Sainte Marie, Mère de Dieu, priez pour nous, pauvres pécheurs, maintenant et à l'heure de notre mort. Amen.
0: Je vous salue, Marie, pleine de grâce. Le Seigneur est avec vous. Vous êtes bénie entre toutes les femmes, et Jésus, le fruit de vos entrailles, est béni.
1: Sainte Marie, Mère de Dieu, priez pour nous, pauvres pécheurs, maintenant et à l'heure de notre mort. Amen.
0: Gloire au Père, et au Fils, et au Saint-Esprit.
1: Comme il était au commencement, maintenant et toujours, et dans les siècles des siècles. Amen. Jésus, toi, le Fils bien-aimé du Père, comble nos cœurs de ton amour et de ta grâce. Deuxième mystère lumineux, les noces de Cana. De l'Évangile selon saint Jean. À la prière de Marie, ils n'ont pas de vin. Jésus répond, « Femme, que me veux-tu? Mon heure n'est pas encore venue. » Sa mère dit à ceux qui servaient, « Tout ce qu'il vous dira, faites-le. »
0: Et notre Père, qui es aux cieux, que ton nom soit sanctifié, que ton règne vienne, que ta volonté soit faite sur la terre comme au ciel.
1: Donne-nous aujourd'hui notre pain de ce jour. Pardonne-nous nos offenses, comme nous pardonnons aussi à ceux qui nous ont offensés. Et ne nous laisse pas entrer en tentation, mais délivre-nous du mal. Amen.
0: Je vous salue, Marie, pleine de grâce. Le Seigneur est avec vous. Vous êtes bénie entre toutes les femmes. Et Jésus, le fruit de vos entrailles, est béni.
1: Sainte Marie, Mère de Dieu, priez pour nous, pauvres pécheurs, maintenant et à l'heure de notre mort. Amen.
0: Je vous salue, Marie, pleine de grâce. Le Seigneur est avec vous. Vous êtes bénie entre toutes les femmes, et Jésus, le fruit de vos entrailles, est béni.
1: Sainte Marie, Mère de Dieu, priez pour nous, pauvres pécheurs, maintenant et à l'heure de notre mort. Amen.
0: Je vous salue, Marie, pleine de grâce, le Seigneur est avec vous. Vous êtes bénie entre toutes les femmes, et Jésus, le fruit de vos entrailles, est béni.
1: Sainte Marie, Mère de Dieu, priez pour nous, pauvres pécheurs, maintenant et à l'heure de notre mort. Amen.
0: Je vous salue, Marie, pleine de grâce. Le Seigneur est avec vous. Vous êtes bénie entre toutes les femmes. Et Jésus, le fruit de vos entrailles, est béni.
1: Sainte Marie, Mère de Dieu, priez pour nous, pauvres pécheurs, maintenant et à l'heure de notre mort. Amen.
0: Je vous salue, Marie, pleine de grâce. Le Seigneur est avec vous. Vous êtes bénie entre toutes les femmes. Et Jésus, le fruit de vos entrailles, est béni.
1: Sainte Marie, Mère de Dieu, priez pour nous pauvres pécheurs, maintenant et à l'heure de notre mort. Amen.
0: Je vous salue, Marie, pleine de grâce. Le Seigneur est avec vous. Vous êtes bénie entre toutes les femmes. Et Jésus, le fruit de vos entrailles, est béni.
1: Sainte Marie, Mère de Dieu, priez pour nous pauvres pécheurs, maintenant et à l'heure de notre mort. Amen.
0: Je vous salue, Marie, pleine de grâce. Le Seigneur est avec vous. Vous êtes bénie entre toutes les femmes. Et Jésus, le fruit de vos entrailles, est béni.
1: Sainte Marie, Mère de Dieu, priez pour nous, pauvres pécheurs, maintenant et à l'heure de notre mort. Amen.
0: Je vous salue, Marie, pleine de grâce. Le Seigneur est avec vous. Vous êtes bénie entre toutes les femmes. Et Jésus, le fruit de vos entrailles, est béni.
1: Sainte Marie, Mère de Dieu, priez pour nous, pauvres pécheurs, maintenant et à l'heure de notre mort. Amen.
0: Je vous salue, Marie, pleine de grâce. Le Seigneur est avec vous. Vous êtes bénie entre toutes les femmes. Et Jésus, le fruit de vos entrailles, est béni.
1: Sainte Marie, Mère de Dieu, priez pour nous, pauvres pécheurs, maintenant et à l'heure de notre mort. Amen.
0: Je vous salue, Marie, pleine de grâce. Le Seigneur est avec vous. Vous êtes bénie entre toutes les femmes. Et Jésus, le fruit de vos entrailles, est béni.
1: Sainte Marie, Mère de Dieu, priez pour nous, pauvres pécheurs, maintenant et à l'heure de notre mort. Amen.
0: Gloire au Père, et au Fils, et au Saint-Esprit.
1: Comme il était au commencement, maintenant et toujours, et dans les siècles des siècles. Amen. Sois béni, Jésus, pour la foi de Marie et pour le conseil qu'elle nous donne. Faites tout ce qu'il vous dira. Nous continuons à prier pour toutes les intentions des auditeurs de Radio Espérance et plus particulièrement pour celles qui nous ont été confiées et qui sont déposées devant le Saint-Sacrement dans notre oratoire. Troisième mystère lumineux, l'annonce du royaume de Dieu avec l'appel à la conversion. De l'Évangile selon saint Marc. Après l'arrestation de Jean, Jésus partit pour la Galilée, proclamer l'Évangile de Dieu. il disait « Les temps sont accomplis, le règne de Dieu est tout proche, convertissez-vous et croyez à l'Évangile. »
0: Notre Père, qui es aux cieux, que ton nom soit sanctifié, que ton règne vienne, que ta volonté soit faite sur la terre comme au ciel.
1: Donne-nous aujourd'hui notre pain de ce jour. Pardonne-nous nos offenses, comme nous pardonnons aussi à ceux qui nous ont offensés. Et ne nous laisse pas entrer en tentation, mais délivre-nous du mal. Amen.
0: Je vous salue, Marie, pleine de grâce. Le Seigneur est avec vous. Vous êtes bénie entre toutes les femmes, et Jésus, le fruit de vos entrailles, est béni.
1: Sainte Marie, Mère de Dieu, priez pour nous, pauvres pécheurs, maintenant et à l'heure de notre mort. Amen.
0: Je vous salue, Marie, pleine de grâce, le Seigneur est avec vous. Vous êtes bénie entre toutes les femmes, et Jésus, le fruit de vos entrailles, est béni.
1: Sainte Marie, Mère de Dieu, priez pour nous, pauvres pécheurs, maintenant et à l'heure de notre mort. Amen.
0: Je vous salue, Marie, pleine de grâce, le Seigneur est avec vous. Vous êtes bénie entre toutes les femmes, et Jésus, le fruit de vos entrailles, est béni.
1: Sainte Marie, Mère de Dieu, priez pour nous, pauvres pécheurs, maintenant et à l'heure de notre mort. Amen.
0: Je vous salue, Marie, pleine de grâce, le Seigneur est avec vous. Vous êtes bénie entre toutes les femmes, et Jésus, le fruit de vos entrailles, est béni.
1: Sainte Marie, Mère de Dieu, priez pour nous, pauvres pécheurs, maintenant et à l'heure de notre mort. Amen.
0: Je vous salue, Marie, pleine de grâce, le Seigneur est avec vous. Vous êtes bénie entre toutes les femmes, et Jésus, le fruit de vos entrailles, est béni.
1: Sainte Marie, Mère de Dieu, priez pour nous, pauvres pécheurs, maintenant et à l'heure de notre mort. Amen.
0: Je vous salue, Marie, pleine de grâce, le Seigneur est avec vous. Vous êtes bénie entre toutes les femmes, et Jésus, le fruit de vos entrailles, est béni.
1: Sainte Marie, Mère de Dieu, priez pour nous, pauvres pécheurs, maintenant et à l'heure de notre mort. Amen.
0: Je vous salue, Marie, pleine de grâce, le Seigneur est avec vous. Vous êtes bénie entre toutes les femmes, et Jésus, le fruit de vos entrailles, est béni.
1: Sainte Marie, Mère de Dieu, priez pour nous, pauvres pécheurs, maintenant et à l'heure de notre mort. Amen.
0: Je vous salue, Marie, pleine de grâce, le Seigneur est avec vous. Vous êtes bénie entre toutes les femmes, et Jésus, le fruit de vos entrailles, est béni.
1: Sainte Marie, Mère de Dieu, priez pour nous, pauvres pécheurs, maintenant et à l'heure de notre mort. Amen.
0: Je vous salue, Marie, pleine de grâce, le Seigneur est avec vous. Vous êtes bénie entre toutes les femmes, et Jésus, le fruit de vos entrailles, est béni.
1: Sainte Marie, Mère de Dieu, priez pour nous, pauvres pécheurs, maintenant et à l'heure de notre mort. Amen.
0: Je vous salue, Marie, pleine de grâce, le Seigneur est avec vous. Vous êtes bénie entre toutes les femmes, et Jésus, le fruit de vos entrailles, est béni.
1: Sainte Marie, Mère de Dieu, priez pour nous, pauvres pécheurs, maintenant et à l'heure de notre mort. Amen.
0: Gloire au Père, et au Fils, et au Saint-Esprit.
1: Comme il était au commencement, maintenant et toujours, et dans les siècles des siècles. Amen. Jésus, convertis nos cœurs, guéris-nous de nos peurs, et fais de nous des messagers de la bonne nouvelle. Quatrième mystère lumineux, la transfiguration du Seigneur. Du livre des psaumes. De Sion, le Seigneur te présente le sceptre de ta force. Domine jusqu'au cœur de l'ennemi. Le jour où paraît ta puissance, tu es prince, éblouissant de sainteté. Comme la rosée qui naît de l'aurore, je t'ai engendré.
0: Notre Père, qui es aux cieux, que ton nom soit sanctifié, que ton règne vienne, que ta volonté soit faite sur la terre comme au ciel.
1: Donne-nous aujourd'hui notre pain de ce jour. Pardonne-nous nos offenses, comme nous pardonnons aussi à ceux qui nous ont offensés. Et ne nous laisse pas entrer en tentation, mais délivre-nous du mal. Amen.
0: Je vous salue, Marie, pleine de grâce. Le Seigneur est avec vous. Vous êtes bénie entre toutes les femmes, et Jésus, le fruit de vos entrailles, est béni.
1: Sainte Marie, Mère de Dieu, priez pour nous, pauvres pécheurs, maintenant et à l'heure de notre mort. Amen.
0: Je vous salue, Marie, pleine de grâce. Le Seigneur est avec vous. Vous êtes bénie entre toutes les femmes. Et Jésus, le fruit de vos entrailles, est béni.
1: Sainte Marie, Mère de Dieu, priez pour nous pauvres pécheurs, maintenant et à l'heure de notre mort. Amen.
0: Je vous salue, Marie, pleine de grâce, le Seigneur est avec vous. Vous êtes bénie entre toutes les femmes, et Jésus, le fruit de vos entrailles, est béni.
1: Sainte Marie, Mère de Dieu, priez pour nous pauvres pécheurs, maintenant et à l'heure de notre mort. Amen.
0: Je vous salue, Marie, pleine de grâce. Le Seigneur est avec vous. Vous êtes bénie entre toutes les femmes, et Jésus, le fruit de vos entrailles, est béni.
1: Sainte Marie, Mère de Dieu, priez pour nous pauvres pécheurs, maintenant et à l'heure de notre mort. Amen.
0: Je vous salue, Marie, pleine de grâce. Le Seigneur est avec vous. Vous êtes bénie entre toutes les femmes, et Jésus, le fruit de vos entrailles, est béni.
1: Sainte Marie, Mère de Dieu, priez pour nous pauvres pécheurs, maintenant et à l'heure de notre mort. Amen.
0: Je vous salue, Marie, pleine de grâce, le Seigneur est avec vous. Vous êtes bénie entre toutes les femmes, et Jésus, le fruit de vos entrailles, est béni.
1: Sainte Marie, Mère de Dieu, priez pour nous pauvres pécheurs, maintenant et à l'heure de notre mort. Amen.
0: Je vous salue, Marie, pleine de grâce. Le Seigneur est avec vous. Vous êtes bénie entre toutes les femmes, et Jésus, le fruit de vos entrailles, est béni.
1: Sainte Marie, Mère de Dieu, priez pour nous, pauvres pécheurs, maintenant et à l'heure de notre mort. Amen.
0: Je vous salue, Marie, pleine de grâce. Le Seigneur est avec vous. Vous êtes bénie entre toutes les femmes, et Jésus, le fruit de vos entrailles, est béni.
1: Sainte Marie, Mère de Dieu, priez pour nous pauvres pécheurs, maintenant et à l'heure de notre mort. Amen.
0: Je vous salue, Marie, pleine de grâce. Le Seigneur est avec vous. Vous êtes bénie entre toutes les femmes, et Jésus, le fruit de vos entrailles, est béni.
1: Sainte Marie, Mère de Dieu, priez pour nous pauvres pécheurs, maintenant et à l'heure de notre mort. Amen.
0: Je vous salue, Marie, pleine de grâce. Le Seigneur est avec vous. Vous êtes bénie entre toutes les femmes, et Jésus, le fruit de vos entrailles, est béni.
1: Sainte Marie, Mère de Dieu, priez pour nous, pauvres pécheurs, maintenant et à l'heure de notre mort. Amen.
0: Gloire au Père, et au Fils, et au Saint-Esprit.
1: Comme il était au commencement, maintenant et toujours, et dans les siècles des siècles. Amen. Jésus, gloire incomparable, Dieu d'éternelle jeunesse et d'éternelle joie, illumine nos esprits et nos cœurs. Cinquième mystère lumineux, l'institution de l'Eucharistie. De l'Évangile selon saint Jean. Travaillez non pas pour la nourriture qui se perd, mais pour la nourriture qui demeure jusque dans la vie éternelle, celle que vous donnera le Fils de l'homme, lui que Dieu, le Père, a marqué de son sceau.
0: Notre Père, qui es aux cieux, que ton nom soit sanctifié, que ton règne vienne, que ta volonté soit faite sur la terre comme au ciel.
1: Donne-nous aujourd'hui notre pain de ce jour. Pardonne-nous nos offenses, comme nous pardonnons aussi à ceux qui nous ont offensés. Et ne nous laisse pas entrer en tentation, mais délivre-nous du mal. Amen.
0: Je vous salue, Marie, pleine de grâce. Le Seigneur est avec vous. Vous êtes bénie entre toutes les femmes. Et Jésus, le fruit de vos entrailles, est béni.
1: Sainte Marie, Mère de Dieu, priez pour nous pauvres pécheurs, maintenant et à l'heure de notre mort. Amen.
0: Je vous salue, Marie, pleine de grâce. Le Seigneur est avec vous. Vous êtes bénie entre toutes les femmes, et Jésus, le fruit de vos entrailles, est béni.
1: Sainte Marie, Mère de Dieu, priez pour nous pauvres pécheurs,

0: Je vous salue Marie, pleine de grâce, le Seigneur est avec vous. Vous êtes bénie entre toutes les femmes, et Jésus, le fruit de vos entrailles, est béni.
1: Sainte Marie, Mère de Dieu, priez pour nous pauvres pécheurs, maintenant et à l'heure de notre mort. Amen.
0: Je vous salue Marie, pleine de grâce, le Seigneur est avec vous. Vous êtes bénie entre toutes les femmes, et Jésus, le fruit de vos entrailles, est béni.
1: Sainte Marie, Mère de Dieu, priez pour nous pauvres pécheurs, maintenant et à l'heure de notre mort. Amen.
0: Je vous salue Marie, pleine de grâce, le Seigneur est avec vous. Vous êtes bénie entre toutes les femmes, et Jésus, le fruit de vos entrailles, est béni.
1: Sainte Marie, Mère de Dieu, priez pour nous pauvres pécheurs, maintenant et à l'heure de notre mort. Amen.
0: Je vous salue Marie, pleine de grâce, le Seigneur est avec vous. Vous êtes bénie entre toutes les femmes et Jésus, le fruit de vos entrailles, est béni.
1: Sainte Marie, Mère de Dieu, priez pour nous pauvres pécheurs, maintenant et à l'heure de notre mort. Amen.
0: Je vous salue Marie, pleine de grâce, encore le Seigneur est avec vous. Vous êtes bénie entre toutes les femmes. Et Jésus, le fruit de vos entrailles, est béni.
1: Sainte Marie, Mère de Dieu, priez pour nous, pauvres pécheurs, maintenant et à l'heure de notre mort. Amen.
0: Gloire au Père, et au Fils, et au Saint-Esprit.
1: Comme il était au commencement, maintenant et toujours, et dans les siècles des siècles. Amen. Jésus, sois béni pour ton Église. Par elle, d'un pain de froment, tu nous rassasies, en nous donnant la nourriture de la vie éternelle. Marie, Reine de la paix,
0: priez pour nous.
1: Ô Marie conçue sans péché,
0: priez pour nous qui avons recours à vous.
1: Notre-Dame, refuge des pécheurs,
0: priez pour nous.
1: Sainte Claire,
0: priez pour nous.
1: Prions le Seigneur. Saint Maximilien Marie Kolb, patron de Radio Espérance, est fêté le 14 août. Nous préparons cette fête par une neuvaine et nous lui demandons son aide pour notre mission. Seigneur, toi qui as dit « Heureux ceux qui entendent la parole de Dieu et lui demeurent fidèles », nous te prions par l'intermédiaire de Saint Maximilien Marie Kolb, que nous avons choisi comme saint patron de notre radio. Tu avais mis dans son cœur un ardent amour pour la Vierge Immaculée et un ardent désir de se mettre à son service pour faire connaître ton nom au monde. À son exemple, nous désirons ardemment, nous aussi, qu'un grand nombre d'hommes puissent, par Radio Espérance, entendre la parole de Dieu et lui demeurer fidèles. Par l'intercession de Saint Maximilien Marie, nous t'apportons ce désir. Nous te confions notre mission et nos projets. Par la Vierge Immaculée, accorde-nous discernement et dévouement. Que ton Esprit Saint nous éclaire pour faire toujours uniquement ta volonté et que la seule ambition de Radio Espérance soit la gloire et la venue de ton règne. Par Jésus le Christ, notre Seigneur.
0: Amen. Au nom du Père,
1: Vierge Immaculée,
0: triomphez et régnez.
1: Saint Maximilien Marie Kolb,
0: priez pour nous
1: et intercédez pour nous.
0: Au nom du Père et du Fils et du Saint-Esprit.
1: Amen.

Nous venons de prier notre deuxième chapelet avec les mystères lumineux et dans quelques instants, nous serons devant le Très-Saint-Sacrement pour l'heure de la miséricorde.

0: Gloire au Père et au Fils et au Saint-Esprit, pour les siècles des siècles.
1: À Radio Espérance, il est 15h, l'heure de la miséricorde. Jésus disait à sœur Faustine, choisie par lui pour être apôtre de sa miséricorde. À 3h, immerge-toi tout entière en ma miséricorde, en l'adorant et en la glorifiant. Fais appel à sa toute puissance pour le monde entier et particulièrement pour les pauvres pécheurs. Entre au moins pour un moment à la chapelle et adore mon cœur qui est plein de miséricorde dans le très saint sacrement. Et si tu ne peux pas entrer à la chapelle, plonge-toi dans la prière, là où tu te trouves, ne serait-ce que pour un tout petit moment. En cette heure, je ne saurais rien refuser à l'âme qui me prie par ma passion. Par ces paroles, Jésus nous invite nous aussi, là où nous nous trouvons, à nous plonger dans sa passion. C'est depuis l'oratoire de la radio, en présence du Saint-Sacrement, que nous sommes en union avec vous, auditeurs de Radio Espérance. Glorifions la miséricorde de Dieu et adorons le cœur de Jésus dans le Saint-Sacrement.

Jésus, vérité éternelle, notre vie, nous implorons et nous mendions ta miséricorde pour les pauvres pécheurs. Implorons la miséricorde divine pour toutes les intentions que nous portons dans nos cœurs et plus particulièrement pour ceux qui sont esclaves des idoles modernes et pour ceux qui sont en révolte contre l'Église et son enseignement. Esprit Saint de Dieu, comble-nous de tes grâces et conduis-nous dans ta lumière.

Nous venons de célébrer l'heure de la miséricorde en direct depuis l'oratoire de la radio. Notre temps de prière se termine. Marie-Laure et Bernadette vous souhaitent un bon après-midi à l'écoute de Radio Espérance. Soyez bénis.

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2: Je vous parlais la fois dernière de la présence de l'ange gardien qui doit nous aider à prier, parce qu'il nous rappelle que à côté de nous, il y a quelqu'un qui est toujours en train de contempler Dieu paisiblement. Et il nous invite à le rejoindre de temps en temps, le plus souvent possible. Mais nous pouvons faire intervenir notre ange gardien d'une autre façon. C'est la manière que le pape Pie XI avait indiqué au futur Jean XXIII, quand il était encore jeune prêtre et représentant du Vatican en Bulgarie. Le pape lui a dit, mon cher ami, vous allez avoir des difficultés avec les diplomates parce qu'ils ne sont pas très favorables au Vatican là-bas. Vous devrez user de diplomatie et vous pourrez demander à votre ange gardien d'intervenir auprès de l'ange gardien de ces diplomates pour que le dialogue soit plus facile. C'est une façon de faire. Quand vous avez un dialogue difficile avec quelqu'un, eh bien, vous pouvez demander à votre ange gardien d'intervenir auprès de l'ange gardien de votre interlocuteur. Je connais des professeurs qui font cela. Ils demandent à leur ange gardien d'intervenir auprès de l'ange gardien des élèves pour qu'ils soient un petit peu plus dociles, un peu moins chahuteurs, un peu moins contestataires. Et oui, les anges gardiens aiment bien faire la communication entre les êtres. Ce n'est pas du tout ridicule de faire cela. Et puis, encore une fois, vous pouvez vous réjouir que les anges gardiens soient toujours là, en train de vous accompagner et de vous aider et de vous suggérer de bonnes choses à faire et de vous empêcher de faire des bêtises. Voilà. J'aime bien ce que raconte Monseigneur Calvé, qui a été longtemps professeur aux facultés catholiques de Paris, professeur et même recteur, doyen de la faculté des lettres. Et alors, un jour qu'il se promenait dans la campagne, il entend une brave personne lui dire « Bonjour, monsieur l'abbé et la compagnie. Eh, madame, je suis tout seul sur la route. Eh, monsieur le curé, vous oubliez la présence de votre ange gardien. » Et je pense que c'est l'origine peut-être, c'est sans doute l'origine de cette façon d'interpeller les gens, bonjour un tel et la compagnie. Parce que, à l'époque où les chrétiens pensaient davantage à ces réalités-là, quand on rencontrait quelqu'un, on pensait qu'il n'était pas seul. C'est une façon aussi de regarder les autres dans le métro, quand vous êtes pressés les uns contre les autres, pensez qu'il y a tous les anges qui accompagne chacun des personnages, des personnes qui sont avec vous dans la rame du métro. Voilà, l'ange gardien nous aide à vivre comme si nous voyions l'invisible. Comme il est invisible et il nous aide à vivre comme si nous voyions l'invisible. Parce que c'est une façon pour le chrétien de vivre. Bien sûr, il y a la présence invisible de la Sainte Trinité dans notre cœur. Mais il est bon de penser qu'une créature, notre ange, notre frère jumeau, comme disait le Padre Pio, est là pour nous accompagner, nous aider, nous protéger.

Si ton pied est pour toi une occasion de chute, coupe-le. Mieux vaut pour toi entrer estropié dans la vie éternelle que de t'en aller dans la géhenne avec tes deux pieds. Marc 9, 45.

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1: Bonjour chers amis, nous poursuivons ce que nous avons déjà commencé la dernière fois. Il s'agissait de s'interroger sur l'amour en tant que pratique de l'amour, parce que justement l'amour est qui est vécu dans d'abord et principalement dans le couple d'une façon merveilleuse et puis aussi dans la famille. L'amour, ça se voit, ça se sent, ça se reçoit, ça se concrétise. L'amour ne peut pas être qu'un beau sentiment, ça ne peut pas rester que dans la tête, ça descend dans le cœur, mais aussi dans les mains, et ça se montre, ça se chosifie, ça s'incarne. Vous savez, on ne peut pas être aimant sans être pratiquant. Vous voyez bien ce que l'on appelle un aimant, c'est cette matière un peu particulière qui crée de façon magnétique, qui crée de l'attraction. Eh bien, quand il n'y a plus cet aimant qui devient pratiquant, quand on dit, quand on entend que l'on nous aime et que l'on n'en voit pas les effets, c'est comme un aimant qui ne fonctionne plus, qui n'attire plus. Est-ce que cet aimant aurait perdu son énergie magnétique intérieure? Voilà la bonne question. Quand je peux dire je t'aime, mais que je ne te le montre plus. Et vous voyez comment, dans le domaine romantique, on ne peut pas imaginer un amant qui cesse de prodiguer ses avances vers son aimé. Parce que l'aimé va finir par se détourner de lui au bout d'un moment. Vous voyez, l'amante qui cesse de roucouler auprès de son amant, alors que l'amant, peut-être, lui, ne s'en rend pas compte, il ne s'en est pas encore lassé. Voilà donc une marque fondamentale de l'amour qui est d'être dans une réciprocité, ce qui veut dire que il se manifeste dans cette réciprocité. La distance, celle qui fait mal, c'est pas la distance qui se respecte, qui respecte l'autre, c'est pas celle-là. C'est celle qui se manifeste dans le silence. Quand on ne manifeste plus rien. Par exemple, quand on se tait pour punir l'autre. C'est ne plus parler pour faire comprendre à l'autre qu'il a mal agi, au lieu d'exprimer clairement ce qui nous a blessés. C'est aussi baisser le rideau, quand on se ferme pour ne plus répondre, pour fuir la conversation, quand l'autre, tout simplement, il cherche à comprendre et à se rapprocher. Ce mutisme qui est très blessant quelquefois, parce qu'il prive de l'affection. Quand on refuse consciemment des gestes tendres, de dire « je t'aime », c'est dans les élans d'intimité, parce que ça veut dire peut-être que l'on se protège et que l'on maintient la distance, là, d'une façon négative. Vous savez, laisser l'autre dans l'attente, ignorer un message, c'est retarder une réponse, c'est faire sentir à l'autre qu'il n'est plus ou qu'elle n'est plus une priorité. Alors on peut culpabiliser en restant ainsi, parce qu'on rend l'autre responsable de son mal-être, on lui fait porter le poids de nos émotions, et tout cela, ce n'est pas la bonne pratique de l'amour. Si l'amour est actif, c'est parce que dans l'acte même de donner, eh bien je fais l'épreuve de ma force, de ma richesse, de mon pouvoir. Et c'est ce qu'attend l'autre. L'amour implique une sollicitude active pour la vie, la croissance de celui, de celle que nous aimons. Et là où manque ce souci actif, eh bien, il n'y a pas d'amour. Reconnaissons-le. Alors parlons de ce qu'est l'amour romantique. Parce que, c'est vrai, il fait vivre de tendres moments. Il développe une attention, une bienveillance à l'égard de l'autre. Et cet amour romantique, il va même friser des actes fous. où va se mêler de l'extraordinaire ou de l'aventure. Et c'est ainsi que cet amour romantique, dans ce qu'il a de bon, du moins, c'est qu'il nous pousse au moins à l'action concrète. C'est celui que nous avons tous vécu dans les débuts de l'amour amoureux, dans la passion amoureuse, dans cette période de la découverte, des fiançailles, etc. Mais en même temps, dans l'amour romantique, il y a cette limite qui fait que c'est quand même un peu une sorte de recherche égoïste de plaisir à deux. Alors dans ce sens, il ne ressemble pas du tout à l'amour évangélique qui respecte, qui s'efface devant l'autre et pour rechercher le bien de l'autre avant tout. Ce grand amour qui tombe sur nous, c'est pas une fiction, c'est pas une idée, parce que de fait, il appelle ensuite à se construire pas à pas. Ça veut dire, on dit bien tomber amoureux, mais la passion amoureuse ne dure que pour aider la suite, c'est-à-dire cet attachement patient à se construire au quotidien. C'est comme ça que si on s'aime en pensant que tout coule de source et que nous n'avons pas besoin de mots et de gestes, alors l'amour ne s'incarne pas et il restera théorique. Et voilà ce travail que nous vivons dans la vie amoureuse, c'est dans le couple comme dans la famille, ça se vit aussi par rapport à nos enfants, c'est que nous avons besoin du concret de l'amour. L'amour, ça comble un vide qui est là comme une sorte de place qui est préparée pour la présence de l'autre. On pourrait dire que le cœur est capable d'exprimer cela. Enfin, tu es là, je t'attendais depuis si longtemps. Voilà ce qui fait le terrain d'un amour qui va rester vivant. L'amour, ça ouvre des horizons de bien-être, de retrouvailles, avec la communion, et puis cette plénitude que l'on a ressentie une première fois d'ailleurs dans le sein maternel et puis dans les premiers mois de sa vie. Le père René Écochard, il explique ça très bien dans un livre qui s'appelle « Hommes et femmes, ce que nous disent les neurosciences ». Eh bien, il dit ceci, les neurotransmetteurs, en particulier ces hormones bien connues qui s'appellent la dopamine et la sérotonine, ce sont les messagers de ce bien-être qui accompagnent la présence de l'être aimé. Alors la nature, elle confirme chez nous ce besoin de messages qui viennent inscrire le sentiment de bien-être au cœur de la personne. Ça s'est fait sans doute initialement, mais ça attend d'être reproduit régulièrement. C'est comme ça qu'un sourire a pu nous conquérir sur le visage de l'aimé. Mais ce sourire, on en a encore besoin. Et on voit après une vie conjugale bien remplie ou une vie familiale assez agitée, combien un simple sourire peut soulever une tonne de tristesse. Ou alors voyez une caresse qui adoucit l'épreuve que l'autre est en train de vivre. Et vous le voyez bien par rapport à vos enfants. Vous êtes, c'est plus fort que nous avec nos enfants, je dis ça advient peut-être plus naturellement. Quand nous prenons un enfant qui s'est fait mal, un enfant qui pleure, un enfant qui crie, quand nous avons des gestes, des caresses, quand nous lui prodiguons des mots encourageants, des mots tendres. Et c'est ça l'amour vécu, et ça honore le lien amoureux, ça honore les relations familiales. Bien sûr que si on n'alimente pas l'amour, eh bien, il s'éteint progressivement. Alors c'est progressif. C'est pour ça que c'est très malin, parce que ça ne se fait que progressivement. Oh, souvent sur des années. On le voit très bien dans des couples qui progressivement ne se manifestent plus des marques, des gestes d'amour. Eh bien, progressivement, l'amour va s'éteindre. Eh oui. Parce que l'amour, c'est un donné souvent que l'on comprend initialement comme un don, un véritable don, qu'il s'agit de recevoir, mais qu'il s'agit aussi d'accepter et ensuite de suivre. C'est-à-dire qu'il faut rentrer dans la logique du don qui a besoin du donateur et qui a besoin aussi du don, c'est-à-dire ce que l'on donne. Et voilà comment c'est sûr que l'amour peut s'éteindre. Et c'est très douloureux de s'apercevoir vers la fin qu'il est en train de s'éteindre. En réalité, il ne s'éteint jamais, mais on en a en tout cas le sentiment. Et voyez le drame de ces époux contemporains qui sont mangés par le stress de la vie moderne, par le travail, par les occupations journalières, tous ces agendas qui sont archi-chargés et qui blessent la pratique de leur conjugalité. Alors nous continuerons tout à l'heure à méditer sur cet amour qui n'est pas un sentiment, mais qui est aussi et surtout une action.

Je disais qu'on voit beaucoup trop souvent, et dans ma pratique pastorale, j'ai toujours beaucoup de tristesse de voir des couples qui croyaient s'aimer et qui progressivement ont découvert que, disent-ils, ils ne s'aiment plus. En réalité, ils devraient dire, je ne vois plus l'expression de l'amour entre nous. Et c'est ça qu'il faut relever. Et si un couple peut se réconcilier, renouveler ce feu de l'amour, c'est parce que justement, il retrouve des pratiques de l'amour. Voyez, comme des gestes de pardon, comme des petits dialogues, des temps de qualité que l'on prend ensemble. Toute l'expression aussi de l'intimité dans la vie conjugale, aussi toutes ces paroles de bienveillance que l'on se donne aussi en famille, c'est tout ça qui fait renaître l'amour. Et quand il n'est pas complètement abîmé, il est aussi, ils sont là aussi pour entraîner, entretenir l'amour. Vous savez que l'amour s'accroît par ses effets et pas seulement par ses causes. Bossuet pouvait dire Dieu se rit des hommes qui se plaignent des effets dont ils chérissent les causes. C'est-à-dire que l'on voit ces effets délétères de l'amour qui ne se vit plus, alors que on aurait pu apprécier les causes qui est de rester tranquille, de ne pas faire trop d'efforts, d'attendre que ce soit toujours l'autre, etc. Voyez comment c'est dans les effets que l'amour s'accroît et non pas seulement dans ses causes. On peut trouver des causes à un amour qui a pu peut-être plus ou moins disparaître entre des époux. Mais moi je dis qu'on ne soigne l'amour que par ses effets. Les effets sont dans ce que l'on ne ressent plus de l'amour et les causes dans ce que l'on ne le manifeste plus. Quand des mauvaises causes entraînent des mauvais effets, alors ne nous plaignons pas de ce manque d'amour qui a sans doute pour cause, bien sûr, une baisse de l'élan amoureux. Mais cet élan se renouvelle par les expressions de l'amour. Alors ça se fait assez facilement dans les débuts parce qu'on y est poussé très très vite, très naturellement, à manifester à la fiancée, au fiancé, manifester notre amour. Mais cet amour va devenir un attachement parce que justement, il va continuer la même logique. Voilà. Mieux vaut, autrement dit, pour l'amour, travailler sur ses effets que simplement sur ses causes. Alors, chers amis, l'amour, c'est donc une action. Oui, c'est un verbe d'action. Aimer, c'est un verbe d'action. Alors ensuite, l'action est portée par la volonté. La volonté, c'est le moteur de l'action. C'est comme ça que, voyez, en hébreu, pour faire du vocabulaire, l'amour, ça se dit chesed. Ça se traduit aussi par tendre fidélité. Et dans chesed, il y a peut-être aussi la connotation du verbe assa qui veut dire faire. Ça veut dire donc que aimer et agir, ce sont des verbes tout à fait cousins. C'est des verbes cousins. Ils ne sont pas directement, bien sûr, dans la même étymologie. Mais les lettres de aimer et les lettres de agir, vous avez en commun la lettre A comme aider, la lettre I comme intervenir, et la lettre R comme réagir. Voilà pourquoi aimer, c'est bien agir. Et ça nous donne ces trois lettres, A, I, R, qui sont en commun dans aimer et agir. Ça donne R. R parce que l'amour, c'est un souffle. C'est un souffle. Et alors un souffle, eh ben, les poumons s'y mettent. Voilà, on expire et on inspire. Pour ce qui est du vocabulaire, regardons aussi le mot amor en latin, amor qui veut dire amour, ça a peut-être comme racine amors. A c'est le privatif et mors c'est la mort. C'est-à-dire c'est l'inverse de la mort. Autrement dit, aimer c'est surtout travailler à la vie. Et c'est comme ça que la bienveillance qui précède la bienveillance, elle, débouche ensuite sur la bienfaisance. Faire le bien. Certes, il y a toujours, bien sûr, la nécessité d'avoir nos sentiments, nos idées, même nos réflexions mentales.
Et ça, ça participe à l'inclination affective envers l'autre. Mais on n'en peut pas rester qu'aux causes, il y a aussi les effets. Et l'autre ne peut pas percevoir l'origine de mon amour s'il n'en voit pas des effets. Vous savez, le vent ne se ressent que par ses effets. Ceci dit, l'amour n'est pas séparé de l'acte. Et justement, la parole peut l'accompagner. Mais il y a, comme dit Lita Bassé, une mystérieuse convergence entre le chérissement intime et le geste bénéfique et la parole aimante. Et voilà, ça veut dire qu'on aime avec tout ce que l'on est. Et il y a une grande vérité qui est bien inconnue, c'est que l'amour, c'est un travail qui appelle une compétence. Alors ça paraît très peu romantique, mais c'est beaucoup mieux que l'amour romantique, parce que ça change tout simplement la vie amoureuse en la rendant plus réelle et plus efficace. Alors si tu aspires vraiment à des journées sereines, à une relation vivante et apaisée dans ton couple, dans ta famille, et si tu es fatigué des conflits incessants, si tu cherches même des solutions aux crises qui minent ta relation depuis longtemps, si tu désires aimer véritablement en maîtrisant la communion, la communication, etc., eh bien tu peux décider de pratiquer l'amour au quotidien avec plein de petits actes de bienveillance. Voilà donc que, bien sûr, l'amour est une action, encore une fois, c'est une action. Et c'est pas simplement un devoir. Au sens, vous savez, où pendant longtemps, on a été éduqué à se faire un devoir d'aimer. Mais alors, autrefois, peut-être sans rien ressentir des effets de l'amour. Et je dis qu'il faut tenir les deux. Que cette idée d'un devoir, c'est ce qui nous permet de fait, quelquefois, de faire des gestes d'amour sans que nous les ayons bien sentis, sans qu'ils soient ressentis. Pourtant, c'est bon. De, voyez bien, de pardonner, même quand on ne le veut pas, parce qu'on n'y est pas tout à fait prêt. Ou alors de dire des paroles aimables, alors qu'on a envie d'être plus désagréable. De faire des gestes qui sont pas tout à fait naturels pour l'instant, mais que je décide de faire, puisque j'ai bien dit que l'amour c'est une action et que derrière une action, il y a toujours la volonté de celui qui s'y engage. Voilà, alors là, on n'est pas des simples poupées, des robots, nous sommes des êtres mus par une volonté. Et cette volonté, c'est presque un synonyme de l'amour. L'amour, c'est vouloir le bien de l'autre, dit Aristote, ce qui veut dire que dans l'amour, je crée, je fais, je réalise, j'incarne. Et c'est tout ça qui fait que l'on peut parler de devoir, parce qu'on sait bien qu'à certains moments, il faut se forcer pour aimer son conjoint. C'est-à-dire qu'il ne suffit pas d'être incité à aimer. Il faut aussi que tout le reste puisse suivre nos capacités très nobles, comme celles de l'intelligence et de la volonté. Alors on ne peut pas forcer l'autre à aimer. Et ça ne peut être qu'une réaction tout à fait personnelle, dire « je vais aimer ». C'est tellement beau le matin de se lever, de dire à l'autre « tu sais, mon chéri ou ma chérie,

0: extraordinaire qui nous prend tout entier, qui s'appelle « Aimer l'autre ».
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Ce n'est pas en me disant « Seigneur, Seigneur » qu'on entrera dans le royaume des cieux, mais c'est en faisant la volonté de mon Père qui est aux cieux. Matthieu 7, 21.

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3: Vous êtes à l'écoute de Radio Espérance et il est 16h et nous vous proposons de retrouver Jacques Arago pour un temps d'enseignement sur le thème « La paix ne s'impose pas ». C'est extrait des universités chrétiennes de Castanet qui se sont tenues cette année.

Je suis général en deuxième section, c'est-à-dire que j'ai arrêté l'activité et je suis aujourd'hui en ce qu'on appelle en réserve jusqu'à mes 68 ans. Je suis rentré pour la première fois sous l'uniforme au collège militaire d'Aix. J'avais pas encore 18 ans et j'ai donc quitté le service actif en 2018 de façon un peu prématurée et sur décision personnelle. J'ai donc servi mon pays pendant 38 ans sous l'uniforme. Alors bien sûr, je ne suis pas de la génération qui a libéré la France au lendemain des débarquements de Normandie ou de Provence. Je ne suis pas non plus de celle qui a participé à leur corps défendant au combat en Indochine ou en Algérie pendant près de deux décennies. Je ne suis pas de la génération qui a attendu l'arme au pied pour la grande majorité d'entre eux entre 1960 et 1990, pendant presque 30 ans, sans quitter le territoire national ou presque, avec pour horizon les camps d'entraînement en Champagne et dans l'Est de la France. Je suis de ceux qu'on appelle la quatrième génération du feu, donc j'ai connu une bonne douzaine de déploiements, et parmi eux des actions de combat en Afrique, dans les Balkans, à Sarajevo en particulier, et puis surtout en Afghanistan, il y a une quinzaine d'années, lorsque je commandais mon régiment. Alors, est-ce qu'il est surprenant de demander à un soldat de venir parler de la paix ? Eh bien, pas vraiment, puisqu'en fait, notre domaine d'action, le nôtre, en fait, c'est la guerre. Que si on connaît la guerre, on connaît très bien le prix qu'il faut payer pour avoir la paix. Alors, dans ma carrière, dans les différentes opérations auxquelles j'ai participé, on m'a demandé d'instaurer la paix, de la restaurer, de la rétablir, de la maintenir, etc., avec tout le vocabulaire qui va avec. En résumé, la paix nous a coûté cher, en tant que Français, et spécialement en tant que militaire, hein, puisque envoyé par notre pays, loin de chez nous, loin de nos familles, loin de nos amis. La paix se gagne, dit-on. Moi, je pense qu'elle se mérite, surtout. Elle se mérite parce qu'elle n'est pas gratuite, et on a laissé pas mal des nôtres sur les pistes africaines, dans la boue des Balkans, ou dans la poussière d'Asie centrale. D'autres sont revenus, atteints dans leur chair, ou même dans leur tête. La paix se mérite parce que la guerre est là, elle est tapie, elle attend simplement de se révéler par les pires travers des hommes. Et c'est un peu l'objet de mon propos de cet après-midi et donc de votre début d'après-midi. Alors, pour commencer, un petit moment de poésie. Je vous invite à lire cette citation de Charles Baudelaire qui dit « Il n'y a de grand parmi les hommes que le poète, le prêtre et le soldat, l'homme qui chante, l'homme qui bénit, l'homme qui se sacrifie, qui sacrifie et se sacrifie, le reste est fait pour le fouet. » Je ne doute pas que la grande majorité d'entre vous soient donc des poètes. Et promis, je ne sortirai pas mon fouet cet après-midi. Alors, donc, je vais vous partager mon expérience de soldat au travers de trois aspects différents de la guerre. Le premier sera une approche plutôt historique et polémologique. Et puis ensuite, une dimension beaucoup plus humaine pour la deuxième partie. Et puis je terminerai par quelques remarques sur la victoire et sa finalité, qui est le retour à la paix. Alors pour commencer, je dirais qu'au travers du temps, les hommes ne se sont pas toujours battus comme aujourd'hui, c'est-à-dire dans une guerre totale d'annihilation, mais j'y reviendrai par la suite. Les formes de l'affrontement armé ont évolué avec l'émergence des communautés humaines. Avant de parler de la guerre, deux petits mots sur la violence. La violence, elle est inhérente à l'état de nature. Donc pour moi, c'est quelque chose qui est intimement lié à notre nature humaine et elle remonte certainement aussi loin que nos propres origines. Dans les temps reculés, la loi du plus fort a toujours prévalu au sein des sociétés humaines. La violence organisée, c'est-à-dire la guerre, c'est quelque chose qui apparaît beaucoup plus tardivement puisque on l'a fait remonter à environ 3000 avant Jésus-Christ, chez les Sumériens, donc en Mésopotamie, la région équivalente à l'Irak d'aujourd'hui. En effet, la sédentarisation a impliqué le développement beaucoup plus rapide de la démographie, et de ce fait sont apparues des confrontations entre des populations sédentaires et des populations de pasteurs, et puis aussi avec, bien sûr, le poids des risques de famine qui pesaient sur les différentes régions. D'ailleurs, j'appelle votre attention sur le fait que dans la Bible, Adam a deux fils, Caïn est cultivateur et Abel est berger. Et donc, pour ceux qui n'ont pas vu le film, Caïn tue Abel. De ces confrontations entre sédentaires et nomades, trois personnages apparaissent alors, le prêtre, le guerrier et le paysan, avec un équilibre à trouver en fait entre les deux derniers, puisqu'il s'agit de garantir un niveau de sécurité, et puis en même temps de garantir un niveau de production pour assurer la survie ou la vie des communautés humaines.
Avec l'apparition de la citoyenneté grecque, cette équation se résout partiellement, puisqu'en fait, le citoyen vote la guerre et en plus, par la suite, pardon, il y participe. Chaque citoyen détient d'ailleurs chez lui son propre armement et c'est lui-même qui va au combat. En termes de technique de combat, l'évolution se fait alors vers une forme de combat à mort, face à face, dans des formations compactes, au coude à coude, et c'est ce qu'on appelle la phalange grecque, qui s'affronte au cours d'une bataille rangée pour régler leurs différends entre cités. Alors il y a quelques invariants, hein, c'est un affrontement de d'hoplites, c'est-à-dire de fantassins, de gens à pied. L'effectif est fixe, on se bat au coude à coude, sur un endroit qui a été choisi, c'est un lieu précis, on n'a pas le droit d'en sortir, de façon à pas endommager les cultures. C'est un temps limité, parce qu'après il faut aller cultiver, et puis tout particulièrement il faut peut-être aller moissonner. Le soldat est avant tout un paysan. Et chaque cité se range derrière le résultat du combat, donc on a d'emblée une idée de victoire décisive. C'est un combat à mort, et c'est une forme de combat dans lequel l'occidental veut souvent en finir, si j'ose dire. Parce qu'en fait, ça n'est pas un homme de guerre. Il est plutôt tourné vers l'économie. Il veut la paix pour faire prospérer son commerce, son élevage, ses cultures. Donc tout ceci suppose la négation et le refus de la dérobade, la fuite, de la mort dans le dos. On se bat et on meurt debout, face à face, les yeux dans les yeux. Et ça va durablement marquer notre façon de combattre tout au long des siècles qui suivent. Dans ce monde, la cavalerie n'a pas du tout de rôle principal. Les armes de jet non plus, la lance, la sagaie, la massue. Donc seule l'infanterie compte et tous les autres procédés sont bannis. Ce modèle est analysé et décrit par un gars qui s'appelle Victor Davis Hanson dans un livre « Le modèle occidental de la guerre ». Et ce modèle restera pendant des siècles la référence pour notre lecture des affrontements. La bataille rangée est donc la fille de la démocratie où chacun joue de la même façon, avec la même règle, le même objectif. Ce modèle occidental recherche une bataille, c'est une stratégie de destruction. Et donc on peut résumer les deux apports majeurs du monde grec, qui sont la démocratie, celle où on donne le pouvoir au peuple, qui est quand même l'idée centrale de notre politique occidentale, et puis la bataille rangée d'infanterie comme solution aux différends entre cités. Le but est identique, obtenir un résultat définitif, incontestable, de la façon la plus directe et la plus efficace possible. Le vote majoritaire pour la démocratie, le combat corps à corps, face à face, des hoplites pour la guerre. Dans son livre « Histoire de la guerre du Péloponnèse », Thucydide analyse le conflit qui a opposé Sparte et Athènes avec les coalitions qui étaient liées à chacune des cités. Ça se passe au 5e siècle avant Jésus-Christ, entre 431 et 404. Et cet Athénien est souvent cité parce qu'il nous offre une des premières analyses rationnelles des conflits, des relations de puissance entre entités politiques, indépendantes ou rivales, ainsi que les bases de la géopolitique, en l'occurrence l'opposition et le duel entre une puissance continentale, Sparte, et une puissance maritime, Athènes. Aujourd'hui, Thucydide fascine toujours par sa modernité et la permanence des enseignements que l'on peut en tirer. Ainsi, dans son discours des Athéniens aux Lacédémoniens, il décrit les trois raisons pour lesquelles les hommes se font la guerre. Selon Thucydide, on se fait la guerre pour l'honneur, par peur ou par intérêt. Ce sont les trois motivations de se battre. On peut dire que ça n'a pas changé. Thucydide a une vision de la guerre qui est quand même assez originale parce qu'on peut la qualifier d'aventure accidentelle. C'est irrationnel, c'est une parenthèse, c'est non souhaitable et ça s'inscrit évidemment dans les rapports de force entre cités. Pour lui, la guerre, c'est l'opposé de la politique. Alors, Thucydide écrit dans son discours « Avant de vous engager, songez à tout l'imprévu que comporte une guerre. Quand elle se prolonge, c'est d'ordinaire le hasard qui finit par jouer le premier rôle. À ce point de vue, nous nous trouvons placés à égalité et c'est une aventure dont on ne sait à l'avantage de qui elle se terminera. Quand les hommes s'engagent dans les guerres, ils commencent parce qu'ils n'auraient dû faire que plus tard, ils passent à l'action et c'est seulement lorsqu'ils ont souffert qu'ils en viennent aux négociations. C'est seulement lorsqu'ils ont souffert qu'ils en viennent aux négociations. Je pense que c'est d'une actualité criante. On sait toujours commencer une guerre, on sait rarement la terminer, ou bien quand elle se terminera, parce que la guerre a une dynamique propre.
c'est la dynamique de la guerre. Elle a une existence à part et elle génère des mouvements et des changements qui sont profonds et qui sont incontrôlés. Donc en fait, le piège de la guerre réside aussi dans un état permanent d'affrontement, dans une espèce de guerre sans fin. Alors toujours dans mon petit parcours historique, depuis Athènes, je fais un raccourci, je ne passe pas par toutes les étapes, jusqu'à la Première Guerre mondiale, ce modèle occidental, et donc la façon de s'affronter, a évolué progressivement. La Première Guerre mondiale a représenté la disparition de la majorité de ses principes, parce que l'affrontement a été total, parce qu'il a été continu, parce qu'avec l'apparition des armes chimiques, les toxiques de guerre, ça a marqué évidemment une évolution particulière. L'anéantissement de l'adversaire a été recherché, et seule l'usure des 4 années de guerre totale et de millions de morts en a été le résultat. Alors au fil du temps, les principes que j'ai évoqués précédemment se sont affadis, ils ont disparu, même s'il en reste quelques traces. Aujourd'hui encore, l'occidental recherche une bataille décisive, un affrontement qui ôtera à l'adversaire toute envie de poursuivre. Cette quête permanente et quasi obsessionnelle est visible, par exemple, lorsque le président Trump est persuadé que l'Iran va baisser les bras après quelques jours de bombardement. Par la suite, l'avènement de l'arme atomique, au cours de la Deuxième Guerre mondiale, a marqué une nouvelle étape dans les affrontements. La Première Guerre mondiale a été la dernière guerre où le nombre de morts militaires a été plus élevé que le nombre de civils tués. La Deuxième Guerre mondiale a accéléré ce nouveau paradigme avec des millions de civils tués. Les populations sont devenues un enjeu et surtout une cible. Je ne sais pas si vous connaissez l'anecdote, mais qu'est-ce qui a tué le plus de civils français pendant la Deuxième Guerre mondiale ? Ah oui, les Alliés. Parce qu'en fait, quand on fait l'analyse, c'est pas moi qui l'ai faite, c'est un gars qui s'appelle Eddy Florentin, quand les Alliés bombardaient la France, il a compté, en dehors des déportations, les Allemands et leurs Alliés ont tué 6 000 civils français, ils en ont fusillé 25 000, ça fait 31 000. Les Alliés en ont tué 69 000. Il y a eu 69 000 morts lors des bombardements alliés pendant la Deuxième Guerre mondiale, et forcément une majorité, une très grande majorité de civils. 75 000 de plus ont été blessés ou mutilés, 300 000 habitations ont été détruites. Les villes totalement détruites ou gravement endommagées se comptent par dizaines. Caen, Le Havre, Saint-Lô, Lorient, Saint-Nazaire, Avignon, Bordeaux, Le Creusot, Gennevilliers, Trappes, etc. Toutes les régions ont été concernées. Les horreurs de la guerre sont multiples. Les bombardements aériens sur Londres, sur Hambourg, sur Dresde ont fait des dizaines de milliers de morts. Mais en fait, toutes ces horreurs atteignent leur paroxysme le 6 août 1945 à Hiroshima, où 75 000 personnes sont tuées instantanément par une seule bombe atomique. Dans les semaines qui suivent, 50 000 personnes de plus meurent. Ça fait environ 125 000 victimes en 3 mois. Et le décompte du nombre total de morts reste imprécis, mais on atteint à peu près le chiffre de 250 000 personnes. À Nagasaki, 3 jours plus tard, mais il en est sensiblement de même. Toutefois, la dissuasion nucléaire a le grand mérite, depuis 1945 et le développement du nombre de pays dotés, d'avoir établi une sorte de statu quo. On parle volontiers d'équilibre de la terreur. Le vocabulaire employé fait quand même froid dans le dos, parce que quand on y pense, l'équilibre de la terreur, des stratégies anticipées, des frappes de représailles, où dans tous les cas, les villes sont ciblées, les populations sont menacées. Pourtant, ces armes nous ont aussi apporté la plus longue période en Europe sans guerre que nous ayons connue. Plus de 80 ans déjà, si l'on écarte les conflits des Balkans, qui étaient quand même une guerre civile, et l'Ukraine aujourd'hui, qui est un conflit qui reste assez limité. Les Occidentaux, globalement, je ne sais pas si vous avez vu la vidéo sur YouTube des frontières de l'Europe qu'on voit évoluer au fil du temps, on est quand même les champions de la guerre, hein, les champions des affrontements armés. Alors aujourd'hui, les observateurs conviennent que la guerre, que l'on pensait définitivement hors la loi, grâce aux Nations Unies, grâce aux différents dispositifs de règlement pacifique des différents, ne fonctionne plus correctement. Ils ont vécu, et la paralysie de ces systèmes est autant imputable à la montée d'un Sud global qui lie toutes les actions et les résolutions de l'ONU comme un ordre mondial des puissants, que du fait de sa propre impuissance. Ceux qui pensaient rendre la guerre hors la loi voient désormais revenir les États-puissances qui font fi de la loi internationale et qui marquent le retour de la loi du plus fort. Le droit international est incapable de résoudre la situation en Ukraine. Son inutilité est patente. La Russie est l'État qui connaît les pires sanctions
depuis des années et qui en contournent les effets avec succès. La démonstration est donc faite. Le droit sans la force ne triomphe jamais de la violence. Alors donc, de cette première partie, il faut retenir qu'en Europe, la mémoire de la Première Guerre mondiale, et puis très rapidement celle de la Deuxième Guerre mondiale, qui se termine par le spectre atomique que j'ai évoqué tout à l'heure, ont profondément marqué les esprits. Par la suite, pour nous, Français, l'Indochine, l'Algérie, la France a connu des expériences sans vraie victoire. Et tout ça a provoqué en France une sorte de tentative de sortir la guerre et tout ce qui était violence du champ politique. Bon, aujourd'hui, force est de constater que tout ça n'était qu'illusion. La guerre est bien de retour en Europe, et si l'on en croit les déclarations martiales des uns ou des autres, elle pourrait rapidement s'étendre sur le continent. Alors maintenant, après avoir vu ce premier point, je vais vous parler du niveau plus individuel du combattant, du soldat, de celui qui est impliqué dans les différents affrontements. Ce sera ma deuxième partie. Alors l'histoire du soldat français, si on parle de conscrit, ça remonte à la Révolution française. Auparavant, rappelons que les rois de France avaient des armées très réduites, souvent levées uniquement pour la durée de la campagne, initialement avec les chevaliers, accompagnés de leurs vassaux et de leurs gens. Par la suite, la guerre de Cent Ans a vu émerger des compagnies de professionnels de la guerre que l'on payait pour une campagne. Bon, on peut imaginer aisément la motivation de gens qu'on paye juste pour aller au combat. Pour le sacrifice de ce genre d'unité, j'émets des doutes. De plus, à la démobilisation, ces grandes compagnies n'hésitaient pas à piller la population, à mettre à sac les différentes provinces dans lesquelles ils avaient été déployés. Au XVIIe siècle, l'armée est réformée en profondeur. La hiérarchie militaire est réorganisée pour favoriser l'avancement au mérite de la petite noblesse et de la bourgeoisie. Une administration civile est développée pour gérer l'armée et une ébauche de conscription est mise en place avec une milice provinciale, une armée de réserve composée d'hommes tirés au sort. L'armée moderne, celle des conscrits, c'est vraiment la création de la Révolution française, puisque le texte fondateur de la conscription en France est la loi Jourdan-Delbrel, que vous voyez à gauche sur la diapositive, qui a été adoptée le 5 septembre 1798 et qui instituait la conscription universelle et obligatoire pour tous les hommes français âgés de 20 à 25 ans. Leur présence sous les drapeaux est imposée par la loi, il y a donc une notion forte de contrainte, et il s'agit donc de faire venir tous les jeunes Français pour un temps sous les drapeaux. Les conscrits fournissent alors toutes les armées de Napoléon, du Second Empire, des rois entre-temps, et plus tard, c'est bien une armée de conscrits qui défend en masse la terre de nos pères, en 14-18, dans la boue des tranchées, et qui contribue grandement par la suite à la libération de la France en 1944, après le débarquement de Provence. Donc, de Valmy, en septembre 1792, à la libération de Colmar, en février 1945, en passant par Douaumont, en octobre 1916, les armées d'appelés ont écrit les plus belles pages de gloire de nos armées françaises. Leurs titres de gloire sont brodés en lettres d'or sur l'avers de tous nos drapeaux, de tous nos régiments. En 1996, le président Chirac rompt avec le passé et annonce la fin du service national obligatoire, la création d'une armée de métier. Cette décision est ensuite entérinée par une loi en octobre 1997 qui suspend la conscription. Tout le monde le sait, aujourd'hui nos soldats, nos officiers, nos sous-officiers sont tous des volontaires qui ont choisi de rejoindre les armées, qui ont délibérément accepté de porter les armes au nom du peuple français et d'obéir aux décisions politiques d'engagement des forces armées, ce qui suppose qu'ils acceptent de se sacrifier pour leur pays. Mais un soldat français n'est pas un condottiere du XVe siècle qui se vend au plus offrant, il n'est pas un mercenaire dans son propre pays. Parce que le soldat français accepte de porter les armes, mais au nom du peuple de France. Et lorsqu'il donne la mort, il le fait en notre nom à tous. Il ne combat pas pour un idéal politique ou idéologique. Il est le bras armé d'une démocratie, la nôtre, et on dit qu'il détient le monopole de la violence légitime. La violence légitime décrite par Max Weber au début du siècle, du XXe siècle. C'est légitime parce que sa mission lui est confiée par les représentants du peuple français, en tout premier lieu par le président de la République, qui est aussi constitutionnellement le chef des armées, et par le Parlement, lorsqu'il est consulté, au-delà d'une durée de mission initiale de 4 mois. La cohérence de notre système est assurée par le président, qui dispose de la réactivité, et par le Parlement, qui, lui, dispose de la légitimité par un vote de confiance.
Dans l'armée française, au combat et dans tous nos déploiements, le soldat ne tue que par absolue nécessité, et en préservant impérativement les vies civiles et les innocents dans toute la mesure où sa mission le permet. Selon le territoire concerné, cela peut être plus ou moins facile ou plus ou moins efficace, en particulier lorsque la population prend fait et cause pour un camp et contribue aux attaques contre nos propres forces. Alors, je vous donne un petit exemple. Le 4 janvier 1997, deux militaires français sont appelés, ça se passe en Centrafrique, il y a un capitaine et un adjudant, ça se passe à Bangui, et les deux militaires, le capitaine Patrick Devos et l'adjudant Gérard Géraldo, sont tués à bout portant par des hommes en uniforme, qui tombent dans un vrai guet-apens. Ils n'étaient pas spécialement armés, ils avaient juste des armes d'autodéfense, des pistolets. Et ils étaient venus parce que les mutins centrafricains leur avaient dit qu'un civil avait été tué par des balles françaises. Et donc, ils étaient venus constater les choses sur une des plus grandes avenues de Bangui, l'avenue Boganda, sur laquelle se déroulaient des manifestations. Quelques mois plus tard, une foule hostile de civils, avec des femmes au premier rang, qui lèvent leur t-shirt pour montrer leur poitrine, et derrière des soldats qui jettent des grenades sur les positions des Français. Bon, eh bien, on s'est retrouvé dans la plus grande des difficultés, parce que tirer sur des civils, ça rentre pas dans le logiciel de soldats français. Donc en fait, la force d'intervention, c'était des Tchadiens, et on a fait appel aux Tchadiens, et ils sont arrivés, et ils ont réglé le problème en 2 minutes, parce que ça leur pose aucun problème. Alors, aujourd'hui, un soldat français, à partir du moment où il est militaire dans l'armée de la République, il ne choisit pas sa mission. Il ne se porte pas volontaire pour partir quelque part. On ne choisit pas sa mission, on va là où on nous dit d'aller. Et en fait, il n'a pas le loisir du droit de retrait, de choisir celle qui lui plaît ou qui le paye le plus. Il va là où on lui dit, il s'est engagé à servir son pays par les armes. Et donc, là où la mission l'appelle, il se rend. Nos soldats, nos hommes et nos femmes servent avec courage et détermination partout où ils sont envoyés, avec toute la fougue et l'allant de leur jeunesse, exactement comme leurs anciens auparavant. Le soldat donne la mort, mais il est aussi prêt à la recevoir, et la notion de sacrifice et de volontariat s'est substituée à celle de contrainte par la loi que j'évoquais tout à l'heure avec les armées de conscrits. Donc aujourd'hui, on est dans du volontariat, et c'est assez différent. Vous avez ici le monument qui honore la mémoire de tous les morts du régiment à Castres, au 8e RPMA, depuis la création du régiment en 1951. Alors bien sûr, il y a une très grande majorité de noms pour l'Indochine, comme vous pouvez le voir dans la partie gauche. Ensuite, il y a l'Algérie. Et puis à droite, il y a les opérations modernes, celles qu'on appelle les opérations extérieures. Et puis dans la droite de la diapositive, vous voyez 8 de nos morts en Afghanistan lors de l'embuscade d'Ouzbin. Alors, il faut quand même pas se tromper, une armée de professionnels ne permettra jamais de fournir les effectifs suffisants pour un conflit majeur. Pour faire un parallèle avec l'Ukraine, aujourd'hui en Ukraine, il ne reste quasiment aucun de ceux qui se sont battus dans les premiers jours. Ramener à notre niveau une armée professionnelle de terre de 100 000 hommes, mais en fait, c'est consommé en quelques jours, quelques semaines de combat. Donc derrière, il faut avoir quelque chose. Il faut une réserve et puis il faut réimaginer un dispositif de mobilisation, performant, rapide, cohérent. Pour reprendre une image chère au général Iras Torza, ancien chef d'état-major de l'armée de terre, en 1914, nos effectifs permettaient d'aligner un fantassin tous les 50 cm en partant de Nice et en montant jusqu'à Dunkerque. Un fantassin tous les 50 cm. Aujourd'hui, on a 20 régiments. Si on les aligne tous de la même façon, tous les 50 cm, on peut faire 15 km. Donc on va même pas faire le tour du périphérique de Toulouse. Donc c'est une image, mais c'est pour vous donner un peu quelles sont nos capacités aujourd'hui. Voilà. Il y a aucune commune mesure avec ce qu'on savait faire il y a quelques années. Je voulais vous dire quelques mots sur la difficulté pour moi de la théorie de la guerre juste de Saint-Augustin, mais comme j'ai vu qu'il y avait une conférence complète tout à l'heure, donc j'y sursois, et je ne déflorerai pas ce sujet puisqu'il est porté par l'intervenant suivant. En revanche, je vous dirai quelques mots sur la différence entre sécurité et défense. Les forces armées ne sont pas chargées de contribuer à la sécurité. C'est pas notre métier. On n'est pas là pour aller rétablir l'ordre dans des banlieues. Nous sommes organisés, équipés, entraînés, commandés pour nous opposer par la force à un ennemi qui nous veut du mal. Et pour ça, nous utilisons, avec tout le discernement nécessaire, la force des armes et des armements divers. Contrairement à beaucoup d'affirmations,
en particulier de journalistes, hein, quand on a parlé au début de la guerre en Ukraine, il n'existe pas d'armes défensives. Toutes les armes sont destinées à tuer et tous les calibres le permettent. Donc il n'y a pas des petits calibres qui tuent mollement et des gros calibres qui tuent sévèrement. La sécurité, quant à elle, elle vise à ramener dans la loi un citoyen déviant. La sécurité, c'est la mission de la gendarmerie, de la police nationale, de la police municipale, dont les consignes d'ouverture du feu et les équipements sont adaptés à leur mission. Si on additionne la police nationale et la gendarmerie, on a 240 000 hommes. 240 000 hommes, faudra m'expliquer pourquoi ils ont besoin de 10 000 militaires de plus. Alors, nos soldats déployés à Sentinelle, les fameux 10 000 que vous voyez en bas à droite, agissent uniquement dans le cadre de la légitime défense. Donc quiconque essaye de prendre une de leurs armes, capturer un des membres d'une équipe ou sortir une arme ou un couteau, tous ces exemples sont réels, eh ben il va mourir ou être grièvement blessé. Parce qu'en fait, tous les soldats ne sont entraînés que pour ça. De façon un peu triviale, les forces de sécurité du ministère de l'Intérieur, avec les écureuils de l'autoroute, vous voyez ce que je veux dire là, de l'autoroute Toulouse-Castres, ben ils attendent que les écureuils descendent des arbres pour les arrêter. Mais nous, on sait rien faire de tout ça, ni attendre, ni arrêter. Nous, on peut couper l'arbre, faire exploser l'arbre ou tirer sur l'écureuil. On n'a pas d'autre solution. Donc, nous ne sommes pas interchangeables avec les forces de sécurité. La défense n'est pas la sécurité et la sécurité n'est pas la défense, vice-versa, et on ne fait pas le même métier. Le point suivant, mon deuxième point, est-ce qu'il est plus facile de défendre son pays ou de résoudre des crises ? Alors, je pense, au fond de moi-même, qu'il est plus facile de défendre son pays contre un agresseur clairement identifié qui essaye de nous envahir, de nous faire du mal. On a quelques exemples dans l'histoire, hein, c'est des voisins, ils sont pas loin. D'ailleurs, ils sont de plus en plus agressifs, au moins économiquement. Résoudre des crises, c'est toujours beaucoup plus compliqué, parce qu'on va dans des zones où la violence peut surgir à tout moment. Je vous l'ai dit tout à l'heure avec Bangui, hein. On a un niveau de violence qui peut être nul et qui peut être maximal 5 minutes après. Alors, en tant que soldat, nous, on va là où le président de la République française nous envoie. Il n'y a pas de discussion là-dessus. Mais il faut bien comprendre que la justification du bien fondé de la mission, elle appartient au pouvoir politique. Pourquoi sommes-nous allés en Afghanistan ? Pourquoi sommes-nous restés au Mali, au Burkina Faso ou au Niger pour ensuite en être chassés ? Ben, toutes ces questions, elles se posent devant le pays, devant la représentation nationale, et puis devant les familles éplorées par la perte d'un fils ou d'un mari, parce que à chaque fois, nos opérations, ça se concrétise par nos morts et nos blessés. Je vous ai parlé de la Bosnie. La Bosnie, c'est une centaine de morts. L'Afghanistan, c'est une centaine de morts. Les opérations au Mali, c'est une centaine de morts français. Alors, je ne sais pas si vous avez déjà essayé, petite expérience, de séparer deux boxeurs bien motivés. Mais s'interposer entre deux belligérants, ça ressemble un petit peu à la même chose, sauf qu'au lieu de prendre un coup de poing, on reçoit une volée de balles ou des tirs d'obus explosifs. Alors une autre petite anecdote, hein, en 94-95 à Sarajevo, comme casque bleu, c'était s'exposer aux tirs de deux factions qui s'affrontaient, les musulmans bosniaques d'un côté contre les serbes bosniaques de l'autre, dans une guerre civile. Or dans une guerre civile, il n'y a pas de gentils. Même si la presse avait choisi son camp, il n'y a pas de gentils. Il n'y a pas des gentils musulmans et des méchants serbes, ou des gentils serbes et des méchants musulmans. Il n'y a que des méchants, en fait. Donc, c'est des voisins, c'est des amis, c'est des parents qui se battent les uns contre les autres, avec toute la férocité dont est capable le genre humain. Alors, je vous relivre une petite anecdote. Hein. En juillet 95. L'infirmerie d'un des bataillons français a été visée par un tir de mortier. L'infirmerie, c'est un bâtiment avec une grosse croix rouge dessus. Hein. Donc bon, on peut pas le rater. Et donc, ils reçoivent un premier obus à proximité de l'infirmerie. Le médecin qui est là, qui s'appelle Éric d'Orléans, il donne quelques ordres, des consignes, parce qu'un obus vient d'éclater et il est grièvement blessé. Il donne des consignes à son infirmier, il lui explique qu'il est allergique à un certain produit, et puis il tombe dans le coma. Et malgré la mobilisation de toute l'équipe chirurgicale, malgré tous les donneurs de sang bénévoles qui se portent volontaires pour donner du sang, le capitaine décède sur la table d'opération. Donc on peut être médecin, on peut ne porter comme toute arme qu'un brassard à croix rouge et mourir pour la France. Alors qu'au départ, on est simplement venu rétablir la plaie.
Alors de la vie de beaucoup d'anciens combattants de la Première ou de la Deuxième Guerre mondiale, parce qu'à cette époque-là, il y en avait encore, Sarajevo leur semblait une mission impossible. Mission impossible du fait de l'absence de front, de la difficulté d'identifier nos adversaires, et puis de se retrouver entre le marteau et l'enclume en permanence, et le marteau changeant de côté et l'enclume changeant de côté. Alors pour terminer sur cette partie, la mort d'un soldat, elle n'est jamais anodine, hein. Elle n'est ni un accident du travail, ni une mort ordinaire. Et reprenant à nouveau ce que disait le général Irastorza, je le cite, « La mort du soldat au combat n'est pas une mort ordinaire et on répugne à la comparer aux autres causes de mortalité dans notre pays. Mais dès lors qu'il y va de la défense de la patrie et des intérêts supérieurs de la nation, il faut bien se souvenir collectivement de ce que nous dit la loi de la République. L'état militaire exige en toutes circonstances esprit de sacrifice, pouvant aller jusqu'au sacrifice suprême. Le soldat connaît cette exigence puisqu'il l'a acceptée. » On parle chez nous d'engagement. Donc c'est pas simplement un engagement à toucher de l'argent tous les mois, c'est un engagement à faire ça, à aller jusqu'au sacrifice suprême si c'est nécessaire. Alors j'aborde maintenant ma troisième partie. Et devant les grands malheurs de la guerre, les Nations Unies ont imaginé, avec les nations qui en font partie, des actions militaires pour contribuer à la paix. Alors tout un vocabulaire a été créé autour de ces missions, selon la gravité initiale de la situation, selon le degré de retour à la normale, etc. Donc c'est tout le vocabulaire que j'ai évoqué tout à l'heure, hein, rétablir, instaurer, restaurer, maintenir, consolider la paix. Et en fait, depuis la première mission de maintien de la paix en 1948, plus de 1 million de casques bleus issus de 125 pays ont servi sous le drapeau des Nations Unies. Créées et mandatées par le Conseil de sécurité des Nations Unies, ces missions ont œuvré pour protéger les populations, promouvoir des solutions non violentes aux conflits et jeter les bases de sociétés sûres et stables. J'ai copié ce paragraphe sur le site des Nations Unies. Ça m'a laissé rêveur. Alors c'est un concept qui est séduisant. Quand on est à New York, dans un building de verre et d'acier, climatisé, chauffé en hiver, c'est bien. Quand on est dans les Balkans, à Sarajevo, ben je crois que ces missions ont révélé pleinement leur inefficacité, en Bosnie, au Kosovo. Et en fait, il n'y a que quand l'OTAN, qui se cherchait une deuxième vocation, hein, est arrivé que les choses ont un petit peu repris la bonne direction avec des frappes à l'été 95, de façon à remettre tout le monde dans le bon chemin. Alors, pour quelles raisons les missions des Nations Unies ne fonctionnent pas, ou moyennement? Ben, la première, c'est parce qu'il y a une forme d'angélisme à l'ONU. Quand vous prenez des diplomates, vous les mettez dans la même salle et puis vous leur demandez de penser à l'avenir de la guerre, ben, ils imaginent des choses de diplomates. Alors, il y a de l'angélisme et puis aussi, il y a toutes les raisons suivantes qui ont été listées dans un rapport de Lakhdar Brahimi en l'an 2000. D'abord parce que la chaîne de commandement est incomplète, parfois absente, dans beaucoup de cas déficiente. Une petite anecdote encore, quand le pont en 1995, le poste du pont de Verbania a été pris par surprise par les Serbes, le président Jacques Chirac a décidé qu'on allait reprendre le poste. Mais il n'a pas demandé au secrétaire général des Nations Unies s'il voulait bien donner les ordres à nos propres soldats français. Il a pris son téléphone et il a donné l'ordre, et puis les hommes sont montés à l'assaut et ils ont repris le poste. On a eu 2 morts. Deuxième point, c'est parce que les Nations Unies, on n'utilise que la légitime défense. Donc il y a des limitations. Limitations sur les calibres, limitations sur les munitions, limitations sur les moyens. Parce qu'une force qui est là juste pour constater ou pour aider à la paix, elle vient pas avec tous ses moyens de défense solaire, d'artillerie, d'appui, de soutien, etc. Elle vient pour aider des gens qui ont accepté que les Nations Unies viennent. Et quand les choses se passent mal, eh bien, en fait, on peut pas faire grand-chose. Troisième point, c'est parce qu'il y a un grand écart entre les différents contingents. Tous les pays peuvent fournir des contingents aux Nations Unies. Donc, on a des spécialistes du béret bleu. Des contingents entiers ont été relevés pour des écarts de comportement. Des viols, de la traite de femmes, de la traite d'armes, enfin, du commerce d'armes, etc. Ensuite, dernier point, parce que les processus mis en œuvre sont souvent identiques dans tous les endroits où les forces de casques bleus sont déployés avec pas trop de discernement. Alors c'est toujours la même chose, hein, le DDR, le processus qui est sur la diapo, renforcer l'État, les institutions, et ça va même jusqu'à gérer les risques environnementaux.
Est-ce qu'il y a besoin d'être soldat pour aller gérer les risques environnementaux dans un pays en guerre? Quand je vous dis que c'est, angélique comme vision, voilà, c'est ce que je veux dire. Donc les forces de casque bleu ne sont pas des forces de combat. Le combat demande une organisation militaire beaucoup plus complète et l'éventail complet de nos capacités. On ne peut pas se battre avec que deux doigts. Il faut avoir la totalité du corps. Donc l'ONU reste bien le machin décrit par le général de Gaulle et la paix ne s'impose pas aux belligérants qui ne la désirent pas vraiment. Petite remarque suivante, c'est sur est-ce que la France doit agir pour ses principes ou pour ses intérêts? Alors la France mène toujours des opérations en nombre conséquent. Depuis la guerre d'Algérie, nous avons été impliqués dans à peu près 180 opérations. Les chiffres varient en fonction de ce qu'on y a fait. Ça peut monter jusqu'à 50 et descendre jusqu'à 100, 110. Bon, j'ai pris le milieu. 180 opérations. La plupart du temps sous un mandat des Nations Unies, de l'Union Européenne, de l'OTAN, éventuellement en interallié ou souvent aussi seul. Mais quand on regarde le verbatim qui justifie ces opérations, on remarque que nos principes sont toujours mis en avant, en particulier ceux de notre devise, liberté, égalité, fraternité et droits de l'homme. Bon, on parle jamais de nos intérêts. On dit jamais, on va vous envoyer là-bas parce qu'en fait, on a besoin de contrôler ce pays pour telle et telle raison. On ne justifie pas nos actions avec nos intérêts et même nos déploiements, même dans des opérations dures. A contrario, quand on lit notre théorie de la dissuasion nucléaire, nous serions prêts à tirer nos armes nucléaires sur tout ennemi qui menacerait nos intérêts vitaux. Alors, ça, je comprends pas trop, là. Je vois une petite contradiction même, petite contradiction qui me semble assez étrange. Donc, est-ce qu'on, pour des opérations, on n'utilise que nos principes vis-à-vis du public français, et puis qu'en fait, on garde nos intérêts vraiment pour des choses très dures, puisque détruire des villes, c'est quand même assez dur. Dans tous les cas, ça ne me semble quand même pas un gros mot de dire que la France et les Français ont des intérêts. On a besoin d'avoir des garanties, parce qu'on a besoin de pétrole, on a besoin de faire tourner nos véhicules, nos industries, on a besoin d'uranium pour produire notre électricité. Donc ça me semble assez trivial de dire que la France a des intérêts. J'ai fait une année de scolarité aux États-Unis en 2011-2012, et je peux vous dire que dans la National Defense Strategy américaine, on a vraiment cette notion de principe qui existe et qui est utilisée comme une référence. Mais pour nos alliés américains, ils affirment haut et fort qu'ils agissent pour leurs principes, mais aussi pour leurs intérêts. Et ils ajoutent, il n'y a pas de problème quand les principes et les intérêts sont alignés. La difficulté, c'est quand ils sont divergents. Et ben là, il faut donner la priorité aux intérêts. Victoire tactique ou défaite stratégique? Alors, en Europe, la conception de Clausewitz, qui est derrière moi, hein, de l'articulation entre l'action politique et l'action militaire est assez connue dans son livre De la guerre. Je vous donne pas le titre en allemand parce que j'ai pas fait d'allemand. Il affirme la guerre est la continuation de la politique par d'autres moyens. Donc, vous voyez la différence de ce que je disais tout à l'heure à propos des Grecs. On voit que dans cette conception, quand la situation devient bloquée, que plus aucune relation bilatérale ne fonctionne, que les nations s'enflamment et montent l'une contre l'autre dans une course et une surenchère, eh bien à ce moment-là, il faut arrêter la diplomatie et passer à quelque chose d'autre. Et je pense que pour les observateurs que nous sommes en ce moment, entre l'Iran et les États-Unis, c'est exactement ce qu'on voit. Les actes de terrorisme des proxys de l'Iran, les provocations du président Trump, l'absence de contrôle sur le corps des gardiens de la Révolution ne font que rajouter de l'huile sur le feu, et le monde entier en pâtit avec une envolée des prix des carburants, des matières premières qui explosent aussi, et puis un spectre, celui du blocage du commerce mondial, qui provoquerait l'effondrement de beaucoup d'économies. La mondialisation heureuse qui nous avait été promise a quelque peu déchanté ces derniers mois, c'est le moins qu'on puisse dire. Donc je vous renvoie à ce que je disais sur les intérêts et les principes. Dans les conflits récents, nos dirigeants politiques n'ont pas réellement identifié de but de guerre à atteindre pour ramener la paix. Parce que désormais, on fait la guerre un petit peu comme on envoie du soutien logistique pour un tremblement de terre.
Il dit, tiens, on va envoyer 500 hommes, ou 700, ou 1500. En fait, la réflexion stratégique de se demander quels sont nos objectifs, quels sont les buts que je veux accomplir en faisant la guerre, ça a complètement disparu de la réflexion. Le triptyque action politique, action diplomatique et action militaire ne fonctionne plus normalement. Autrefois, faire la guerre permettait de débloquer une situation que la diplomatie ne pouvait plus résoudre. Et ensuite, la guerre générant évidemment d'autres dynamiques, on revenait à des discussions. Donc en fait, dans la conception occidentale, celle de Clausewitz, la guerre, c'est une parenthèse, en théorie. Désormais, la réflexion s'est appauvrie. On engage la vie de nos hommes pour faire quelque chose, pour montrer que l'on réagit, mais derrière, l'intention reste floue. Le but de guerre n'est pas clairement identifié. Et dans ces conditions, si on peut obtenir des victoires tactiques localement, mais la victoire stratégique va tout le temps nous échapper. Pour en faire une formule lapidaire, pas de stratégie implique pas de victoire sur l'ennemi. En Indochine, je pense que notre stratégie était très peu claire. En Algérie, je pense que notre stratégie était très peu claire. Eh bien, ça n'a pas changé depuis. Alors, dès lors, la paix devient plus fragile et plus illusoire, parce que nos dirigeants manquent de culture stratégique pour comprendre la complexité des choses, l'engrenage des décisions, la tyrannie des incidents et les difficultés. Le temps stratégique n'est pas le temps politique, qui est celui de la prochaine élection. Alors, je veux fâcher personne, vous avez compris. Donc, je vais prendre un dirigeant étranger et vous montrer que Donald n'est pas seulement un personnage de dessin animé. Donald Trump, aujourd'hui, il a une échéance principale. C'est novembre, c'est ce qu'ils appellent les midterms. Et évidemment, il n'a aucune envie de se compliquer la tâche et de se rendre la vie difficile si les démocrates reprennent le contrôle du Congrès. Alors, comme tout bon politicien, ils sont obnubilés par le sondage, par l'écho médiatique, par les réactions diverses. Ils sont accros aux news, à Twitter, à Telegram, à tout ce qui peut faire du bruit. Un homme politique, c'est quand même une autre envergure. Il pense d'abord au bien commun, avant de penser à lui, ou à son propre avenir. Est-ce que quelqu'un imaginerait le général de Gaulle décider pour satisfaire les mécontents? Je crois pas. Alors non, le temps stratégique n'est pas le temps politique. Et pour moi, cette notion de temps est assez essentielle. Le temps politique est court. Le temps militaire, il est beaucoup plus long. On ne résout rien en quelques minutes, en quelques heures ou en quelques jours. Sauf si ce qui compte, c'est la gesticulation, beaucoup plus que l'action dans la durée ou le résultat. Sauf quand la mise en spectacle est plus importante que la mise en perspective. Est-ce qu'on veut montrer Bernard Kouchner débarquant des sacs de riz d'un avion, ou est-ce qu'on veut montrer qu'on aide vraiment les gens? C'est toute la question. On ne peut que constater que la patience stratégique a disparu au XXIe siècle. Nos dirigeants veulent tout, tout de suite, et ce n'est simplement pas possible. Pour gagner, il faut du temps, il faut de l'argent, il faut de la volonté, et est-ce que j'oserais le dire, il faut de la constance politique. On choisit et on s'y tient. Alors, en revenant sur les derniers engagements en Irak, en Afghanistan, en Libye, on peut se rendre compte que nos démocraties sont à la peine. Elles sont à la peine parce qu'elles veulent promouvoir un mode de fonctionnement et de vie pour lequel il nous a fallu des siècles d'ajustements plus ou moins violents pour y parvenir. Notre fonctionnement s'appuie sur l'individualisme. Et dans la plupart des pays concernés, on a encore un fonctionnement tribal, ethnique, mais surtout collectif. Pour mémoire, nous avons connu en France 5 constitutions pour faire fonctionner notre démocratie en 250 ans. Donc la terreur révolutionnaire qui a engendré directement la mort de 40 000 Français, et bien plus si l'on compte au-delà des exécutions et des morts en prison. Et tout ça, on aimerait que les Afghans soient capables de l'assimiler en 20 ans. Ou les Maliens. Alors nos démocraties, elles sont à la peine, parce qu'elles doivent aussi gagner tous les engagements face à des insurgés pour qui exister, simplement exister, c'est déjà la victoire. Et nous, en revanche, il faut qu'on gagne à chaque fois. Alors dans le même temps, nous, on respecte des lois, des accords internationaux qui nous lient, qui nous limitent face à des gens qui n'en ont pas et qui considèrent qu'ils n'ont rien à perdre.
et qui se battent sans rien risquer, à part le paradis et les 70 vierges. Alors, nous, dans le même temps, évidemment, on a signé beaucoup d'accords et on s'est auto-interdit des mines, les sous-munitions. On applique des lois de protection des libertés dans des pays qui n'en ont pas. On vient même à imaginer des véhicules militaires moins polluants, électriques, pour préserver la planète. Moi, je vous ai déjà parlé de l'ONU qui gère en opération le risque environnemental. Donc, voilà. Donc, il faut savoir raison garder pour gagner une guerre moderne. Tout cela doit passer au second plan. Je pense que si on regarde l'Ukraine, leur souci n'est pas là. Ils ont bien compris qu'ils sont dans un combat existentiel. Ils ont compris que s'ils perdaient, les Russes allaient les remettre en coupe réglée. Donc, ils n'ont pas du tout envie de perdre. Alors, il faut savoir raison garder, je vous disais, parce que dans une guerre moderne, tout ça doit passer au second plan, surtout quand nos compétiteurs, ou même certains de nos grands alliés, ne l'ont pas accepté. La Chine, la Russie, les États-Unis n'ont pas ratifié les accords d'Ottawa. Et utiliser des mines, c'est la chose qui est juste indispensable si on veut se défendre. Alors, si on n'en a pas, ça va être compliqué. Les démocraties sont désormais dans l'incapacité de vaincre parce qu'elles ne combattent pas à armes égales, devrais-je dire à armes légales, contre des ennemis ou des adversaires potentiels. Alors, un exemple très trivial. Hein. Avant, on parlait d'ennemis. Maintenant, on parle plus volontiers d'adversaires. C'est moins méchant. Ça stigmatise moins. Et comme c'est ça le truc qui est à la mode, donc même le vocabulaire s'affadit. Alors, les démocraties sont en incapacité de vaincre parce qu'on est aussi obnubilé par la mort du soldat. La mort du soldat français. Et je vous cite une petite anecdote. En Afghanistan, le président Sarkozy, lors des opérations en Afghanistan, est devenu furieux parce qu'il y avait eu des morts juste le jour du 14 juillet, alors qu'il allait s'adresser à la nation. Alors la question que je me pose, c'est est-ce qu'on doit aussi désormais observer des jours chômés pour ne pas risquer de perte un jour de discours ? Parce que c'est compliqué. Hein, quand on est loin, dans un pays éloigné, avec plusieurs milliers de kilomètres, savoir ce que pense Paris quand nous, on est sur le terrain en train de conduire des opérations, c'est compliqué. Pourtant, gagner la guerre offre des garanties d'années de paix. Encore faut-il choisir un camp et se lancer à corps perdu dans cette guerre. Si on regarde l'exemple des Américains, des Anglais, en 1942-43, bon, on voit bien que seul leur investissement complet a permis de faire basculer et de renverser l'Allemagne nazie. Faire la guerre n'est pas une fin en soi. Je suis bien d'accord avec vous, sauf quand on est marchand de canons et marchand d'armes, mais c'est pas notre cas. Alors en conclusion, nous on n'a que des poètes. Pour le chrétien que je suis, mon métier n'a jamais été un problème. J'ai tué, j'ai fait tuer, pour mon pays, en son nom et en votre nom. J'ai jamais tendu l'autre joue parce que j'ai toujours du mal avec ce concept, surtout lorsque l'ennemi touche à mes hommes et nous veut du mal. Mais j'ai agi sans haine, avec toute la froideur du professionnel que je suis, et je pense que c'était ça le plus important. Au final, comme m'a dit mon fils récemment sur un sujet complètement différent, tu verras ça directement avec Saint-Pierre, papa. Alors priez pour moi, et je vous remercie d'avance. Je terminerai sur une dernière anecdote. Quand j'étais à Sarajevo, capitaine, en 1995, j'avais un jeune officier sous mes ordres, qui était un appelé, et qui commandait une section de combat. À la suite de son service militaire, il a rejoint le séminaire, il est devenu prêtre. Il a servi ensuite de nombreuses années dans l'aumônerie militaire et désormais il est chargé d'âme près de Pau, dans une église de village depuis 4 ou 5 ans. Il a été interviewé, je crois, par la Dépêche du Midi, c'est ce que je vous ai recopié là sur la diapo. Je vous laisse lire ses déclarations. Alors, Benoît Galvan a écrit « Tu honoreras père et mère, défendre ses proches, sa patrie, c'est aussi un commandement, rappelle-t-il, ce qui serait inacceptable, c'est de tuer l'innocent. » Puis après quelques secondes de réflexion, l'aumônier rajoute « J'ai vécu la mort en direct d'un taliban qui nous tirait dessus à partir d'une maison. Nous avons envoyé un missile. Pendant les 20 secondes de course du projectile, j'ai réalisé qu'il allait mourir. Qui était-il ? Un père ? Un fils ? Tuer est un geste qui ne peut se concevoir que par amour de son pays et des siens. Un geste dépourvu de haine. Ce n'est pas qu'une notion chrétienne. Le code d'honneur du soldat français commande d'agir avec humanité et respect de son ennemi. » Et il rajoute à la fin, « Le fait de côtoyer la mort donne plus de relief et d'intensité à la vie. C'est difficile à dire, mais c'est exaltant. Vivre, c'est aussi apprendre à mourir. Et cette vie-là me l'a enseigné. » Bon, il exagère, hein, le père Galvan. Parce que le missile, il met pas 20 secondes, il met 12 secondes pour arriver. Donc, vous voyez, c'est vraiment exagéré. Bon,
Et puis comme j'ai commencé par de la poésie avec Baudelaire, je vais finir avec de la poésie aussi. Parce qu'on n'est pas que des brutes, hein. Donc je vous livre cette citation d'Antoine de Saint-Exupéry, grand soldat, grand pilote surtout, et qui est mort pendant la Deuxième Guerre mondiale. Le soldat n'est pas un homme de violence, il porte les armes et risque sa vie pour des fautes qui ne sont pas les siennes. Son mérite est d'aller sans faillir au bout de sa parole, tout en sachant qu'il est voué à l'oubli. Voilà. J'ai terminé ce que je voulais vous dire cet après-midi.

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D'âge en âge, le Seigneur règnera, ton Dieu, ô Sion, pour toujours. Psaume 145, 10.

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0: et au Saint-Esprit pour les siècles des siècles.
1: Auditeurs de Radio Espérance, bonjour. Eh bien, nous nous retrouvons devant notre Seigneur dans l'oratoire de la radio pour lui remettre son église de la terre et du purgatoire. Seigneur, intercède pour chacun de tes enfants baptisés sur la terre ou en attente de la béatitude céleste au purgatoire. Que tes enfants qui te sont consacrés dans le sacerdoce deviennent de puissants prophètes de ta parole pour tous ceux qui vivent sans toi ici-bas. Que chaque baptisé se laisse transformer en vérité par le cœur immaculé de Marie pour devenir des hosties vivantes de ton amour et de ta miséricorde dans le monde. Par ta grâce, Seigneur, que les âmes du purgatoire brûlent du feu de ta miséricorde pour entrer au ciel et devenir de puissants intercesseurs pour ton Église sur la terre et pour chacun de leurs descendants ici-bas. Nous nous tournons d'abord, Mère Marie, que Jésus nous a donnée pour mère sur la croix. Marie, nous te consacrons ton Église, nous te consacrons l'Église de ton Fils Jésus-Christ. Prends ces ministres et chacun de tes enfants baptisés dans ton cœur de mère pour les déposer dans le cœur transpercé de Jésus. Moi, pécheur infidèle, je renouvelle et ratifie aujourd'hui entre vos mains, Mère Immaculée, les vœux de mon baptême. Je renonce pour toujours à Satan et à ses œuvres, et je me donne tout entière à Jésus-Christ, la sagesse incarnée, pour porter ma croix à sa suite tous les jours de ma vie, et afin que je sois de plus en plus fidèle que je n'ai été jusqu'ici. Alors je vous choisis aujourd'hui, mon mari, en présence de toute la cour céleste pour ma mère et ma reine. Je vous livre et consacre en toute soumission et amour mon corps et mon âme, mes biens intérieurs et extérieurs, et la valeur même de mes bonnes actions passées, présentes et futures, vous laissant un entier et plein droit de disposer de moi et de tout ce qui m'appartient, sans exception, selon votre bon plaisir, à la plus grande gloire de Dieu dans le temps et l'éternité. Et maintenant, demandons à l'Esprit Saint de venir nous éclairer, prier avec nous, qu'il nous envoie les bonnes paroles, les bonnes réflexions. Viens, Esprit Saint, en nos cœurs et envoie du haut du ciel un rayon de ta lumière.
2: Viens en nous, Père des pauvres, viens dispensateur des dons, viens lumière de nos cœurs.
1: Consolateur souverain, hôte très doux de nos âmes, adoucissante fraîcheur.
2: Dans le labeur, le repos, dans la fièvre, la fraîcheur, dans les pleurs, le réconfort.
1: Ô lumière bienheureuse, viens remplir jusqu'à l'intime le cœur de tous tes fidèles.
2: Sans ta puissance divine, il n'est rien en aucun homme, rien qui ne soit perverti.
1: Lave ce qui est souillé, baigne ce qui est aride, guéris ce qui est blessé.
2: Assouplis ce qui est raide, réchauffe ce qui est froid, rend droit ce qui est faussé.
1: Et à tous ceux qui ont la foi et qui en toi se confient, donne tes sept dons sacrés.
2: Donne mérite et vertu, donne le salut final, donne la joie éternelle. Amen.

0: Je vous salue, Marie, pleine de grâce, le Seigneur est avec vous. Vous êtes bénie entre toutes les femmes, et Jésus, le fruit de vos entrailles, est béni.
1: Sainte Marie, Mère de Dieu, priez pour nous, pauvres pécheurs, maintenant et à l'heure de notre mort. Amen.
0: Je vous salue, Marie, pleine de grâce, le Seigneur est avec vous. Vous êtes bénie entre toutes les femmes, et Jésus, le fruit de vos entrailles, est béni.
1: Sainte Marie, Mère de Dieu, priez pour nous, pauvres pécheurs, maintenant et à l'heure de notre mort. Amen.
0: Je vous salue, Marie, pleine de grâce. Le Seigneur est avec vous. Vous êtes bénie entre toutes les femmes, et Jésus, le fruit de vos entrailles, est béni.
1: Sainte Marie, Mère de Dieu, priez pour nous, pauvres pécheurs, maintenant et à l'heure de notre mort. Amen.

0: Maintenant, implorons la miséricorde divine. Dieu, Père miséricordieux, qui a révélé ton amour dans ton Fils Jésus-Christ et l'a répandu sur nous dans l'Esprit Saint Consolateur, nous te confions aujourd'hui le destin du monde et de chaque homme. Penche-toi sur nos péchés, guéris notre faiblesse, vainc tout mal, fais que tous les habitants de la terre fassent l'expérience de ta miséricorde, afin qu'en toi, Dieu, un et trine, il trouve toujours la source de l'espérance. Père éternel, par la douloureuse passion à la résurrection de ton Fils, accorde-nous ta miséricorde ainsi qu'au monde entier. Amen. Au nom du Père et du Fils et du Saint-Esprit.
1: Amen.
0: Notre Père, qui es aux cieux, que ton nom soit sanctifié, que ton règne vienne, que ta volonté soit faite sur la terre comme au ciel.
1: Donne-nous aujourd'hui notre pain de ce jour. Pardonne-nous nos offenses, comme nous pardonnons aussi à ceux qui nous ont offensés. Et ne nous laisse pas entrer en tentation, mais délivre-nous du mal. Amen.
0: Je vous salue, Marie, pleine de grâce. Le Seigneur est avec vous. Vous êtes bénie entre toutes les femmes et Jésus, le fruit de vos entrailles, est béni.
1: Sainte Marie, Mère de Dieu, priez pour nous, pauvres pécheurs, maintenant et à l'heure de notre mort. Amen.
0: Je crois en Dieu, le Père Tout-Puissant, Créateur du ciel et de la terre, et en Jésus-Christ, son Fils unique, notre Seigneur, qui a été conçu du Saint-Esprit, est né de la Vierge Marie, a souffert sous Ponce Pilate, a été crucifié, est mort, a été enseveli, est descendu aux enfers. Le troisième jour est ressuscité des morts, est monté aux cieux, est assis à la droite de Dieu le Père Tout-Puissant, d'où il viendra juger les vivants et les morts.
1: Je crois en l'Esprit Saint, la Sainte Église catholique, à la communion des saints, à la rémission des péchés, à la résurrection de la chair, à la vie éternelle. Amen.
0: Jésus reprit. Je te le déclare, Pierre, le coq ne chantera pas aujourd'hui, avant que toi, par trois fois, tu aies nié me connaître. Père éternel, je t'offre le corps et le sang et la divinité, l'âme et la divinité de ton Fils bien-aimé, notre Seigneur Jésus-Christ.
1: En réparation de nos péchés et de ceux du monde entier.
0: Par sa douloureuse passion.
1: Sois miséricordieux pour nous et pour le monde entier.
0: Par sa douloureuse passion.
1: Sois miséricordieux pour nous et pour le monde entier.
0: Par sa douloureuse passion.
1: Sois miséricordieux pour nous et pour le monde entier.
0: Par sa douloureuse passion.
1: Sois miséricordieux pour nous et pour le monde entier.
0: Par sa douloureuse passion.
1: Sois miséricordieux pour nous et pour le monde entier.
0: Par sa douloureuse passion.
1: Sois miséricordieux pour nous et pour le monde entier.
0: Par sa douloureuse passion.
1: Sois miséricordieux pour nous et pour le monde entier.
0: Par sa douloureuse passion.
1: Sois miséricordieux pour nous et pour le monde entier.
0: Par sa douloureuse passion.
1: Sois miséricordieux pour nous et pour le monde entier.
0: Par sa douloureuse passion.
1: Sois miséricordieux pour nous et pour le monde entier.
0: Vous venez d'entendre le blasphème. Quel est votre avis? Ils répondirent, il mérite la mort. Père éternel, je t'offre le corps et le sang, l'âme et la divinité de ton Fils bien-aimé, notre Seigneur Jésus-Christ.
1: En réparation de nos péchés et de ceux du monde entier.
0: Par sa douloureuse passion.
1: Sois miséricordieux pour nous et pour le monde entier.
0: Par sa douloureuse passion.
1: Sois miséricordieux pour nous et pour le monde entier.
0: Par sa douloureuse passion.
1: Sois miséricordieux pour nous et pour le monde entier.
0: Par sa douloureuse passion.
1: Sois miséricordieux pour nous et pour le monde entier.
0: Par sa douloureuse passion.
1: Sois miséricordieux pour nous et pour le monde entier.
0: Par sa douloureuse passion.
1: Sois miséricordieux pour nous et pour le monde entier.
0: Par sa douloureuse passion.
1: Sois miséricordieux pour nous et pour le monde entier.
0: Par sa douloureuse passion.
1: Sois miséricordieux pour nous et pour le monde entier.
0: Par sa douloureuse passion.
1: Sois miséricordieux pour nous et pour le monde entier.
0: Par sa douloureuse passion.
1: Sois miséricordieux pour nous et pour le monde entier.
0: Alors Pilate leur dit, Qui voulez-vous que je vous relâche, Barabbas ou Jésus, appelé le Christ ? Père éternel, je t'offre le corps et le sang, l'âme et la divinité de ton Fils bien-aimé, notre Seigneur Jésus-Christ.
1: En réparation de nos péchés et de ceux du monde entier.
0: Par sa douloureuse passion.
1: Sois miséricordieux pour nous et pour le monde entier.
0: Par sa douloureuse passion.
1: Sois miséricordieux pour nous et pour le monde entier.
0: Par sa douloureuse passion.
1: Sois miséricordieux pour nous et pour le monde entier.
0: Par sa douloureuse passion.
1: Sois miséricordieux pour nous et pour le monde entier.
0: Par sa douloureuse passion.
1: Sois miséricordieux pour nous et pour le monde entier.
0: Par sa douloureuse passion.
1: Sois miséricordieux pour nous et pour le monde entier.
0: Par sa douloureuse passion.
1: Sois miséricordieux pour nous et pour le monde entier.
0: Par sa douloureuse passion.
1: Sois miséricordieux pour nous et pour le monde entier.
0: Par sa douloureuse passion.
1: Sois miséricordieux pour nous et pour le monde entier.
0: Par sa douloureuse passion.
1: Sois miséricordieux pour nous et pour le monde entier.
0: Fille de Jérusalem, ne pleurez pas sur moi, pleurez plutôt sur vous-même et sur vos enfants. Père éternel, je t'offre le corps et le sang, l'âme et la divinité de ton Fils bien-aimé, notre Seigneur Jésus-Christ.
1: En réparation de nos péchés et de ceux du monde entier.
0: Par sa douloureuse passion.
1: Sois miséricordieux pour nous et pour le monde entier.
0: Par sa douloureuse passion.
1: Sois miséricordieux pour nous et pour le monde entier.
0: Par sa douloureuse passion.
1: Sois miséricordieux pour nous et pour le monde entier.
0: Par sa douloureuse passion.
1: Sois miséricordieux pour nous et pour le monde entier.
0: Par sa douloureuse passion.
1: Sois miséricordieux pour nous et pour le monde entier.
0: Par sa douloureuse passion.
1: Sois miséricordieux pour nous et pour le monde entier.
0: Par sa douloureuse passion.
1: Sois miséricordieux pour nous et pour le monde entier.
0: Par sa douloureuse passion.
1: Sois miséricordieux pour nous et pour le monde entier.
0: Par sa douloureuse passion.
1: Sois miséricordieux pour nous et pour le monde entier.
0: Par sa douloureuse passion.
1: Sois miséricordieux pour nous et pour le monde entier.
0: Et à la neuvième heure, Jésus cria d'une voix forte, « Eloi, Eloi, lema sabachthani », ce qui se traduit, « mon Dieu, pourquoi m'as-tu abandonné ?» Père éternel, je t'offre le corps et le sang, l'âme, la divinité de ton Fils bien-aimé, notre Seigneur Jésus-Christ.
1: En réparation de tous nos péchés et de ceux du monde entier.
0: Par sa douloureuse passion.
1: Sois miséricordieux pour nous et pour le monde entier.
0: Par sa douloureuse passion.
1: Sois miséricordieux pour nous et pour le monde entier.
0: Par sa douloureuse passion.
1: Sois miséricordieux pour nous et pour le monde entier.
0: Par sa douloureuse passion.
1: Sois miséricordieux pour nous et pour le monde entier.
0: Par sa douloureuse passion.
1: Sois miséricordieux pour nous et pour le monde entier.
0: Par sa douloureuse passion.
1: Sois miséricordieux pour nous et pour le monde entier.
0: Par sa douloureuse passion.
1: Sois miséricordieux pour nous et pour le monde entier.
0: Par sa douloureuse passion.
1: Sois miséricordieux pour nous et pour le monde entier.
0: Par sa douloureuse passion.
1: Sois miséricordieux pour nous et pour le monde entier.
0: Par sa douloureuse passion.
1: Sois miséricordieux pour nous et pour le monde entier.
0: Dieu saint, Dieu fort, Dieu éternel.
1: Prends pitié de nous et du monde entier.
0: Dieu saint, Dieu fort, Dieu éternel.
1: Prends pitié de nous et du monde entier.
0: Dieu saint, Dieu fort, Dieu éternel.
1: Prends pitié de nous et du monde entier.

Chers amis auditeurs de Radio Espérance, nous restons unis avec vous par la prière et nous nous retrouverons demain à 17h. Soyez bénis, passez tous une belle soirée à l'écoute de Radio Espérance.

Chers amis auditeurs, il sera dans une poignée de secondes, 17h30, sur les ondes de Radio Espérance. Et je vous propose de partir pour la chapelle de la Visitation à Paray-le-Monial, afin de suivre en direct l'office des Vêpres en cette fin de journée.

la parole de Dieu dans la lettre aux Philippiens. Tous ces avantages que j'avais, je les ai considérés à cause du Christ comme une perte. Oui, je considère tout cela comme une perte à cause de ce bien qui dépasse tout, la connaissance du Christ Jésus, mon Seigneur. À cause de lui, j'ai tout perdu. Je considère tout comme des ordures afin de gagner un seul avantage, le Christ.

Tu appelles tout homme et toute femme, Seigneur, à marcher avec toi comme Jeanne de Chantal sur le chemin de la sainteté. Nous prions pour ton Église, qu'elle soit toujours et partout un signe de cet appel et que par sa vie, elle témoigne de la joie qu'il y a à te suivre. Dans notre monde, règne souvent la violence, la peur, la solitude. Nous te prions, Seigneur, pour que l'Église montre qu'elle aime les hommes et les femmes de ces temps comme tu les as aimés, et qu'elle soit au cœur de ce monde une lumière et un guide.

une épouse et une mère. Nous te prions, Seigneur, pour tous les couples et pour les parents, qu'ils puissent vivre ces responsabilités comme un chemin de sainteté. Donne aux familles en difficulté la force d'espérer et le courage pour rester fidèles à ton amour.

Nous te prions pour les religieuses de l'ordre de la Visitation et tous les contemplatifs, que se maintiennent vivants dans leur communauté l'exemple et l'esprit de Sainte Jeanne de Chantal, pour que l'Église et le monde en retirent des fruits du salut.

Seigneur, tu as donné à Sainte Jeanne Françoise de Chantal d'atteindre une haute sainteté à travers différents états de vie. Accorde-nous à sa prière de répondre fidèlement à notre vocation pour témoigner de la lumière en toutes circonstances.

Nous étions en direct de la chapelle de la Visitation à Paray-le-Monial afin de suivre et nous unir d'intention à l'office des Vêpres célébré ce soir. Je vous souhaite une bonne et belle soirée en notre compagnie sur les ondes de Radio Espérance et je vous rappelle à 21h, nous serons à nouveau en direct depuis Paray-le-Monial pour la veillée avec la communauté de l'Emmanuel.

Quoi ? Tu regardes la paille dans l'œil de ton frère et la poutre qui est dans ton œil, tu ne la remarques pas ? Matthieu 7, 3.

Personne, après avoir allumé une lampe, ne la couvre d'un vase ou ne la met sous le lit. On la met sur le lampadaire pour que ceux qui entrent voient la lumière. Luc 8, 16.

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Sainte-Claire, 1194-1253. Enfance et jeunesse. On ne sépare pas plus Sainte-Claire de Saint-François qu'on ne séparerait deux jumeaux. Tous deux sont nés en Italie dans la même ville d'Assise. Tous deux furent baptisés au même baptistère. Tous deux furent de grands pauvres et de grands saints, canonisés 2 ans après leur mort. Quel parallèle! Jumeaux, manière de dire. Claire et François n'étaient ni de la même famille, ni du même jour. François avait déjà 12 ans quand les cloches de Saint-Ruffin sonnèrent le baptême de celle qui serait si vraiment sa sœur. On la nomma Claire pour cette raison que sa mère, priant devant le crucifix, avait entendu une voix lui dire « Ton enfant sera une lumière, une clarté qui resplendira dans le monde. » Au-dessus du noir baptistère, la petite lumière s'est allumée pour ne plus s'éteindre. Oh, comme la maman de Claire l'entretient, cette clarté. Elle-même apprend à sa fille ses prières, le catéchisme, et l'enfant comprend qu'une seule chose compte, aimer Dieu. Aussi, quand à 12 ans, ses parents, selon la coutume de l'époque, voulurent la fiancer, préféra-t-elle le Christ au plus fier chevalier. Trop jeune pour prendre le voile, elle restera à la maison avec ses frères et sœurs. Elle est si bonne, si belle, que souvent reviennent des demandes en mariage. Elle les refuse toutes, malgré les moqueries de ses oncles. Un jour de carême 1212, Claire et sa sœur, Agnès, allèrent au sermon avec leur mère. Le prédicateur était François d'Assise. Après s'être recueilli dans un caveau que l'on montre à la cathédrale, il parla de Jésus, pauvre crucifié, avec tellement d'amour et d'enthousiasme que Claire en fut bouleversée. Petite fille adolescente, elle avait connu l'étrange aventure de François, fils de Bernardone, le marchand de tissus. Bien qu'un commerçant ne frayât guère avec des gentilshommes, François avait rallié tous les milieux. Les jeunes oncles, les cousins de Claire ne tarissaient pas sous sa gentillesse, sa générosité, sa gaieté. Et voilà qu'un jour, le roi des jeunes avait rompu avec la bande. Vêtu en pauvre, il s'en était allé quêter des pierres et du ciment pour l'église Saint-Damien qui tombait en ruine. Il tendait aussi sa gamelle et Claire, qui partageait ses repas avec des orphelins, avait eu peut-être l'occasion de faire l'aumône aux petits pauvres de Jésus-Christ. Autour d'elle, on avait critiqué François. Maintenant qu'elle l'a entendu, elle a compris sa magnifique idée. François veut vivre à fond l'Évangile. Le Christ a été pauvre, humilié, crucifié. Pour lui être semblable, François s'est fait pauvre, humble, mortifié. C'est très beau. En ce temps et c'est de tous les temps où beaucoup ne rêvent qu'honneur et richesse, Dieu prépare en François sa vivante image. Il sera pour tous un rappel de l'Évangile, un entraîneur sous les pas de Jésus. Claire pense que l'Évangile est le bien de chacun. Ne peut-elle, elle aussi, vivre pauvre, comme elle voudrait dire à François son grand désir? Une personne pieuse la lui conduit, mais le religieux hésite. À 18 ans, riche et heureuse, aura-t-elle le courage d'embrasser une si grande pauvreté? « Habillez-vous en mendiante, lui dit-il, et allez quêter par les rues. » C'est beaucoup demander à une descendante des Séfi et des Giumi, des plus nobles familles d'Assise. Pourtant, Claire n'hésite pas. Elle se procure des vêtements misérables, se cache la figure sous un voile et va tendre la main. Personne ne la reconnaît sauf François. Puisqu'elle s'est montrée courageuse, il lui donnera le voile dans 15 jours. Pâques fleurit. Le printemps éclate sur le mont Subasio, le soleil rit sur les olivettes, les cloches sonnent. Saint-Ruffin s'emplit d'une foule endimanchée.
Les draps, les velours, les soieries ne manquent pas à la boutique de Pierre Bernardone. Il n'y a pas si longtemps, François allait les colporter à Spolette et à Foligno. Pour l'amour de Dieu, il a renoncé à un riche avenir, et pour l'amour de Dieu aussi, Claire va quitter famille, maison. Ce soir, elle en oublie d'aller au chœur chercher la palme que lui tend l'évêque. Celui-ci vient vers elle et lui donne le rameau. Elle en est confuse. Elle ignore que cette palme est l'image de la grande victoire qu'elle va remporter ce soir et les 40 ans qui vont suivre. Minuit. Claire et sa compagne s'avancent dans la forêt de la plaine vers la petite église où François et ses compagnons, tous cierges allumés, les attendent. On raconte que la nuit, les anges viennent s'assembler dans cette chapelle, la première dédiée à Notre-Dame de l'Assomption, d'où son nom de Sainte Marie des Anges. Claire a revêtu une très pauvre robe grise. François lui coupe les cheveux, lui met sur la tête un voile blanc puis un noir. Devant le ciel et les frères, elle promet à haute voix et par vœu d'être pauvre, d'être pure, d'obéir en tout au premier franciscain. Celui-ci la conduit ensuite au monastère des religieuses bénédictines en attendant de l'installer à Saint-Damien. Épreuve. Claire est toute au bon Dieu. Elle voudrait qu'Agnès partage sa joie. Et voici que sa sœur vient lui dire: Je servirai Dieu avec toi. Si Claire est contente, ses oncles ne le sont pas. Déjà, ils ont été furieux du départ de l'aîné. Pour en finir, elle a dû leur montrer sa tête rasée. Rien ne me séparera de Jésus. 17 jours après, c'est Agnès qui part à 15 ans. Tout le monde n'est pas un monsieur Martin donnant à plein cœur sa Thérèse. Tous n'ont pas la foi de ce père qui, apprenant le double départ de ses filles, s'écriait content: Je suis fier de donner mes filles au bon Dieu. D'ailleurs, Claire et Agnès n'avaient plus leur père. Les opposants étaient des cousins et des oncles, spécialement l'oncle Monaldo. Quand il sut qu'Agnès s'était enfermée dans le monastère de Claire et ne voulait plus en sortir, il réunit 12 hommes de sa famille et courut au couvent. Pourquoi es-tu venu ici? Vite, rentre à la maison. Non, rien ne me séparera de Jésus-Christ. Agnès aurait pu ajouter avec sa petite patronne: Je me suis fiancée à celui que servent les anges. Un des chevaliers répondit en se jetant sur elle, frappant du pied, frappant des poings. Il l'empoigne par les cheveux, l'emporte. Aide-moi, crie la pauvrette. Claire, ne me laisse pas enlever de cette façon à mon Seigneur Jésus-Christ. Mais que peut Claire? Quelle minute pour elle? Agnès est un peu son enfant. Vous le savez, vous, les grandes sœurs qui, à 3 ans, vous penchiez sur le berceau et n'avez jamais cessé de partager les peines et les joies de vos benjamines. Pauvre petite Agnès, les hommes comme des loups la traînent par les sentiers sauvages remplis d'épines. Ils la tiennent par les cheveux. De telle sorte, raconte Thomas de Celano, que presque tous lui sont arrachés de la tête. Comme elle n'en peut plus, ils veulent l'emporter de force. Mais Dieu a écouté la prière de Claire. Agnès devient si lourde qu'à 13, les hommes ne peuvent la porter. Elle a avalé du plomb toute la nuit, raille l'un d'eux. Monaldo la frappe en plein visage. Aussitôt, son bras se paralyse. Ils doivent l'abandonner. Premier couvent de Clarisse. Agnès a fait ses preuves. François lui donne le voile et les deux sœurs toutes joyeuses s'en vont habiter Saint-Damien. Des jeunes filles les rejoignent, puis leur mère, leur sœur Béatrix, la fidèle servante qui a accompagné Claire à Sainte-Marie-des-Anges.
C'est le premier couvent de Sainte-Claire, le premier couvent de Clarisse.

est bien pauvre. Après plus de 700 ans, rien n'est changé en cette petite chapelle où priaient Claire et ses compagnes, en ce réfectoire où parfois le pain leur manquait, en ce dortoir où elles dormaient sur le carreau ou la paillasse. On voit les pauvres planches disjointes des stalles et aussi le minuscule jardin-terrasse où Claire aimait à cultiver des fleurs. Les fleurs, assises les aiment toujours. Les balcons, les portes, s'encadrent de rosiers, de glycines, de pots d'œillets, de géraniums. Tout cela si joli sur les murs blancs et roses en pierre de la montagne. Le jardinet de Claire donne sur la vallée au lointain magnifique. Dans un si beau pays, comment s'étonner que François ait tant aimé à chanter les louanges de Dieu, sa reconnaissance pour tant de belles choses. C'est dans ce jardin de Sainte-Claire que 3 ans avant de mourir, il composa son cantique admirable. Loué soit Dieu, mon Seigneur, à cause de toutes ses créatures. Il glorifie Dieu pour le soleil, la lumière, les étoiles, le vent, les nuages et la pluie. Quelle idée ! Peut-on aimer la pluie, même à Assise ? Un jour de pluie, des enfants restèrent enfermés dans un pressoir durant une averse. À quoi jouer ? Quelqu'un propose que chacun trouve ce que nous devons à notre sœur l'eau, et il se trouva que cette pluie ennuyeuse et maussade fut jugée pleine de qualités et d'utilités de toutes sortes. Stupéfaits de leur découverte, les petits rendirent grâce à Dieu avant que de s'échapper entre 2 averses. Claire et ses sœurs, comme les mésanges et les fauvettes, chantent, elles aussi, la louange de Dieu. Chaque jour, elles disent le bréviaire comme les prêtres. Elles prient pour tous ceux qui ne prient pas ou qui prient mal et pas assez. À leur place, elles louent, adorent, remercient, demandent. En faisant cela, les religieuses glorifient le bon Dieu et travaillent au salut du monde. Voyez comme elles sont utiles. Ce ne sont point des paresseuses. D'ailleurs, elles travaillent. Toutes les heures de prière ne laissent pas trop de temps pour le ménage, la lessive, la couture, le jardin. Claire filait. On voit assise une belle aube filée et brodée par elle. De la toile fine, confectionnée avec le lin de son fuseau, elle taillait des corporaux, ces petits linges sur lesquels le prêtre dépose l'hostie. Étant malade, elle en prépara 100 qu'elle fit distribuer dans les paroisses voisines. C'est qu'elle avait une grande dévotion à la messe. La messe, c'est le mystère de la passion continué parmi nous. Et Claire vivait de la passion. Toute petite, elle écoutait sa mère lui raconter son voyage en Terre Sainte. Maman, encore, encore. Et sa mère lui parlait de Bethléem, de Nazareth, de Jérusalem surtout, avec le Cénacle et le Mont Calvaire. Et Claire pleurait sur Jésus crucifié. Elle avait grandi et son cœur ne s'était pas durci comme le nôtre. Nous sommes si habitués à voir des croix. Nous savons que Jésus est mort pour nous. Cela nous semble tout naturel, presque obligé. Demandons à Saint François et à Sainte Claire de nous donner part à leur grand amour pour Jésus crucifié. Miracle. Jésus fit par Claire de grands miracles. Un gamin de Spolète s'était fourré une pierre dans la narine, une petite pierre. C'était grave, il étouffait. On le conduisit à Claire. Un signe de croix, aussitôt l'enfant éternue, rejetant la pierre. Puis c'est un garçon borgne,
un autre qui a la fièvre. Claire, par le signe de croix, guérit tous les malades. Elle pourrait leur dire, comme Saint-Pierre au paralytique de la belle porte, « Je n'ai ni or ni argent, mais ce que j'ai, je te le donne. » Comment le bon Dieu n'exaucerait-il pas celle qu'il aime tant? Elle fait mieux que penser aux souffrances de Jésus et y compatir. Elle les partage. Pour lui, elle accepte joyeusement le travail, le chaud et le froid, les ennuis. Elle y ajoute des pénitences. Partager, n'est-ce pas, c'est beaucoup mieux que contempler et compatir. Ne croyez pas surtout que cette vie rude, ses pensées graves, rendait Claire maussade. Elle était très gaie. Plus elle se mortifiait, plus elle était contente. C'est difficile, même impossible tout seul, mais c'est possible avec l'aide du bon Dieu. Des enfants y arrivent. Je vous ai parlé de ce petit malade qui avait mérité le surnom de petit saint joyeux. Claire et François auraient aimé ce surnom-là. Le bon Dieu était si satisfait de Claire et de ses compagnes qu'il était pour elle aux petits soins. Le pain venait-il à manquer? Jésus renouvelait pour elle le miracle de l'Évangile. Une autre fois, c'était la jarre qui se remplissait d'huile. Claire avait raison de dire à la sœur chargée des provisions, « Ayez confiance, le Père Céleste ne laisse pas ses petits oiseaux sans nourriture. » Et voici un très beau miracle. Les Sarrasins d'une tribu nord-africaine très redoutable se sont installés en Sicile et alliés à l'empereur d'Allemagne pour faire la guerre au pape. Ces farouches arabes, descendant la vallée de Spolète, aperçoivent là-haut la jolie ville d'Assise et escaladent les pentes de Subasio. Assise tremble. En 1545, elle a été détruite par Attila. Depuis, combien de sièges, combien de ruines. Pérouse, son adversaire principal, n'est pas loin. Les Sarrasins abordent la cité par Saint-Damien. Ils ont déniché le couvent parmi les cyprès et les olivettes. Par la fenêtre du dortoir, Claire peut les entendre et les voir. Mère abbesse, elle est gardienne de son couvent et de celle qui l'habite. Que peut-elle contre les Sarrasins? Elle va chercher la boîte ronde en ivoire qui contient le Saint-Sacrement et elle supplie Jésus de garder ses filles. Du ciboire, une voix lui répond. « Je vous garderai toujours. Je te prie, mon Seigneur, répond Claire, de garder aussi cette ville. La ville n'aura aucun mal par ma grâce et pour ton amour, je la délivrerai. » Cela se passait une après-midi de septembre, vers 3 heures environ. L'abbesse alors prit la monstrance, sorte d'ostensoir contenant la boîte où était l'hostie. Elle l'éleva face aux pillards et ceux-ci s'enfuirent. Assise était sauvée. François d'Assise mourut le 3 octobre 1226. Claire va vivre encore 27 ans ici-bas sans l'aide de celui qui lui a appris à tant aimer Jésus, sa pauvreté et sa croix. Quel gros sacrifice! Claire rayonne très loin. À son exemple, beaucoup de femmes donnent aux pauvres tout ce qu'elles ont et deviennent elles-mêmes de vrais pauvres. Les couvents se multiplient. D'autres restent dans le monde, mais quittent leur vie de luxe. Par ses prières, ses sacrifices, son exemple, Claire a bien travaillé pour Dieu et pour l'Église. Elle serait parfaitement heureuse si son ordre était tout à fait approuvé, mais le pape le trouve trop dur pour des femmes. Devoir tout attendre de la charité publique, jeûner presque toute l'année, n'avoir jamais de feu,
couché sur une paillasse si dure que c'est un repos de se lever au milieu de la nuit pour prier et de nouveau de grand matin. Enfin, le pape autorise. Quel bonheur! Sainte mort, et maintenant Claire va mourir. Elle bénit toutes ses filles. Douces filles, leur dit-il, je vous recommande la sainte pauvreté. Le souverain pontife vient à Assise prier sur le tombeau de saint François. Apprenant que Claire est malade, il va l'absoudre et la bénir, puis sachant le pouvoir que Dieu lui a donné par le signe de la croix, il lui ordonne de bénir la table du réfectoire où les sœurs vont prendre leur repas. Elle obéit. Aussitôt, tous les pains sont marqués d'une croix. Il en fut gardé en

0: qui éclaire toute la maison. C'est la Sainte Vierge. Elle approche de Claire et l'embrasse. Les autres vierges apportent un manteau d'une merveilleuse beauté et d'un tissu qui aurait fait rêver Pierre Bernardone. Elles en recouvrent le crabat de la petite pauvre de Jésus-Christ et Claire s'en va au paradis. 2 ans après, le pape l'inscrit au catalogue des saints et ordonne de célébrer sa fête par toute la terre. Et Claire aussi a une belle basilique qui porte son nom. On y voit sa pauvre robe, son manteau et le crâne de sa sœur Agnès. On y voit surtout Claire elle-même, habillée en religieuse, couchée dans sa châsse avec son vrai corps, conservé par une grâce de Dieu. Ainsi voit-on le corps du curé d'Ars, celui de Bernadette, mais celui de Claire est tellement plus ancien. Elle aurait 800 ans. Vierge Marie, vous qui êtes venue toute lumineuse chercher l'âme de Claire, venez nous chercher, nous aussi, nous qui disons chaque jour dans nos Ave, priez pour nous maintenant et à l'heure de notre mort. Donnez-nous une âme claire, plongez-nous dans votre grande lumière. Sainte Claire, priez pour nous.
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2: Auditeurs de Radio Espérance, bonsoir, il est 19h, tournons-nous vers Marie et récitons ensemble la prière de l'Angélus. L'ange du Seigneur apporta l'annonce à Marie, et elle conçut du Saint-Esprit. Je vous salue Marie pleine de grâce, le Seigneur est avec vous. Vous êtes bénie entre toutes les femmes, et Jésus le fruit de vos entrailles est béni. Sainte Marie, Mère de Dieu, priez pour nous pauvres pécheurs, maintenant et à l'heure de notre mort. Amen. Voici la servante du Seigneur, qu'il me soit fait selon votre parole. Je vous salue Marie, pleine de grâce, le Seigneur est avec vous. Vous êtes bénie entre toutes les femmes, et Jésus, le fruit de vos entrailles, est béni. Sainte Marie, Mère de Dieu, priez pour nous pauvres pécheurs, maintenant et à l'heure de notre mort. Amen. Et le Verbe s'est fait chair, et il a habité parmi nous. Je vous salue Marie, pleine de grâce, le Seigneur est avec vous. Vous êtes bénie entre toutes les femmes, et Jésus, le fruit de vos entrailles, est béni. Sainte Marie, Mère de Dieu, priez pour nous, pauvres pécheurs, maintenant et à l'heure de notre mort. Amen. Priez pour nous, Sainte Mère de Dieu, afin que nous soyons rendus dignes des promesses du Christ. Prions. Que ta grâce, Seigneur notre Père, se répande dans nos cœurs par le message de l'ange. Tu nous as fait connaître l'incarnation de ton Fils bien-aimé. Conduis-nous par sa passion et par sa croix, avec le secours de la Vierge Marie, jusqu'à la gloire de la résurrection, par Jésus le Christ, notre Seigneur. Amen. Je vous rappelle votre rendez-vous de ce soir. À partir de 21h, à l'occasion des sessions de parelmoniale, nous assisterons en direct à la veillée miséricorde. Je vous souhaite une excellente soirée sur les ondes de Radio Espérance et nous retrouvons tout de suite l'écho du Saint-Siège.
3: Bonjour chers amis auditeurs de Radio Espérance, voici l'écho du Saint-Siège du mardi 11 août. Débutons ce point d'actualité avec de nouvelles nominations au Conseil pour l'économie. Le cardinal Marx a été confirmé dans ses fonctions de coordinateur, la vice-coordinatrice Charlotte Kreuter-Kirchhoff et le secrétaire Monseigneur Brian Edwin Ferm ont également été reconduits dans leur rôle. Quatre nouveaux membres laïcs viennent par ailleurs d'être nommés à ce Conseil qui joue un rôle clé dans la gestion des finances du Saint-Siège. Poursuivons avec le télégramme envoyé par le pape Léon XIV aux victimes du tremblement de terre en Colombie. Le Saint-Père exprime ses condoléances à toutes les personnes touchées par ce séisme qui a frappé lundi l'ouest du pays. Dans ce message signé par le secrétaire d'État du Saint-Siège, le cardinal Pietro Parolin, le pape assure de ses prières pour les défunts. Il manifeste également sa gratitude envers tous les secouristes mobilisés. Léon XIV invoque sur le peuple colombien le don de l'espérance chrétienne. Rappelons que le bilan de cette catastrophe s'élève à ce jour à plus de 130 morts confirmés et près de 600 blessés. La ville de Pereira est la plus durement touchée. Les opérations de recherche de survivants se poursuivent actuellement sur place. Et enfin, nous terminons avec l'annonce du thème choisi par le pape pour la prochaine Journée mondiale de la paix. Il s'agit de la 60e édition de cette journée qui se tiendra le 1er janvier 2027. Le thème retenu est le suivant. Désarmer la technique, servir la paix, la politique comme responsabilité préventive. Cette annonce a été rendue publique ce mardi 11 août par la salle de presse du Saint-Siège, dans un communiqué du Dicaster pour le service du développement humain intégral. ce thème invite à une réflexion profonde sur le rôle de la politique face aux défis technologiques contemporains, dans la perspective de la construction d'une paix durable entre les nations. C'était l'écho du Saint-Siège du mardi 11 août. Retrouvez-nous pour un nouveau bulletin d'information, du lundi au vendredi à la même heure, sur les ondes de Radio Espérance.

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2: Une question de priorité. Tu as sûrement déjà remarqué que quand tu veux réussir quelque chose, tu dois y accorder du temps. Il faut bosser ses cours pour réussir ses études. Certains plus que d'autres, je te l'accorde. Il faut passer du temps en couple pour réussir sa vie de couple. Il faut en faire une priorité. Pour atteindre un objectif, il est nécessaire d'avoir une certaine discipline. Et cela peut prendre une place considérable dans l'emploi du temps, au détriment d'autres choses importantes d'ailleurs. Pour guérir, c'est pareil. Il faut que cela devienne ta priorité. Y passer du temps. Travailler sur toi-même pour guérir d'un trouble mental. Vaincre tes angoisses. Être libéré d'une dépendance. C'est un objectif à atteindre. Cela ne se fait pas toujours d'un claquement de doigts. C'est vrai que Gabi a été délivrée du jour au lendemain, en priant de toutes ses forces Dieu de le sortir de là. Mais dans de nombreux cas, c'est un long combat. Ta priorité, c'est peut-être tout d'abord d'en parler à quelqu'un de confiance, de te faire accompagner par des personnes compétentes pour résoudre ton problème, alléger ta souffrance, t'aider à comprendre et à avancer. Et comme il y a un temps pour tout, un jour tes priorités changeront. Quand tu auras fait un pas de plus sur ton chemin de guérison, tu auras peut-être aussi envie d'aider les autres, comme chacun des rescapés. En attendant, gère bien ton temps, définis tes priorités et avant toute chose, prends soin de toi.
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1: Pascal Jacob, bonjour.
2: Bonjour Jean-Yves.
1: Namand Braslow est un écrivain qui a écrit des ouvrages sur Compostelle, notamment le pèlerinage de Compostelle. Et il donne ici une amusante citation. Il dit « Ne demande jamais ton chemin à celui qui le connaît, tu risquerais de ne pas t'égarer. » Alors, faut-il s'égarer ?
2: Eh bien, quand on va à Venise, il y a un conseil que donnent tous les guides touristiques, c'est justement de s'égarer, d'aller prendre des petites ruelles dont on ne sait pas où est-ce qu'elles mènent. Étant presque sur une île, disons, c'est pas non plus très risqué. Mais effectivement, le fait de sortir des sentiers battus. Qu'est-ce que c'est au fond s'égarer ? Descartes prend un exemple dans la troisième partie du discours de la méthode où il parle de voyageurs qui sont perdus dans une forêt. Et ces voyageurs perdus dans la forêt ne sont devant aucun chemin, devant aucune lumière qui les attire. Et Descartes leur donne un conseil qui est de marcher tout droit, de choisir une direction au hasard d'une certaine façon et considérer qu'elle est bonne parce qu'ils l'ont choisie. On est ici dans une position volontariste au fond où les choses sont bonnes parce que je les ai choisies puisque je n'ai pas de vérité sur le bien. Et par conséquent, ces voyageurs qui vont marcher tout droit, eh bien, vont forcément sortir de la forêt, donc sortir de leur égarement, si on peut dire. Cependant, à une seule condition, c'est que la forêt ne soit pas infinie. Parce que ils partent du principe qu'il y a une issue. De la même façon que celui qui demande son chemin part du principe qu'il y a un but. En l'occurrence, quand on va à Compostelle, c'est quand même un peu d'aller à Compostelle.
1: Bah oui.
2: Et finalement, la remarque ici de votre écrivain signifie que le but n'est pas seulement le but. Le but, c'est aussi le chemin. Mmh. Et finalement, le chemin, peu importe, tous les chemins mènent à Compostelle. Ouais. Peut-être un peu comme tous les chemins mènent à Rome. Et donc, le but du voyageur n'est pas simplement d'arriver à Compostelle, sinon il n'a qu'à prendre le train ou l'avion, mais c'est de prendre un chemin qui arrive à Compostelle et qui soit son chemin. Et au fond, oui, la meilleure façon pour que ce soit son chemin, eh bien, c'est d'une certaine façon de s'égarer. Mais comment s'égarer ? Pour s'égarer, il faut précisément demander son chemin à quelqu'un qui ne le connaît pas, parce que quelqu'un qui le connaît va vous indiquer soit la bonne direction, et à ce moment-là, vous n'allez pas vous égarer, soit une mauvaise direction, bien sûr, enfin, c'est quand même rare.
1: Oui.
2: Donc, il vaut mieux tomber sur quelqu'un qui, effectivement, ne connaît pas le chemin. De telle sorte que, tout en ayant envie d'aller à Compostelle, eh bien, je vais m'égarer, c'est-à-dire prendre un autre chemin. Je ne serai pas totalement égaré dans le sens où, de toute façon, à un autre moment, je vais bien retrouver un chemin quand même. Mais oui, il faut s'égarer parce que encore une fois, ce qui compte dans un voyage, c'est pas tellement le but, l'arrivée, c'est plutôt le voyage lui-même. Et surtout si on se dit, après tout, oui, il y a Compostelle, mais après Compostelle, il y a encore autre chose. Donc nous sommes dans un chemin, on pourrait dire, infini. Et dans ce cas-là, si nous sommes dans un chemin infini, si nous sommes dans une forêt infinie, alors oui, de toute façon, nous sommes égarés.
1: Merci beaucoup, Pascal Jacob.

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1: Sur les ondes de Radio Espérance, nous retrouvons maintenant Isabelle Reverdy, vierge consacrée du diocèse de Saint-Étienne.
2: Chers amis, je voudrais terminer aujourd'hui notre petit parcours parmi les anges de Dieu en évoquant le Padre Pio. Ce saint capucin qui a vécu une intimité particulière avec le Seigneur, bien sûr, avec la Vierge Marie, mais aussi avec son ange gardien. Et ceci en plein XXe siècle, siècle de rationalisme, siècle des sciences et de la technologie. Vous connaissez tous ce saint entré au couvent des Capucins qui a fini sa vie le 23 septembre 1968 à San Giovanni Rotondo, dans le sud de l'Italie. Padre Pio avait des charismes considérables et la dimension surnaturelle de sa foi se manifestait de manière éclatante dans sa vie, par des dons de guérison, de bilocation, de prophétie, de science infuse, d'extase. Au cours de sa vie, il a aussi parlé avec des âmes du purgatoire qui venaient lui demander des prières. Et depuis son enfance, il s'entretenait souvent également avec son ange gardien, qu'il considérait comme un ami, un frère, et avec qui il jouait quand il était enfant. Il était conscient de la puissante protection des anges et de l'importance de leur mission pour le salut des âmes. Et c'est pourquoi il a si souvent encouragé ceux qui venaient le voir à recourir à leur ange gardien, à lui parler, à lui obéir, à le prier. Dans une lettre qu'il écrit à Raffaelina Serraz le 20 avril 1915, il note « Ô Raffaelina, comme il est consolant de savoir que nous sommes toujours sous la garde d'un esprit céleste qui ne nous abandonne même pas, chose admirable, dans l'action par laquelle nous déplaisons à Dieu. Prenez la belle habitude de toujours penser à lui. Que, à côté de nous, il y a un esprit céleste qui, du berceau à la tombe, ne nous quitte pas un instant, qui nous guide, qui nous protège comme un ami, comme un frère, qui doit aussi nous consoler toujours, spécialement dans les heures qui sont pour nous les plus tristes. Sachez, ô Raffaelina, que ce bon ange prie pour vous. Il offre à Dieu toutes les bonnes œuvres que vous faites, vos désirs sains et purs. Dans les heures où il vous semble être seul et abandonné, ne vous plaignez pas de ne pas avoir une âme amie à qui vous puissiez vous ouvrir et à qui vous puissiez confier vos peines. Par charité, n'oubliez pas cet invisible compagnon, toujours présent pour vous écouter, toujours prêt à vous consoler. Ô délicieuse intimité, ô heureuse compagnie !» Padre Pio parle de ce qu'il expérimente avec son propre ange gardien depuis des années, et il désire tant que chacun entre dans cette intimité avec son ange gardien. Un épisode assez drôle est raconté par le père Jean de Robert, fils spirituel du Padre Pio. Il évoque sa première rencontre avec le Capucin. C'est en tant que jeune séminariste à Rome qu'il décide de visiter San Giovanni Rotondo en 1955. Et précisément, il arrive le 2 octobre à la fête des anges gardiens. Le lendemain, il peut se confesser auprès du Padre Pio. Il commence sa confession, mais perd rapidement contenance, ne sachant pas trop quoi dire. Il évoque alors quelques péchés, et le Padre Pio lui répond « Oui, c'est vrai, mais cela a été pardonné vendredi dernier ». Et de fait, c'était la stricte vérité. Cependant, le Padre Pio lui dit « Tu oublies telle et telle chose, il y a 2 ans, dans tel endroit. Pourquoi tu as fait cela ? Et cela ?» Les larmes aux yeux, il m'a montré, dit Jean de Robert, la gravité de certaines actions. Gravité à laquelle, à vrai dire, je n'avais jamais songé. Mais à ce moment-ci, à les entendre expliquer de la bouche du Padre Pio, elles prenaient pour moi leur véritable dimension. Ça, c'est grave. C'est grave. Et le Padre se mettait à pleurer et à souffrir. Et Jean de Robert poursuit. J'étais très mal à l'aise. D'autant plus que tout ce qu'il disait était vrai. Il m'a donné des détails exacts que j'avais totalement oubliés moi-même. Parfois, on agit par réflexe, sans même avoir le sentiment d'une culpabilité quelconque. Le Padre Pio m'a donné l'absolution, puis il m'a dit « « Tu crois à ton ange gardien ?» Et moi, je lui ai répondu « je ne l'ai jamais vu. » Dans un interview plus tard, il dira même « Je ne savais même pas si les anges existaient. » Alors, me fixant de son œil pénétrant, il m'administra une paire de gifles monumentales et laissa tomber ces mots « Regarde bien, il est là et il est très beau. » Je me retournai et ne vis rien, bien sûr. Mais le père, lui, avait dans le regard l'expression de quelqu'un qui voit quelque chose. Il ne regardait pas dans le vague. « Ton ange gardien, il est là et il te protège. Prie-le bien, prie-le bien. » Or, tandis que Jean de Robert se retournait vers le Padre Pio, alors que tous deux étaient dans un confessionnal dans un coin sombre de l'église, il témoigna plus tard qu'il avait vu se refléter sur le visage du Padre Pio la lumière de l'ange. Et dans ses yeux, il avait aussi vu le reflet de son propre ange gardien, tout lumineux. Le Padre Pio pouvait ainsi voir non seulement son ange, mais aussi l'ange gardien des autres. Il n'avait pas besoin de cela, je pense, pour connaître l'état intérieur des âmes auxquelles il avait affaire, puisqu'il avait le don de connaissance des âmes. Mais parfois, les anges gardiens lui révélaient aussi des faits sur leurs protégés. Sans doute que l'ange gardien du signoré Alberto Del Fante, journaliste du Italo Laica et franc-maçon notoire, a dû raconter bien des choses au Padre Pio sur son protégé récalcitrant. En effet, ce journaliste, qui avait pour projet de traîner dans la boue le Padre Pio en le traitant d'imposteur, a tenu à affronter le capucin sur son propre terrain pour le confondre au confessionnal. Or, le Padre Pio l'a accueilli et a commencé à lui dérouler la liste complète de ses turpitudes et péchés, laissant le journaliste sans voix et dans les larmes. Ce franc-maçon, lié par le démon, qui venait confronter le Padre Pio, s'est retrouvé être confronté lui-même par la vérité via le Padre Pio aidé des anges. Comme on le voit, les anges aidaient ainsi le Padre Pio dans sa mission de conversion et de salut des âmes. Cela ne se faisait pas sans un rude combat spirituel où le démon perdait, mais au prix de grandes souffrances pour le Padre Pio. Car les âmes se paient cher. Elles ont coûté le sang du Christ, mais elles continuent de coûter les douleurs de ceux qui participent de la co-rédemption, de tous ceux qui ont reçu une vocation de réparation. C'est dans ses correspondances avec ses directeurs spirituels que le Padre Pio évoque le combat spirituel dans lequel il était immergé, sa lutte constante avec les démons et l'aide et la protection des anges. Les démons, en effet, n'appréciaient pas que le Padre Pio, par toutes ses souffrances offertes, obtienne le salut d'un grand nombre d'âmes. N'oublions pas qu'il revivait la passion du Christ tous les vendredis et qu'il portait les stigmates de la passion, et ceci en participation de la mission rédemptrice du Christ. Il vivait dans sa chair ce que Paul évoquait dans sa lettre aux Colossiens au chapitre 1er. « Je trouve ma joie dans les souffrances que je supporte pour vous. Ce qui reste à souffrir des épreuves du Christ, dans ma propre chair, je l'accomplis pour son corps qui est l'Église. » Et parce que le Padre Pio avait accepté de ne plus s'appartenir, mais d'appartenir complètement à Dieu, dans une configuration mystique au Christ, il participait de la vie surnaturelle de Jésus, Fils de Dieu. Il expérimentait ce dont parle saint Paul, « Ce n'est plus moi qui vis, c'est le Christ qui vit en moi. » Et ainsi, comme le Christ, il vivait une union profonde avec le Père du Ciel, une grande intimité avec la Vierge Marie. Il luttait contre les démons, mais il était aussi servi par les anges, et même enivré par eux. Padre Pio écrit à son confesseur, « Les créatures célestes ne cessent de me rendre visite et de me faire goûter à l'ivresse des bienheureux. » Cette intimité avec les anges a pu laisser dubitatif ce qui l'entourait, y compris dans l'Église et dans son propre couvent. C'est ainsi que vers 1912, le confesseur de Padre Pio, face à tant de phénomènes surnaturels, décide de lui écrire quelques lettres en grec et en français, des langues totalement inconnues du saint italien, pour voir ce qui arriverait. Quand Padre Pio les reçut, il comprit tout. Et beaucoup de personnes furent témoins de cela. Interrogé par son confesseur sur ce fait étonnant, Padre Pio répondit « Vous savez, mon ange gardien m'a tout expliqué. » Et oui, les anges de Dieu parlent toutes les langues et donc ils peuvent faire la traduction des écrits en langue étrangère. C'est bien pratique. Si les anges, sur ordre de Dieu, sont les serviteurs des serviteurs de Dieu dans leur mission, ils sont aussi des compagnons pleins d'humour. Vous savez que la joie fait partie des fruits de l'Esprit-Saint, comme saint Paul nous le dit dans sa lettre aux Galates. Et donc, il ne peut y avoir que beaucoup de joie au ciel, et donc aussi parmi les créatures angéliques. Les frères capucins du Padre Pio l'ont surpris plus d'une fois à parler avec eux. Un jour, ils ont entendu non pas l'ange, mais les questions et les réponses que Padre Pio faisait à l'ange. En fait, le Padre Pio était un peu tourmenté parce qu'il soupçonnait qu'un laïc l'avait surpris en pleine extase. Et ainsi, les capucins l'ont entendu dire à l'ange « Tu es une créature et non le créateur, et donc il y a une loi, et tu dois m'obéir. Tu dois rester à côté de moi, que tu le veuilles ou non. » Puis les frères capucins l'entendent dire à l'ange « Tu ris ?» Et qu'est-ce qu'il y a de drôle? Puis ils entendent le Padre Pio demander à l'ange « Dis-moi une chose, tu dois me le dire. Qui était-ce? Qui était là hier matin ?» Autrement dit, le Padre Pio désire que l'ange lui dise qui l'a vu en extase. Et puis il s'adresse de nouveau à l'ange « Tu ris? Tu dois me le dire. Tu ris? Un ange qui rit. Je ne te laisserai pas partir tant que tu ne me le diras pas. » Et finalement, l'ange lui révèle qu'il s'agissait, en fait, non d'un laïc, mais du père Agostino. Voyez cette liberté de parole du Padre Pio avec son ange. Il faut dire qu'il le connaît depuis son enfance, puisque l'ange jouait avec lui quand il était gamin. Et l'ange rit. L'ange ne veut pas répondre. Il s'amuse à le faire mariner avant de lui donner la réponse attendue. Les anges, dont le nom signifie « messager », sont aussi les employés de la poste céleste. Le Padre Pio demandait toujours à ses enfants spirituels non seulement de prier leurs anges, mais aussi, en cas de besoin, de les dépêcher à San Giovanni Rotondo pour lui apporter leurs requêtes. Et ainsi, les anges de Dieu font le va-et-vient entre le capucin et ses enfants spirituels. Le frère Alessio Parente, du couvent des capucins, a raconté un épisode témoignant de cette activité des anges comme messagers. Je le cite. « Un jour, j'étais assis à ses côtés, donc aux côtés du Padre Pio, dans la véranda voisine de sa chambre. Comme tous les frères s'étaient retirés dans leur cellule pour la sieste, l'endroit était désert. J'ai vu le Padre Pio égrener son rosaire. Il régnait un tel calme et une telle paix autour de lui que je me suis sentie encouragée à l'approcher afin de lui poser quelques questions. Pendant toutes ces années, je recevais quantité de lettres de gens qui désiraient obtenir un avis du Padre Pio concernant des problèmes de toute nature. J'ouvris une enveloppe et, me tournant vers le Padre Pio, je lui dis « Mon père, Madame Intel aimerait que vous lui donniez un conseil pour son travail. Elle a une bonne situation, mais une autre entreprise lui propose un poste encore plus intéressant avec un meilleur salaire, ce qui veut dire une vie plus facile pour elle. Que doit-elle faire selon vous ?» À ma surprise, en guise de réponse, je reçois une réprimande. « Allez, mon fils, laissez-moi seul. Vous ne voyez pas que je suis très occupée ?»« Étrange, me suis-je dit. Il est assis en train d'égrener son rosaire et dit qu'il est occupé. » Pendant que je demeurais totalement silencieux, en pensant qu'il n'était pas vraiment occupé, Padre Pio se retourna vers moi et dit « Vous ne voyez pas tous ces anges gardiens allant et venant de mes enfants spirituels m'apportant leur message ?» Pas vraiment surpris, je lui ai répondu « Mon père, je n'ai jamais vu un seul ange gardien. » Mais je vous crois, parce que vous ne cessez de dire chaque jour aux gens de vous envoyer les leurs. Les exemples de synchronicité d'anges allant et venant sont légion dans la vie de Saint Padre Pio. Par exemple, l'un de ses enfants spirituels, le gentleman britannique Cecil Humphrey Smith, eut un grave accident de voiture en Italie. Et voyant son état, l'un de ses proches se rendit au bureau de poste pour envoyer un télégramme au Padre Pio, lui demandant des prières pour sa guérison rapide. Après avoir rempli le formulaire, l'homme le tendit au télégraphiste pour expédition. Mais en le lisant, le fonctionnaire lui remit aussitôt un télégramme, envoyé par le Padre Pio et adressé à Cecil Humphrey Smith, dans lequel il l'assurait de ses prières pour son rétablissement. Comme quoi, la poste du ciel est bien plus rapide que la poste de la terre. Elle la devance de manière très efficace. Un jour, un homme, Franco Risson, demanda au Padre Pio s'il entendait vraiment ce qu'il lui envoyait par l'entremise de son ange gardien. Le capucin le regarda et lui dit « Tu crois que je suis sourd ?»« Eh oui, ce qui nous semble étrange à nous apparaît comme une évidence pour le Padre Pio, habitué à vivre dans cette communion permanente avec le ciel. Cependant, nous, à notre petite mesure, même si nous ne voyons pas nos anges gardiens, mais que nous les prions, nous pouvons expérimenter ces coïncidences angéliques, ces secours inespérés, ces situations difficiles qui se résolvent de manière étonnante, ces perceptions spirituelles qui nous avertissent des souffrances de nos proches et nous font prier pour eux. Ne mettons pas trop vite cela sur le compte du hasard. Notre ange peut en effet nous souffler à l'oreille d'une manière très discrète, si discrète que nous pourrions penser que cela vient de nous. Des pensées, des suggestions, des mises en garde, autant d'expressions de la protection bienveillante de ces êtres spirituels à qui nous avons été confiés par la bonté de Dieu. En tous les cas, le Padre Pio comptait, lui, sur la protection de son ange gardien quand il était dans la tourmente et particulièrement quand les démons se ruaient sur lui pour le battre. Seulement, l'ange agit sur l'ordre de Dieu avant d'obéir au Padre Pio. Et donc, parfois, il laissait le capucin en proie à la douleur et au combat pour lui laisser le mérite de sa participation à la croix du Christ et à la fécondité pour le salut des âmes qui en découlent. Une nuit que le démon avait été d'une particulière brutalité avec lui et que le Padre Pio avait invoqué son ange gardien sans que celui-ci daigne répondre à ses appels, le Padre Pio avait été furieux et s'était emporté contre lui quand, sur le matin, il était revenu. Le capucin raconta sa mésaventure à son directeur spirituel dans une lettre datée du 5 novembre 1912. « Je le grondais sévèrement de s'être fait attendre aussi longtemps alors que je n'avais pas cessé de l'appeler au secours. Pour le punir, je ne voulais pas le regarder en face. Je voulais m'en aller, je voulais le fuir. Mais lui, le pauvre, me rejoignit presque en pleurs. Il me saisit jusqu'à ce que je lève les yeux. Je le regardais en face et le trouvais très fâché. Et voici ce qu'il me dit. « Je suis toujours près de toi, mon cher petit. Je t'entoure toujours avec l'affection qu'a fait naître ta reconnaissance envers le bien-aimé de ton cœur. Cette affection que j'ai pour toi ne s'éteindra même pas avec ta vie. Je sais bien que ton cœur généreux bat toujours pour notre bien-aimé commun. » Et l'ange lui explique alors que Dieu voudrait bien le prendre près de lui, comme le Padre Pio le désire, mais que sa providence veut qu'il reste encore ici-bas, car sa mission n'est point terminée. Non seulement le Padre Pio était en butte au coup des démons, mais aussi à leurs tentations, tentations d'orgueil, de vanité et d'autres. Le Padre Pio écrit « Pour être victorieux de toutes ces tentations, il faut absolument tenir son regard fixé sur l'humanité de Jésus. Jésus, sa mère bien-aimée, le petit ange, avec tous les autres, m'encourage et ne cesse de me répéter que la victime, pour être telle, doit verser tout son sang. » Si le Padre Pio souffrait beaucoup, il était aussi grandement consolé par l'amour de Dieu. Il écrit le 3 décembre 1912 au Père Agostino « Je voudrais, ne fût-ce qu'un instant, vous découvrir ma poitrine pour vous faire voir la plaie que le très doux Jésus a ouvert avec amour dans mon cœur. Il me demande en retour seulement l'amour. Il est devenu tellement amoureux de mon cœur qu'il me fait brûler tout entier de son feu divin, de son feu d'amour. Si Jésus nous rend si heureux sur terre, que sera-ce dans le ciel ?» Et Padre Pio continue en disant « Je me demande parfois s'il existe des âmes qui ne sentent pas leur poitrine brûler du feu divin, spécialement lorsqu'elles se trouvent devant lui au Saint-Sacrement. À moi, cela me semble impossible. J'ai tant de confiance en Jésus que même si je voyais l'enfer ouvert devant moi et si je me trouvais au bord de l'abîme, je ne perdrais pas espoir. Je me confierais à lui. Qui peut savoir combien de fois, s'il ne m'avait pas tendu la main, ma foi aurait vacillé, mon espérance, ma charité se seraient affaiblies, mon intelligence se serait obscurcie, si Jésus, l'éternel soleil, ne l'avait pas illuminé. » Le 5 août 1918, le Padre Pio reçoit cette grâce étonnante qu'on appelle la transverbération. Le saint explique qu'une créature mystérieuse était apparue devant lui, lui transperçant l'âme avec une lance très fine. Dans l'histoire de l'Église, d'autres saints ont fait cette expérience spirituelle, dont la plus connue est sainte Thérèse d'Avila. Cette grande sainte racontait qu'elle avait vu un bel ange tenant un long dard doré avec une sorte de feu sur la pointe, qui le lui avait planté dans le cœur puis retiré. Padre Pio n'a jamais révélé explicitement l'identité de cette créature céleste, mais quelques jours plus tard, elle est réapparue pour marquer le corps du capucin italien des signes de la passion, les stigmates. C'était le 20 septembre, alors que Padre Pio commençait une neuvaine à Saint-Michel-Archange. Nombreux sont ceux qui pensent que ce personnage mystérieux était Saint-Michel-Archange. L'amour de Dieu se mêle à une blessure si intense que Padre Pio vit une sorte de martyr continuel. Il peut dire avec saint Paul, dans sa lettre aux Galates, « Avec le Christ, je suis fixé à la croix. Ce que je vis aujourd'hui dans la chair, je le vis dans la foi au Fils de Dieu qui m'a aimé et s'est livré lui-même pour moi. » Je crois que le Padre Pio a été donné à notre modernité comme un rappel éloquent du monde surnaturel, des vérités de la foi, de l'adoration due à Dieu, de son amour immense pour les hommes, de la douce maternité de Marie et de la protection des anges. Et il n'est pas le seul. À tous les âges de l'Église, le Seigneur suscite des mystiques qui nous rappellent que notre vie ne s'achève pas ici, mais dans la communion bienheureuse avec Dieu, qui nous rappelle aussi que nous sommes sur terre pour apprendre à vivre de la vie du ciel. Le Père Lamy, humble prêtre de la Courneuve, en France, qui a passé sa vie auprès des ouvriers, s'entretenait pourtant avec les anges très régulièrement. Il faut dire qu'il avait été sauvé de la mort par son ange le 15 mars 1918. Étant dans son église et se préparant à en laver les vitraux, il voit son ange gardien qui lui dit « Inutile ». Alors il range son escabeau et son éponge. Puis une pensée insistante lui vient. « Va à Paris !» Il n'y avait aucune urgence à aller à Paris. Mais l'insistance de cette pensée l'alerte et il se décide à prendre le tramway. Or, à peine a-t-il démarré qu'une déflagration épouvantable secoue tout le quartier dans un bruit terrifiant, réduisant en miettes toutes les vitres à des kilomètres à la ronde, à commencer par les verrières de l'église qu'il voulait nettoyer ce matin-là. L'usine d'armement, Soyer, vient de sauter, et des dizaines d'immeubles et de maisons avec elle. Flageolant d'émotion, le père Lamy descend du tram et contemple atterré ce qui reste de son église dont la voûte s'est écroulée. S'il avait suivi son programme, le vieux prêtre serait là enfoui sous les décombres, au pied du tabernacle devant lequel il prie d'ordinaire à cette heure-là, mort très probablement. Le père Lamy avait ce privilège de voir Marie, la reine du ciel, avec sa cour céleste, c'est-à-dire avec une multitude d'anges. Voici ce qu'il dit des anges. « Nos anges gardiens, nous ne les prions pas suffisamment. Que fait-on pour eux ? Un petit bout de prière le matin, un petit bout de prière le soir, voilà tout. Leur miséricorde est bien grande à notre égard et souvent, nous ne les sollicitons pas assez. Ils nous regardent comme de petits frères indigents. Leur bonne volonté à notre égard est extrême. Rien n'est fidèle comme un ange. Les anges, comme les saints, n'ont pas un corps semblable au corps réel de la Vierge et de notre Seigneur. Ils ont des corps qui ne sont pas de chez nous. Ces saints personnages sont enveloppés d'une couleur si différente de la nôtre que tout ensuite paraît sombre. Ces étincelles d'or qui remuent perpétuellement, on dirait autant de soleil. Ce doit être au ciel un merveilleux spectacle que le vol de millions d'anges. Je ne l'aurais jamais vu d'elle, toujours l'aspect de jeunes gens. Tous ces anges, comme le diable, sont avec nous. Autour de nous. Si nous ne les voyons pas, il s'en faut de si peu. C'est comme une pellicule qui nous sépare d'eux. Le Père Lamy, tout comme le Padre Pio, donc, nous invite non seulement à prier beaucoup notre ange gardien, mais aussi à vivre en intimité avec lui, même si nous ne

0: Tu deviens mon frère, mon ami, mon consolateur. Connaissant ma grande faiblesse, tu me diriges par la main et je te vois avec tendresse ôter la pierre du chemin. Toujours ta douce voix m'invite à ne regarder que les cieux. Plus tu me vois humble et petite, et plus ton front est radieux. Ô toi qui traverses l'espace plus promptement que les éclairs, je t'en supplie, vole à ma place auprès de ceux qui me sont chers. De ton aile, sèche leurs larmes. Chante combien Jésus est bon. Chante que souffrir a des charmes. Et tout bas murmure mon nom. Je veux, pendant ma courte vie, sauver mes frères les pécheurs. Ô bel ange de la patrie, donne-moi tes saintes ardeurs. Je n'ai rien que mes sacrifices et mon austère pauvreté. Avec tes saintes délices, offre-les à la Trinité. À toi le royaume et la gloire, les richesses du roi des rois. À moi l'humble hostie du ciboire. À moi le trésor de la croix. Avec la croix, avec l'hostie, avec ton céleste secours, j'attends en paix de l'autre vie les joies qui dureront toujours.
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1: Je vous parlais la fois dernière de la présence de l'ange gardien qui doit nous aider à prier parce qu'il nous rappelle que à côté de nous, il y a quelqu'un qui est toujours en train de contempler Dieu paisiblement. Et il nous invite à le rejoindre de temps en temps, le plus souvent possible. Mais nous pouvons faire intervenir notre ange gardien d'une autre façon. C'est la manière que le pape Pie XI avait indiqué au futur Jean XXIII, quand il était encore jeune prêtre et représentant du Vatican en Bulgarie. Le pape lui a dit, mon cher ami, vous allez avoir des difficultés avec les diplomates parce qu'ils ne sont pas très favorables au Vatican là-bas. Vous devrez user de diplomatie et vous pourrez demander à votre ange gardien d'intervenir auprès de l'ange gardien de ces diplomates pour que le dialogue soit plus facile. C'est une façon de faire. Quand vous avez un dialogue difficile avec quelqu'un, eh bien, vous pouvez demander à votre ange gardien d'intervenir auprès de l'ange gardien de votre interlocuteur. Je connais des professeurs qui font cela. Ils demandent à leur ange gardien d'intervenir auprès de l'ange gardien des élèves pour qu'ils soient un petit peu plus dociles, un peu moins chahuteurs, un peu moins contestataires. Et oui, les anges gardiens aiment bien faire la communication entre les êtres. Ce n'est pas du tout ridicule de faire cela. Et puis, encore une fois, vous pouvez vous réjouir que les anges gardiens soient toujours là, en train de vous accompagner et de vous aider et de vous suggérer de bonnes choses à faire et de vous empêcher de faire des bêtises. Voilà. J'aime bien ce que raconte Monseigneur Calvé, qui a été longtemps professeur aux facultés catholiques de Paris, professeur et même recteur, doyen de la faculté des lettres. Et alors, un jour qu'il se promenait dans la campagne, il entend une brave personne lui dire « Bonjour, monsieur l'abbé et la compagnie. Eh, madame, je suis tout seul sur la route. Eh, monsieur le curé, vous oubliez la présence de votre ange gardien. » Et je pense que c'est l'origine peut-être, c'est sans doute l'origine de cette façon d'interpeller les gens, bonjour un tel et la compagnie, parce que à l'époque où les chrétiens pensaient davantage à ces réalités-là, quand on rencontrait quelqu'un, on pensait qu'il n'était pas seul. C'est une façon aussi de regarder les autres dans le métro, quand vous êtes pressés les uns contre les autres, pensez qu'il y a tous les anges qui accompagne chacun des personnages, des personnes qui sont avec vous dans la rame du métro. Voilà, l'ange gardien nous aide à vivre comme si nous voyions l'invisible. Comme il est invisible et il nous aide à vivre comme si nous voyions l'invisible. Parce que c'est une façon pour le chrétien de vivre. Bien sûr, il y a la présence invisible de la Sainte Trinité dans notre cœur. Mais il est bon de penser qu'une créature, notre ange, notre frère jumeau, comme disait le Père Pio, est là pour nous accompagner, nous aider, nous protéger.

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1: Nous méditons l'Évangile selon saint Matthieu, au chapitre 18, des versets 1 à 5, 10 et 12 à 14. Discours sur la vie de l'Église. Respect et souci des petits. Les disciples s'approchèrent de Jésus et lui dirent : Qui donc est le plus grand dans le royaume des cieux ? Alors, Jésus appela un petit enfant. Il le plaça au milieu d'eux et il déclara : Amen, je vous le dis. Si vous ne changez pas pour devenir comme les petits-enfants, vous n'entrerez point dans le royaume des cieux. Mais celui qui se fera petit comme cet enfant, c'est celui-là qui est le plus grand dans le royaume des cieux. Et celui qui accueillera un enfant comme celui-ci, en mon nom, c'est moi qui l'accueille. Gardez-vous de mépriser un seul de ces petits, car je vous le dis, leurs anges dans les cieux voient sans cesse la face de mon Père qui est aux cieux. Que pensez-vous de ceci? Si un homme possède 100 brebis et que l'une d'entre elles s'égare, ne laissera-t-il pas les 99 autres dans la montagne pour partir à la recherche de la brebis égarée? Et s'il parvient à la retrouver, amen, je vous le dis, il se réjouit pour elle plus que pour les 99 qui ne se sont pas égarés. Ainsi, votre Père qui est aux cieux ne veut pas qu'un seul de ses petits soit perdu. Prière. Jésus, je suis en ta présence et je veux t'adorer et t'ouvrir tout mon cœur pour que tu y demeures. Je sais que tu es là et que tu m'aimes comme je suis. Je veux te laisser entrer davantage dans ma vie en te donnant tout ce que je suis. Je t'aime. Demande. Jésus, laisse-moi découvrir avec quel amour tu me regardes et permets-moi d'expérimenter combien j'ai besoin de toi. Car tant que je ne l'aurai pas vécu, je ne pourrai m'abandonner entre tes bras comme un tout petit enfant. Chasse l'orgueil de mon cœur et installe-y ton humilité pour que je vive comme toi tu as vécu. Réflexion. Premier point. On peut se demander pourquoi Jésus manifeste cette prédilection pour les petits. Plus on grandit, plus on se sent fort, et plus on est intéressé à ce que les autres nous admirent, ou du moins nous respectent. On oublie le regard que Dieu pose sur nous. Comment nous voit Dieu? Comme des petits-enfants. Qu'avons-nous que nous n'ayons reçu de Dieu comme un enfant reçoit tout de ses parents? Tout ce que je suis, je le dois à Dieu. Je dépends de lui comme un nouveau-né de sa maman. La seule différence entre ce nouveau-né et moi, c'est que trop souvent, j'agis comme si je n'avais pas besoin de Dieu. Ma vie n'a rien à voir avec Dieu, ou pas entièrement. C'est une chose de prier de temps en temps comme un bon chrétien. Mais c'en est une autre, vivre chaque action de ma journée en sa présence, transformant chaque jour en une véritable prière. Je ne peux le faire que si je me reconnais petite créature, totalement dépendante de son Créateur. Vivre avec cette attitude, c'est vivre ce que je suis en vérité. Mais je ne suis jamais davantage moi-même que lorsque j'agis en fonction de ce que je suis aux yeux de Dieu, son petit enfant bien-aimé. Deuxième point. Pour souligner davantage cette vérité, Jésus nous dit que celui qui accueille un petit enfant par amour pour lui, l'accueille. Non seulement il nous demande de devenir comme des petits-enfants, mais comme si ce n'était pas suffisant, il nous assure qu'il est présent d'une manière spéciale dans tout ce qui est petit. Quand on regarde la vie de Jésus, on voit bien sa prédilection pour tout ce qui est pauvre, caché, rejeté des hommes et méprisé. Sa naissance dans une crèche, sa vie cachée à Nazareth, son amour pour les pécheurs et les malades, sa mort semblable à celle d'un esclave ou d'un criminel. Lui, le Fils de Dieu, s'est infiniment abaissé en assumant notre condition humaine dans tout ce qu'elle a de pauvre, de limité, de vulnérable. Il a agi de la sorte, ceci correspondait le plus à son amour pour nous. Se dépouiller de toute sa gloire divine pour se remplir de l'objet de son amour, chacun d'entre nous. Là où il y a dépouillement, il y a amour. Là où il y a humilité, il y a amour. C'est pour ça que celui qui accueille le tout petit, l'homme humilié, accueille le Christ, le véritable tout petit, et profondément humilié par amour. Mépriser mon prochain quand je suis face à une de ses souffrances ou de ses limites, quand je suis témoin d'un de ses défauts ou d'une de ses chutes, c'est mépriser le Christ, qui a assumé toute notre humanité dans sa totalité. Si Dieu porte un regard d'amour sur chacun d'entre nous, et à chaque instant, ne dois-je pas en faire autant? Jésus a accueilli la pécheresse, le pharisien, le publicain, le renégat et le malade avec amour. Et moi, je voudrais les juger et les rejeter? Dieu m'a-t-il une seule fois traité avec mépris, rejet ou indifférence? Dialogue avec le Christ. Mon doux Jésus, combien je voudrais te remercier de m'avoir autant aimé au travers de ton humilité. Tu as fait, tiens, tout ce qui est mien pour que je ne me sente jamais seule et jamais jugée par toi. Qui mieux que toi peut comprendre l'humiliation, la petitesse, la souffrance humaine et l'abandon? Tu as vécu tout ça et plus encore, tu l'as choisi pour le vivre avec moi. Je vais vivre davantage les moments difficiles de ma journée en union avec toi, par gratitude pour tout ce que tu as fait pour moi. Résolution. Chercher à regarder avec amour une personne avec qui j'ai du mal à m'entendre et faire un acte de charité envers elle.
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Amis auditeurs de Radio Espérance, bonsoir. Didier, Catherine et Catherine sont heureux de vous accueillir dans notre studio de Paray-le-Monial. Nous allons prier ensemble et en direct le troisième chapelet de ce mardi. Pour commencer, nous écoutons ce chant « Me voici, Seigneur ».

0: Au nom du Père et du Fils et du Saint-Esprit. Amen. Je crois en Dieu, le Père Tout-Puissant, Créateur du ciel et de la terre, et en Jésus-Christ, son Fils unique, notre Seigneur, qui a été conçu du Saint-Esprit, est né de la Vierge Marie, a souffert sous Ponce Pilate, a été crucifié, est mort et a été enseveli, est descendu aux enfers. Le troisième jour est ressuscité des morts, est monté aux cieux, est assis à la droite de Dieu le Père Tout-Puissant, d'où il viendra juger les vivants et les morts.
1: Je crois en l'Esprit Saint, à la Sainte Église catholique, à la communion des saints, à la rémission des péchés, à la résurrection de la chair, à la vie éternelle. Amen.
0: Au cours de ce chapelet, avec vous qui allez prier avec nous sur les ondes de Radio Espérance, nous allons méditer sous le regard de la Vierge Marie les mystères douloureux de la vie du Christ en suivant le chemin de sa passion, source de notre salut. Prions le Seigneur d'accorder de nombreuses vocations sacerdotales et religieuses à son Église. Premier mystère, l'agonie du Seigneur à Gethsémani. De l'Évangile selon saint Jean. Ayant ainsi parlé, Jésus sortit avec ses disciples et traversa le torrent du Cédron. Il y avait là un jardin dans lequel il entra avec ses disciples. Judas, qui le livrait, connaissait l'endroit, lui aussi, car Jésus et ses disciples s'y étaient souvent réunis.
2: Notre Père qui es aux cieux, que ton nom soit sanctifié, que ton règne vienne, que ta volonté soit faite sur la terre comme au ciel.
1: Donne-nous aujourd'hui notre pain de ce jour. Pardonne-nous nos offenses, comme nous pardonnons aussi à ceux qui nous ont offensés. Et ne nous laisse pas entrer en tentation, mais délivre-nous du mal. Amen.
2: Je vous salue Marie, pleine de grâce. Le Seigneur est avec vous. Vous êtes bénie entre toutes les femmes, et Jésus, le fruit de vos entrailles, est béni.
1: Sainte Marie, Mère de Dieu, priez pour nous pauvres pécheurs, maintenant et à l'heure de notre mort. Amen.
2: Je vous salue Marie, pleine de grâce, le Seigneur est avec vous. Vous êtes bénie entre toutes les femmes, et Jésus, le fruit de vos entrailles, est béni.
1: Sainte Marie, Mère de Dieu, priez pour nous pauvres pécheurs, maintenant et à l'heure de notre mort. Amen.
2: Je vous salue Marie, pleine de grâce, le Seigneur est avec vous. Vous êtes bénie entre toutes les femmes, et Jésus, le fruit de vos entrailles, est béni.
1: Sainte Marie, Mère de Dieu, priez pour nous pauvres pécheurs, maintenant et à l'heure de notre mort. Amen.
2: Je vous salue Marie, pleine de grâce, le Seigneur est avec vous. Vous êtes bénie entre toutes les femmes, et Jésus, le fruit de vos entrailles, est béni.
1: Sainte Marie, Mère de Dieu, priez pour nous pauvres pécheurs, maintenant et à l'heure de notre mort. Amen.
2: Je vous salue Marie, pleine de grâce, le Seigneur est avec vous. Vous êtes bénie entre toutes les femmes, et Jésus, le fruit de vos entrailles, est béni.
1: Sainte Marie, Mère de Dieu, priez pour nous pauvres pécheurs, maintenant et à l'heure de notre mort. Amen.
2: Je vous salue Marie, pleine de grâce, le Seigneur est avec vous. Vous êtes bénie entre toutes les femmes, et Jésus, le fruit de vos entrailles, est béni.
1: Sainte Marie, Mère de Dieu, priez pour nous pauvres pécheurs, maintenant et à l'heure de notre mort. Amen.
2: Je vous salue Marie, pleine de grâce, le Seigneur est avec vous. Vous êtes bénie entre toutes les femmes, et Jésus, le fruit de vos entrailles, est béni.
1: Sainte Marie, Mère de Dieu, priez pour nous pauvres pécheurs, maintenant et à l'heure de notre mort. Amen.
2: Je vous salue Marie, pleine de grâce, le Seigneur est avec vous. Vous êtes bénie entre toutes les femmes, et Jésus, le fruit de vos entrailles, est béni.
1: Sainte Marie, Mère de Dieu, priez pour nous pauvres pécheurs, maintenant et à l'heure de notre mort. Amen.
2: Je vous salue Marie, pleine de grâce, le Seigneur est avec vous. Vous êtes bénie entre toutes les femmes, et Jésus, le fruit de vos entrailles, est béni.
1: Sainte Marie, Mère de Dieu, priez pour nous pauvres pécheurs, maintenant et à l'heure de notre mort. Amen.
2: Je vous salue Marie, pleine de grâce, le Seigneur est avec vous. Vous êtes bénie entre toutes les femmes, et Jésus, le fruit de vos entrailles, est béni.
1: Sainte Marie, Mère de Dieu, priez pour nous pauvres pécheurs, maintenant et à l'heure de notre mort. Amen.
2: Gloire au Père et au Fils et au Saint-Esprit,
1: comme il était au commencement, maintenant et toujours, et dans les siècles des siècles. Amen.
0: Nous t'adorons, Seigneur Jésus, et nous te demandons pardon pour toutes nos lâchetés et nos trahisons. Deuxième mystère douloureux, la flagellation. De l'Évangile selon saint Jean. Pilate lui dit : Alors tu es roi ? Jésus répondit : C'est toi-même qui dis que je suis roi. Moi je suis né, je suis venu dans le monde pour ceci, rendre témoignage à la vérité. Qui donc appartient à la vérité, écoute ma voix. Pilate lui dit : Qu'est-ce que la vérité ?

0: Notre Père qui es aux cieux, que ton nom soit sanctifié, que ton règne vienne, que ta volonté soit faite sur la terre comme au ciel.
1: Donne-nous aujourd'hui notre pain de ce jour. Pardonne-nous nos offenses, comme nous pardonnons aussi à ceux qui nous ont offensés. Et ne nous laisse pas entrer en tentation, mais délivre-nous du mal. Amen.
0: Je vous salue Marie, pleine de grâce, le Seigneur est avec vous. Vous êtes bénie entre toutes les femmes, et Jésus, le fruit de vos entrailles, est béni.
1: Sainte Marie, Mère de Dieu, priez pour nous, pauvres pécheurs, maintenant et à l'heure de notre mort. Amen.
0: Je vous salue Marie, pleine de grâce, le Seigneur est avec vous. Vous êtes bénie entre toutes les femmes, et Jésus, le fruit de vos entrailles, est béni.
1: Sainte Marie, Mère de Dieu, priez pour nous, pauvres pécheurs, maintenant et à l'heure de notre mort. Amen.
0: Je vous salue Marie, pleine de grâce, le Seigneur est avec vous. Vous êtes bénie entre toutes les femmes, et Jésus, le fruit de vos entrailles, est béni.
1: Sainte Marie, Mère de Dieu, priez pour nous, pauvres pécheurs, maintenant et à l'heure de notre mort. Amen.
0: Je vous salue Marie, pleine de grâce, le Seigneur est avec vous. Vous êtes bénie entre toutes les femmes, et Jésus, le fruit de vos entrailles, est béni.
1: Sainte Marie, Mère de Dieu, priez pour nous, pauvres pécheurs, maintenant et à l'heure de notre mort. Amen.
0: Je vous salue Marie, pleine de grâce, le Seigneur est avec vous. Vous êtes bénie entre toutes les femmes, et Jésus, le fruit de vos entrailles, est béni.
1: Sainte Marie, Mère de Dieu, priez pour nous, pauvres pécheurs, maintenant et à l'heure de notre mort. Amen.
0: Je vous salue Marie, pleine de grâce, le Seigneur est avec vous. Vous êtes bénie entre toutes les femmes, et Jésus, le fruit de vos entrailles, est béni.
1: Sainte Marie, Mère de Dieu, priez pour nous, pauvres pécheurs, maintenant et à l'heure de notre mort. Amen.
0: Je vous salue Marie, pleine de grâce, le Seigneur est avec vous. Vous êtes bénie entre toutes les femmes, et Jésus, le fruit de vos entrailles, est béni.
1: Sainte Marie, Mère de Dieu, priez pour nous, pauvres pécheurs, maintenant et à l'heure de notre mort. Amen.
0: Je vous salue Marie, pleine de grâce, le Seigneur est avec vous. Vous êtes bénie entre toutes les femmes, et Jésus, le fruit de vos entrailles, est béni.
1: Sainte Marie, Mère de Dieu, priez pour nous, pauvres pécheurs, maintenant et à l'heure de notre mort. Amen.
0: Je vous salue Marie, pleine de grâce, le Seigneur est avec vous. Vous êtes bénie entre toutes les femmes, et Jésus, le fruit de vos entrailles, est béni.
1: Sainte Marie, Mère de Dieu, priez pour nous pauvres pécheurs, maintenant et à l'heure de notre mort. Amen.
0: Je vous salue Marie, pleine de grâce, le Seigneur est avec vous. Vous êtes bénie entre toutes les femmes, et Jésus, le fruit de vos entrailles, est béni.
1: Sainte Marie, Mère de Dieu, priez pour nous pauvres pécheurs, maintenant et à l'heure de notre mort. Amen.
0: Gloire au Père et au Fils et au Saint-Esprit,
1: comme il était au commencement, maintenant et toujours, et dans les siècles des siècles. Amen.
2: Seigneur Jésus, toi qui es la vérité, fais-nous suivre avec l'aide de la Vierge Marie un chemin de vérité, de lumière et d'amour. Pendant ce chapelet sur les ondes de Radio Espérance, prions le Seigneur d'accorder de nombreuses vocations sacerdotales et religieuses à son Église. Troisième mystère douloureux, le couronnement d'épines. Du livre d'Isaïe. Le juste, mon serviteur, justifiera les multitudes. Il se chargera de leurs fautes. C'est pourquoi parmi les grands, je lui donnerai sa part. Avec les puissants, il partagera le butin. Car il s'est dépouillé lui-même jusqu'à la mort. Il a été compté avec les pécheurs, alors qu'il portait le péché des multitudes et qu'il intercédait pour les pécheurs.
0: Notre Père qui es aux cieux, que ton nom soit sanctifié, que ton règne vienne, que ta volonté soit faite sur la terre comme au ciel.
1: Donne-nous aujourd'hui notre pain de ce jour. Pardonne-nous nos offenses, comme nous pardonnons aussi à ceux qui nous ont offensés. Et ne nous laisse pas entrer en tentation, mais délivre-nous du mal. Amen.
0: Je vous salue Marie, pleine de grâce, le Seigneur est avec vous. Vous êtes bénie entre toutes les femmes, et Jésus, le fruit de vos entrailles, est béni.
1: Sainte Marie, Mère de Dieu, priez pour nous, pauvres pécheurs, maintenant et à l'heure de notre mort. Amen.
0: Je vous salue, Marie, pleine de grâce, le Seigneur est avec vous. Vous êtes bénie entre toutes les femmes, et Jésus, le fruit de vos entrailles, est béni.
1: Sainte Marie, Mère de Dieu, priez pour nous, pauvres pécheurs, maintenant et à l'heure de notre mort. Amen.
0: Je vous salue, Marie, pleine de grâce, le Seigneur est avec vous. Vous êtes bénie entre toutes les femmes, et Jésus, le fruit de vos entrailles, est béni.
1: Sainte Marie, Mère de Dieu, priez pour nous, pauvres pécheurs, maintenant et à l'heure de notre mort. Amen.
0: Je vous salue, Marie, pleine de grâce, le Seigneur est avec vous. Vous êtes bénie entre toutes les femmes, et Jésus, le fruit de vos entrailles, est béni.
1: Sainte Marie, Mère de Dieu, priez pour nous, pauvres pécheurs, maintenant et à l'heure de notre mort. Amen.
0: Je vous salue, Marie, pleine de grâce, le Seigneur est avec vous. Vous êtes bénie entre toutes les femmes, et Jésus, le fruit de vos entrailles, est béni.
1: Sainte Marie, Mère de Dieu, priez pour nous, pauvres pécheurs, maintenant et à l'heure de notre mort. Amen.
0: Je vous salue, Marie, pleine de grâce, le Seigneur est avec vous. Vous êtes bénie entre toutes les femmes, et Jésus, le fruit de vos entrailles, est béni.
1: Sainte Marie, Mère de Dieu, priez pour nous, pauvres pécheurs, maintenant et à l'heure de notre mort. Amen.
0: Je vous salue, Marie, pleine de grâce, le Seigneur est avec vous. Vous êtes bénie entre toutes les femmes, et Jésus, le fruit de vos entrailles, est béni.
1: Sainte Marie, Mère de Dieu, priez pour nous, pauvres pécheurs, maintenant et à l'heure de notre mort. Amen.
0: Je vous salue, Marie, pleine de grâce, le Seigneur est avec vous. Vous êtes bénie entre toutes les femmes, et Jésus, le fruit de vos entrailles, est béni.
1: Sainte Marie, Mère de Dieu, priez pour nous, pauvres pécheurs, maintenant et à l'heure de notre mort. Amen.
0: Je vous salue, Marie, pleine de grâce, le Seigneur est avec vous. Vous êtes bénie entre toutes les femmes, et Jésus, le fruit de vos entrailles, est béni.
1: Sainte Marie, Mère de Dieu, priez pour nous, pauvres pécheurs, maintenant et à l'heure de notre mort. Amen.
0: Je vous salue, Marie, pleine de grâce, le Seigneur est avec vous. Vous êtes bénie entre toutes les femmes, et Jésus, le fruit de vos entrailles, est béni.
1: Sainte Marie, Mère de Dieu, priez pour nous, pauvres pécheurs, maintenant et à l'heure de notre mort. Amen.
0: Gloire au Père et au Fils et au Saint-Esprit,
1: comme il était au commencement, maintenant et toujours, et dans les siècles des siècles. Amen.
2: Seigneur Jésus, toi qui as porté le péché des multitudes, intercède pour nous. Quatrième mystère douloureux, le portement de croix. Du livre d'Isaïe. En fait, c'était nos souffrances qu'il portait, nos douleurs dont il était chargé. Et nous, nous pensions qu'il était frappé, meurtri par Dieu, humilié. Or, c'est à cause de nos révoltes qu'il a été transpercé, à cause de nos fautes qu'il a été broyé. Le châtiment qui nous donne la paix a pesé sur lui. Par ses blessures, nous sommes guéris.
0: Notre Père qui es aux cieux, que ton nom soit sanctifié, que ton règne vienne, que ta volonté soit faite sur la terre comme au ciel.
1: Donne-nous aujourd'hui notre pain de ce jour. Pardonne-nous nos offenses, comme nous pardonnons aussi à ceux qui nous ont offensés. Et ne nous laisse pas entrer en tentation, mais délivre-nous du mal. Amen.
0: Je vous salue Marie, pleine de grâce, le Seigneur est avec vous. Vous êtes bénie entre toutes les femmes, et Jésus, le fruit de vos entrailles, est béni.
1: Sainte Marie, Mère de Dieu, priez pour nous, pauvres pécheurs, maintenant et à l'heure de notre mort. Amen.
0: Je vous salue, Marie, pleine de grâce. Le Seigneur est avec vous. Vous êtes bénie entre toutes les femmes, et Jésus, le fruit de vos entrailles, est béni.
1: Sainte Marie, Mère de Dieu, priez pour nous, pauvres pécheurs, maintenant et à l'heure de notre mort. Amen.
0: Je vous salue Marie, pleine de grâce, le Seigneur est avec vous. Vous êtes bénie entre toutes les femmes, et Jésus, le fruit de vos entrailles, est béni.
1: Sainte Marie, Mère de Dieu, priez pour nous pauvres pécheurs,
3: maintenant et à l'heure de notre mort. Amen.
0: Je vous salue Marie, pleine de grâce, le Seigneur est avec vous. Vous êtes bénie entre toutes les femmes, et Jésus, le fruit de vos entrailles, est béni.
3: Sainte Marie, Mère de Dieu, priez pour nous pauvres pécheurs, maintenant et à l'heure de notre mort. Amen.
0: Je vous salue Marie, pleine de grâce, le Seigneur est avec vous. Vous êtes bénie entre toutes les femmes, et Jésus, le fruit de vos entrailles, est béni.
3: Sainte Marie, Mère de Dieu, priez pour nous pauvres pécheurs, maintenant et à l'heure de notre mort. Amen.
0: Je vous salue Marie, pleine de grâce, le Seigneur est avec vous. Vous êtes bénie entre toutes les femmes, et Jésus, le fruit de vos entrailles, est béni.
3: Sainte Marie, Mère de Dieu, priez pour nous pauvres pécheurs, maintenant et à l'heure de notre mort. Amen.
0: Je vous salue Marie, pleine de grâce, le Seigneur est avec vous. Vous êtes bénie entre toutes les femmes, et Jésus, le fruit de vos entrailles, est béni.
3: Sainte Marie, Mère de Dieu, priez pour nous pauvres pécheurs, maintenant et à l'heure de notre mort. Amen.
0: Je vous salue Marie, pleine de grâce, le Seigneur est avec vous. Vous êtes bénie entre toutes les femmes, et Jésus, le fruit de vos entrailles, est béni.
3: Sainte Marie, Mère de Dieu, priez pour nous pauvres pécheurs, maintenant et à l'heure de notre mort. Amen.
0: Je vous salue Marie, pleine de grâce, le Seigneur est avec vous. Vous êtes bénie entre toutes les femmes, et Jésus, le fruit de vos entrailles, est béni.
3: Sainte Marie, Mère de Dieu, priez pour nous pauvres pécheurs, maintenant et à l'heure de notre mort. Amen.
0: Je vous salue Marie, pleine de grâce, le Seigneur est avec vous. Vous êtes bénie entre toutes les femmes, et Jésus, le fruit de vos entrailles, est béni.
3: Sainte Marie, Mère de Dieu, priez pour nous pauvres pécheurs, maintenant et à l'heure de notre mort. Amen.
0: Gloire au Père et au Fils et au Saint-Esprit,
3: comme il était au commencement, maintenant et toujours, et dans les siècles des siècles. Amen.
2: Nous te louons et nous t'adorons, Jésus, notre salut. Sois béni de guérir toutes nos blessures. Cinquième mystère douloureux, le crucifixion. De l'Évangile selon saint Jean. Or, près de la croix de Jésus se tenait sa mère et la sœur de sa mère, Marie, femme de Cléophas, et Marie-Madeleine. Jésus, voyant sa mère et près d'elle le disciple qu'il aimait, dit à sa mère, « Femme, voici ton fils. » Puis il dit au disciple, « Voici ta mère. » Et à partir de cette heure-là, le disciple la prit chez lui.
0: Notre Père qui es aux cieux, que ton nom soit sanctifié, que ton règne vienne, que ta volonté soit faite sur la terre comme au ciel.
1: Donne-nous aujourd'hui notre pain de ce jour. Pardonne-nous nos offenses, comme nous pardonnons aussi à ceux qui nous ont offensés. Et ne nous laisse pas entrer en tentation, mais délivre-nous du mal. Amen.
0: Je vous salue Marie, pleine de grâce, le Seigneur est avec vous. Vous êtes bénie entre toutes les femmes, et Jésus, le fruit de vos entrailles, est béni.
3: Sainte Marie, Mère de Dieu, priez pour nous pauvres pécheurs, maintenant et à l'heure de notre mort. Amen.
0: Je vous salue Marie, pleine de grâce, le Seigneur est avec vous. Vous êtes bénie entre toutes les femmes, et Jésus, le fruit de vos entrailles, est béni.
3: Sainte Marie, Mère de Dieu, priez pour nous pauvres pécheurs, maintenant et à l'heure de notre mort. Amen.
0: Je vous salue Marie, pleine de grâce, le Seigneur est avec vous. Vous êtes bénie entre toutes les femmes, et Jésus, le fruit de vos entrailles, est béni.
3: Sainte Marie, Mère de Dieu, priez pour nous pauvres pécheurs, maintenant et à l'heure de notre mort. Amen.
0: Je vous salue Marie, pleine de grâce, le Seigneur est avec vous. Vous êtes bénie entre toutes les femmes, et Jésus, le fruit de vos entrailles, est béni.
3: Sainte Marie, Mère de Dieu, priez pour nous pauvres pécheurs, maintenant et à l'heure de notre mort. Amen.
0: Je vous salue Marie, pleine de grâce, le Seigneur est avec vous. Vous êtes bénie entre toutes les femmes, et Jésus, le fruit de vos entrailles, est béni.
3: Sainte Marie, Mère de Dieu, priez pour nous pauvres pécheurs, maintenant et à l'heure de notre mort.
4: Amen.
0: Je vous salue Marie, pleine de grâce, le Seigneur est avec vous. Vous êtes bénie entre toutes les femmes, et Jésus, le fruit de vos entrailles, est béni.
4: Sainte Marie, Mère de Dieu, priez pour nous, pauvres pécheurs, maintenant et à l'heure de notre mort. Amen.
0: Je vous salue Marie, pleine de grâce, le Seigneur est avec vous. Vous êtes bénie entre toutes les femmes, et Jésus, le fruit de vos entrailles, est béni.
4: Sainte Marie, Mère de Dieu, priez pour nous, pauvres pécheurs, maintenant et à l'heure de notre mort. Amen.
0: Je vous salue Marie, pleine de grâce, le Seigneur est avec vous. Vous êtes bénie entre toutes les femmes, et Jésus, le fruit de vos entrailles, est béni.
4: Sainte Marie, Mère de Dieu, priez pour nous, pauvres pécheurs, maintenant et à l'heure de notre mort. Amen.
0: Je vous salue Marie, pleine de grâce, le Seigneur est avec vous. Vous êtes bénie entre toutes les femmes, et Jésus, le fruit de vos entrailles, est béni.
4: Sainte Marie, Mère de Dieu, priez pour nous, pauvres pécheurs, maintenant et à l'heure de notre mort. Amen.
0: Je vous salue Marie, pleine de grâce, le Seigneur est avec vous. Vous êtes bénie entre toutes les femmes, et Jésus, le fruit de vos entrailles, est béni.
4: Sainte Marie, Mère de Dieu, priez pour nous, pauvres pécheurs, maintenant et à l'heure de notre mort. Amen.
0: Gloire au Père et au Fils et au Saint-Esprit,
5: comme il était au commencement, maintenant et toujours, et dans les siècles des siècles. Amen.
2: Béni sois-tu, Jésus, pour le don de ta mère au pied de la croix. Mets dans nos cœurs le désir de la prendre chez nous et d'accueillir sa présence dans nos vies. Ô Marie conçue sans péché,
6: priez pour nous qui avons recours à vous. Neuvaine à Saint-Maximilien-Marie-Kolb. Saint-Maximilien-Marie-Kolb, patron de Radio Espérance, est fêté le 14 août. Nous préparons cette fête par une neuvaine et nous lui demandons son aide pour notre mission. Seigneur, toi qui as dit « Heureux ceux qui entendent la parole de Dieu et lui demeurent fidèles », nous te prions par l'intermédiaire de Saint-Maximilien-Marie-Kolb que nous avons choisi comme saint patron de notre radio.
2: Tu avais mis dans son cœur un ardent amour pour la Vierge Immaculée et un ardent désir de se mettre à son service pour faire connaître ton nom au monde. À son exemple, nous désirons ardemment, nous aussi, qu'un grand nombre d'hommes puissent, par Radio Espérance, entendre la parole de Dieu et lui demeurer fidèles. Par l'intercession de Saint Maximilien Marie, nous t'apportons ce désir, nous te confions notre mission et nos projets.
6: Par la Vierge Immaculée, accorde-nous discernement et dévouement. Que ton Esprit Saint nous éclaire pour faire toujours uniquement ta volonté et que la seule ambition de Radio Espérance soit ta gloire et la venue de ton règne par Jésus, le Christ, notre Seigneur.
2: Amen. Amen.
6: Vierge Immaculée,
2: priez pour nous.
6: Saint Maximilien Marie Kolb,
0: intercédez pour nous.
2: Notre-Dame du Rosaire, en cette fin de journée, nous nous tournons vers vous avec confiance et renouvelons la consécration que nous vous avons faite de Radio Espérance. Par vous, nous présentons au Seigneur tout le travail de ce jour pour que rien n'ait été inutile, que tout soit pour la plus grande gloire de Dieu et pour le triomphe de votre cœur immaculé. Notre-Dame du Très-Saint-Rosaire,
0: priez pour nous.
2: Saint-Joseph,
0: protégez-nous.
2: Saint-Maximilien,

Didier, Catherine et Catherine sont heureux d'avoir prié en votre compagnie le troisième chapelet de ce jour. Nous allons rejoindre le parc du Moulin Liron pour la veillée de la communauté de l'Emmanuel ce soir. À bientôt. Bonsoir.

0: Nous allons maintenant écouter le témoignage de Claire, qui va nous partager comment sa louange du matin résonne toute la journée et permet de rester dans la prière. Eh bien, Seigneur Esprit-Saint, nous te confions Claire, nous te confions ce qu'elle va nous partager, nous te confions nos cœurs, donne-nous d'être disponibles.
1: Donc, bonsoir à tous, je m'appelle Claire. Merci. Merci à vous et merci surtout à Sainte-Claire d'avoir une vie aussi merveilleuse et d'être aussi inspirante. En fait, je suis venue ici quand j'étais adolescente. Je suis venue au Forum des Jeunes et en fait, à chaque fois que je venais, ce qui me marquait, c'était la joie et la joie qui venait des chants de louanges. Et en fait, ça me portait énormément et pendant plusieurs mois après le Forum des Jeunes, je continuais à chanter ces chants que je trouvais vraiment très lumineux et qui me donnaient la joie dans le Seigneur. Et en même temps, en fait, il y avait un effet soufflé qui retombe au bout de quelques mois. Et je suis revenue à Paris il y a une quinzaine d'années, donc j'étais un peu plus grande. Et à nouveau, j'ai été saisie par les chants de louanges, par cette joie en fait qui inondait mon cœur au moment de ces chants. Et le Seigneur en fait m'a vraiment amenée à faire que ces chants deviennent des prières régulières, un petit peu comme Jeanne vient de vous l'expliquer en fait. Et ça m'a portée dans la prière tous les jours. Petit à petit, j'écoutais les chants le matin et puis dans la journée, ça me faisait penser au Seigneur. Et surtout, en fait, je pouvais garder cette joie toute la journée grâce à ce temps de louange que j'avais avec le Seigneur. Et puis, plus récemment, je suis allée au Jésus Festival. Donc, c'était il y a 4 ans. Et en fait, le Seigneur est venu me toucher en plein cœur par les chants de louange, mais plus pour la joie, mais vraiment pour cette guérison intérieure, pour cette paix qu'il m'a donnée à travers certains chants où j'étais éprouvée et j'avais besoin de sentir que le Seigneur me portait. Et notamment, il y a un chant où c'est le Seigneur qui me porte dans ses grands bras immenses. Et en fait, j'avais pris l'habitude d'écouter des chants de louanges joyeux pour me donner cette joie en Dieu. Et en fait, aujourd'hui, ces chants, ce n'est plus que de la joie. C'est à la fois de la joie, mais aussi de la paix. Et c'est de l'intercession, en fait, quand des personnes me confient des intentions. En fait, toute ma journée, elle est portée par ces chants que j'écoute le matin ou que j'écoute dans la journée. Et ça me conduit petit à petit à la prière continuelle. Ça veut dire que, en fait, ces chants que j'écoute le matin, eh bien, ils me reviennent sans que je le veuille vraiment dans la journée. Et en fait, ça me tourne le cœur vers Dieu. Et spontanément, en fait, du coup, je me remets en union de cœur à cœur avec le Seigneur tout au fil de mes journées, en fonction de mes émotions, des événements, etc. Ben, c'est des chants différents qui me viennent. Donc, je rends grâce vraiment au Seigneur pour tous ces chants, pour toutes ces personnes inspirées, ces compositeurs, ces interprètes qui me permettent, en fait, de chanter, d'être en cœur à cœur avec le Seigneur par les chants. Amen, Seigneur. Merci.

Béni sois-tu, Seigneur, pour cette joie que tu veux nous donner. Cette joie qui n'est pas une joie qui passe, mais une joie profonde, une joie qui dure, quel que soit ce que nous traversons. Béni sois-tu, Seigneur, pour cette joie que tu es aussi en train de donner aux adolescents en soirée miséricorde. Merci pour la miséricorde que tu es en train de leur donner sans compter. Béni sois-tu, Seigneur, pour tout ce que tu fais dans le cœur de nos familles, dans le cœur de chacun. Gloire à toi, Seigneur.

Amis auditeurs de Radio Espérance, bonsoir, nous voici sous la grande tente pour la dernière veillée de cette session. Alors on a entendu tout à l'heure le témoignage de Claire, tout le monde lui a crié bonne fête, donc moi aussi je souhaite une bonne fête à toutes celles qui portent le prénom de Claire.

0: dans la Jérusalem céleste, le 11 août 2026, mardi soir.
1: En parlant de libérer,
2: délivrer,
1: si on leur racontait ce qui nous est arrivé, ils ne nous croiraient pas.
3: Flap, flap, flap, flap, flap, flap, flap, flap, flap, flap, flap, flap, flap. Oh punaise, est-ce que je les interroge ces deux-là? L'autre avec sa mini tunique là, ça me fait un peu peur. Puis ils ont deux bonnes têtes de repris de justice ces deux-là. S'il vous plaît, auriez-vous une petite minute pour me parler de la louange?
4: La louange? Ouais, ouais, la louange. Vas-y, Paul, tu leur dis la louange. Dis-leur, Paul, encore.
3: Alors là, je vous arrête tout de suite. Je viens de me coltiner l'autre avec sa harpe, là. Moi, je fais partie de la CCPLGT. Bon, je vous donnerai un QR code, vous le flasherez, vous verrez. Et nous, on est là pas pour écouter les témoignages, on est là pour discuter. Parler louange, c'est du sérieux. On analyse, on scrute, on creuse, on papote, on sort les datas, on met sur ChatGPT, quoi, un truc de dingue, bof.
1: Bah justement, c'est une histoire de louange qu'on voulait vous raconter.
3: Ok, ça m'intéresse, allez-y.
4: Ça t'intéresse?
3: Imhotep.
4: Ça t'intéresse?
3: Ok, vas-y.
4: Ok, ça l'intéresse. Je raconte, Paul?
1: Vas-y, raconte.
3: J'ai pas t'aider, je viens d'avoir le retour vidéo et je peux dire que ça fait peur.
4: Non, je suis pas très à l'aise avec les histoires. Voilà, c'est pas très facile à amener, mais on a été arrêtés, Paul et moi. On a été arrêtés, on a été jetés en prison. Tu vois la prison? Tu vois les barreaux? Tu vois la porte? Tu vois les chiens? Tu vois les geôliers? Tu vois la vidéosurveillance?
3: Ouais,
4: on était en prison. C'est le topo. Ok. Ah,
3: j'avais deux tolards, on m'a refourgué encore ce soir, j'en ai marre.
1: Nous, on était là. On décide de louer.
4: On loue, on loue.
1: Et là, tout d'un coup, tremblement de terre.
4: Tremblement.
1: Les portes s'ouvrent.
4: Les portes s'ouvrent.
1: Les chaînes tombent.
4: Elles tombent complètement.
1: Un truc de dingue.
4: Dingue.
1: Tu vois là, on a vu le pouvoir de la louange.
4: Puissance. Amen, Seigneur, amen.
3: Ah, il y a peut-être du niveau finalement. Ah ouais, donc là, on est vraiment dans la grosse louange. La louange ultra puissante. Mais... est-ce que certains parmi d'entre vous ont connu cette louange puissante peut-être? Est-ce qu'il y en a qui ont connu ça? Ce matin, j'en ai vu. Allez-y, là, ici. Est-ce qu'il y en a d'autres qui ont connu cette louange puissante? Que tous ceux qui ont connu cette louange puissante, répète après moi, puissante! Tous ceux qui ont connu la louange puissante! Finalement, vous êtes mieux que les tolards, là. Je vous préfère. Restez là, je vous aime bien.
5: Et maintenant qu'on connaît à quel point la louange est puissante, on vous propose de regarder le témoignage de Claire-Marie et Philippe, qui ont accepté de nous partager leur expérience de la louange vécue dans les épreuves.
6: En Normandie, et nous faisons partie de la communauté de l'Emmanuel depuis 12 ans. Il y a quelques années, nous avons été profondément marqués par la lecture du livre « La puissance de la louange ». Dans lequel nous avons découvert quelque chose de très simple, mais qui a changé notre regard. Il nous enseigne que Dieu prend réellement soin de nous, pas parce que nous méritons, mais gratuitement, parce qu'il nous aime. Et c'est pour ça que nous pouvons le louer, quelles que soient les circonstances.
7: Et donc, nous avons pu mettre à profit notre lecture, parce que quelques semaines plus tard, nous revenions pareil avec les enfants, on prenait la route de la montagne pour partir en vacances avec notre vieille voiture. Et en plein milieu de la montée, le moteur s'est mis à peiner, puis a perdu toute sa puissance. Et du coup, il y a de la fumée qui est sortie du capot de la voiture. Donc on a été obligé de s'arrêter sur le bas-côté. Commençait à faire nuit, c'était un petit peu la panique, car on était loin de chez nous avec les enfants. Et dans notre tête, ça allait très vite. On s'est dit, ben voilà, c'est dépannage, remorquage, réparation, etc. On s'est dit, les vacances vont peut-être être gâchées. Puis, on s'est regardé et on s'est dit, ben en fait, voilà, c'est peut-être le moment de vivre ce que nous avons lu. Et très simplement, on s'est mis avec les enfants sur le bord de la route et on a commencé à louer. On a loué le Seigneur en disant, Seigneur, nous sommes inquiets, nous sommes un peu démunis. Nous savons que tu nous aimes, nous croyons que tu es présent dans cette difficulté. Nous croyons que tu prends soin de nous et nous te faisons confiance. Et donc, nous voulons te louer. Et après quelques minutes, nous avons tenté de redémarrer la voiture et contre toute attente, elle est repartie, comme si rien ne s'était passé. Plus de fumée, plus de perte de puissance, rien, tout fonctionnait à merveille. Et donc nous avons pu rejoindre la montagne et terminer nos vacances sans le moindre problème mécanique.
6: Alors cette expérience nous a beaucoup marqué, bien sûr. Mais avec le recul, on a compris que le plus grand cadeau, ce n'était pas que la voiture soit repartie, mais c'est que le Seigneur nous a appris ce jour-là que la louange ne change pas seulement les circonstances, elle change d'abord notre manière de les traverser. Et donc depuis, nous avons connu d'autres épreuves, voilà, moins spectaculaires, mais parfois bien plus difficiles. Et dans ces moments-là, on a essayé de refaire ce premier pas de confiance. Et aujourd'hui encore, on apprend jour après jour à choisir la confiance plutôt que la peur, à lâcher prise dans des situations compliquées et à continuer de louer le Seigneur. Non pas pour les difficultés elles-mêmes, mais pour son amour fidèle, pour toutes les grâces reçues et pour celles qu'il nous donnera encore. La louange n'est pas un remède miracle qui permet de régler la situation, mais un état d'esprit dans lequel le Seigneur transforme notre peur en confiance.

Amen. Béni sois-tu, Seigneur, toi qui es l'agneau vainqueur, toi qui ouvres des chemins, toi qui ouvres des routes dans nos impasses. Sois béni, Seigneur, pour ta croix qui nous sauve, par ta croix par laquelle nous pouvons passer et dans laquelle aucune de nos croix peut rester bloquée. Merci, Seigneur, pour ta vie, pour ta résurrection.

0: flap, flap, flap, flap, flap, flap, flap, flap.
1: Ouais. Vous savez, c'est mon préféré, flap, celui-là.
0: Oh, mon Dieu, qu'elle est belle!
1: J'en entends des chants. Des chorales grégoriennes dans des cathédrales pleines à craquer. Des petits groupes dans les églises de campagne. Des enfants le soir en famille. Ils sont trop mignons, ceux-là. Les gens seuls chez eux. Mais je te rappelle, et je vous rappelle, que ce n'est pas la technique qui compte. Quand on chante, mon fils se dit « Regarde comme il m'aime !» et ça lui remplit le cœur de joie.
0: Oui, mais quand même, vous ne trouvez pas que parfois, ça fait un peu grincer des dents quand c'est mal accordé? Genre, ce soir, je balancerai pas de nom, mais celui avec son t-shirt rouge, son instrument, c'est moyen.
1: Mais ce n'est pas grave. Quand on chante ou quand on prie, non, quand on chante ou quand on joue, c'est prier deux fois.
0: Oui, d'accord, mais on se prépare à la louange du ciel quand même.
1: Mais justement, quand on loue dans la louange, on arrête de se regarder le nombril et on contemple Dieu et on le célèbre pour ce qu'il est. Mon âme exalte le Seigneur, exulte mon esprit en Dieu, mon sauveur.
2: Nous allons écouter un dernier témoignage. Pierre-Marie va nous partager comment la louange vécue sur terre nous introduit et nous fait vivre dans la louange du ciel dès ici-bas. Viens Esprit Saint, viens visiter Pierre-Marie, viens ouvrir son cœur, viens le rassurer, viens ouvrir les cœurs, viens ouvrir tous nos cœurs.
3: Bonsoir. Je m'appelle Pierre-Marie. Je me suis marié avec Corinne il y a 32 ans, qui est décédée brutalement et a rejoint le père en début d'année. Nous avons 4 filles et un gendre adorable, ainsi que 4 petits-enfants. J'ai grandi dans une famille catholique, mais sans jamais avoir vraiment fait de rencontre personnelle avec le Christ. Durant les premières années de mariage, nous avons cheminé avec 2 groupes d'églises. Pendant cette période, nous avons fait la connaissance, il y a 28 ans, de la communauté de l'Emmanuel par l'intermédiaire d'un frère encore ici présent et avec le groupe de prière de Rouen. Nous avons alors participé à une première session à Paray-le-Monial en 1998. Là, il y eut un avant et un après. Nous y découvrons la louange et surtout la force de la louange, la joie. Pour ma part, j'étais branché en direct avec le ciel, en 380 volts, comme j'aime le dire. Je vibrais avec le Seigneur, j'étais totalement relié à lui. Nous avions enfin rencontré le Christ. Pour mon épouse, cela a pris un peu plus de temps. Puis, au fur et à mesure, la louange prenait de plus en plus de place dans notre vie, accompagnée avec les CD, le carnet de chants de louange, mais aussi les psaumes. Nous avons alors commencé à cheminer avec la communauté de l'Emmanuel. Au travers des rencontres proposées, nous essayons de louer ensemble autant que possible. Il y a quelques temps, quelques années, nous avons fait l'acquisition d'un camping-car qui devait être aussi un outil d'évangélisation. En sillonnant les routes de France, c'était pour nous l'occasion de réciter le chapelet quotidiennement, ce qui était, pour moi, une forme presque complètement nouvelle. Presque, pas complètement. C'était aussi une forme de louange qui, par Marie, nous rapprochait de Jésus et de notre Dieu. Après le départ de Corinne, s'en est suivie une période de dépression importante sur un terrain de bipolarité mal équilibré, rendant les choses difficiles. Maintenant que je suis seul, la fatigue est très intense. La reprise du chapelet est plus difficile. Je n'arrive plus à dire des chapelets entiers, mais je prends quelques dizaines de temps en temps avec Rosario, une application qui permet de dire le chapelet à plusieurs personnes et ainsi être dans la louange avec Marie. Par contre, après une période de sécheresse et de désert, la reprise de la louange s'est révélée indispensable pour ma vie de prière, indispensable pour être en relation avec Corinne, indispensable pour être en relation avec Dieu et notre Seigneur Jésus. Et avec un nouvel été à Paris, tel que nous venons de le vivre au cours de cette session, comme le disait Thomas Herouet lundi matin, la louange est le cœur de notre session. Je compléterai, la force de la louange est indiscutable pour toute notre vie de prière. Je vous le dis, frères et sœurs, louer, c'est le poumon de notre vie de prière. C'est le poumon de la vie. Alors, frères et sœurs, louez, parce que louer, c'est la joie. Louer, c'est tout ce que le Seigneur vous a déjà donné, nous a déjà donné. Alors, pour prendre un temps pour être branché avec le Seigneur, je vous invite à chanter avec moi.

Amen, Seigneur. Oui, Seigneur, viens transformer nos vies. Oui, Seigneur, viens, Seigneur Jésus, viens transformer nos vies. Oui, Seigneur, nous voulons te redire, chacun à voix haute ou dans le fond de notre cœur, béni sois-tu, Seigneur, pour celui que tu es. Béni sois-tu parce que tu es le tout autre. Béni sois-tu parce que tu es à la fois le tout puissant et le tout proche. Béni sois-tu, Seigneur, Dieu créateur et sauveur. Béni sois-tu, Seigneur, toi qui m'aimes personnellement d'un amour inconditionnel et sans limite depuis toute éternité. Béni sois-tu, Seigneur. Louons ensemble, frères et sœurs, pour tout ce que le Seigneur fait pour chacun d'entre nous.

0: Toujours au ciel, toujours le 11 août 2026, toujours un mardi soir. 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
2: On sera sur un ange déchu, là. Non, les gars, on avait dit mollo avec l'ange. Je suis en fin de soirée, moi, les gars. Dis donc... Attends. Laissez une minute, faut... Saleté, là. Alors... C'est l'ange déchu, c'est comme ça, ça arrive dans notre carrière, c'est... Voilà. Dis donc, Saint-François, on vous entend chanter jusqu'aux constellations du fond. Vous voulez couvrir l'assemblée ?
0: Ah, cher ami céleste, comment ne pas chanter quand je vois le monde qui nous entoure ? Regarde ces nuages qui eux-mêmes chantent les cantiques et cette assemblée qui loue. Ça me remplit le cœur de joie.
2: Bon. Là, il va falloir le nourrir. Bon, l'assemblée, ok. Tout doux, tout doux, tout doux. Bon. J'en étais à... Bon, l'assemblée, ok. Mais les nuages... Ça fait un peu de pluie quand même.
0: Oui, mais quelle poésie dans la pluie. Quand on entend tous ces plic-plocs qui tombent, c'est comme si le Seigneur disait « Je t'aime, je t'aime, je t'aime infiniment. » Et tout cela en rythme. Et pour nous, petites créatures pleines de joie, cela nous rappelle que nous aussi nous sommes des créatures.
2: Là, vous pouvez m'expliquer un peu ?
3: On lui explique, Loubio ? On lui explique comment ça marche ? Allez, allez, doux, doux. Non, aujourd'hui, on fait pas le coup du loup. Aujourd'hui, on fait le coup du caillou. Tu vois ce petit caillou-là ?
2: Ouais.
3: Eh bien, ce petit caillou peut dire au Seigneur, « Merci, Seigneur, d'être un caillou dans ce si joli jardin. »
2: Un caillou qui parle, tranquille.
3: Mais bien sûr, les cailloux parlent.
2: Oui.
3: On dit bien que les pierres crieront, alors pourquoi pas les cailloux ? Mais c'est magnifique tout ça. Et effectivement, ce petit caillou, ce n'est pas une montagne, ce n'est pas une étoile, ce n'est pas non plus un ange, hein. Désolé pour toi, frère. Mais il est heureux d'être exactement ce que Dieu a voulu.
2: Donc, en gros, la louange, c'est être content de sa place.
3: Exactement. Qu'en penses-tu, mon loup ?
2: Ça veut dire oui, en gros, quoi, je parle couramment. Le.
3: Il a bien compris, lui, ce que c'est. Et c'est même plus que ça, c'est danser de joie pour la place que Dieu nous a donnée.
2: Ouh là là, mais la danse ! Moi, j'ai pas tout à fait les pieds, vous voyez quoi, danseur, quoi. Quoique je me défends pas mal, j'ai un bon flow ce soir, mais voilà, quoi. Et puis avec les ailes, mais maintenant, bon, je suis un peu plus light. Mais c'est pas facile avec les ailes, quand même.
3: C'est bien ce que je vois, mais... Oula, loup bio. N'oublie pas que quand tu loues, même seul, c'est tout le paradis qui loue avec toi. Et si tu ne peux pas danser, il danse avec toi. N'est-ce pas, mon loup ?
4: C'est bon.

Amen. Merci Seigneur. Merci Seigneur. Comment ne pas te louer? Merci pour ce cœur d'enfant que tu nous donnes. Pour terminer ensemble cette soirée de louange, nous vous invitons à vous avancer, un peu comme les enfants devant qui dansent et qui chantent pour leur Seigneur. On nous a demandé ce matin dans la louange de retrouver notre cœur d'enfant. Donc n'hésitez pas à vous avancer pour vraiment participer ensemble à cette soirée de louange, pour la terminer tous ensemble. Et même si vous sentez encore que dans votre cœur vous avez encore des réserves, que vous avez encore des choses difficiles qui vous empêchent d'avancer, même si vous ne sentez pas la présence du Seigneur, il est là, il est avec vous, il vous attend. N'hésitez pas à faire ce petit pas vers lui, juste pour lui dire que vous avez confiance en lui. Amen. Merci Seigneur pour ta présence.

Amen. Amen, Seigneur, nous pouvons te rendre grâce, Seigneur, pour la joie de la louange, pour la fraternité qui est entre nous. Seigneur, nous savons que, voilà, là où nous sommes tous les uns avec les autres, en train de te louer, de te prier, Seigneur, ta joie est présente, Seigneur. Merci pour cette joie que nous avons ce soir entre nous. Gloire à toi, Dieu Tout-Puissant.

Merci Seigneur. Ça va être l'heure d'aller se coucher. Il y a des petits-enfants. Mais avant, on va prendre le chant de louange par excellence, le chant de louange de l'Apocalypse, le chant d'action de grâce qui a traversé toute l'histoire de l'Église. On va le prendre ensemble bien fort. Et la louange de ce soir ne va pas s'arrêter. Elle va continuer toute la nuit dans le royaume des cieux, dans la communion des saints. Alors ce dernier chant, c'est le Te Deum. Mais on en a une version un peu rock'n'roll. Donc on espère que vous allez aimer et l'entonner de tout votre cœur avec nous. On vous souhaite vraiment bonne nuit avec le Seigneur. Dieu nous bénisse tous. Merci chers frères et sœurs pour cette soirée. J'ai oublié quelque chose ?

Nous allons simplement nous tourner vers Marie. Nous allons nous tourner vers Marie et lui confier notre nuit et la journée de demain. Je vous salue, Marie, pleine de grâce.

Amis auditeurs de Radio Espérance, la veillée sous la grande tente est maintenant terminée. Nous écoutons un peu de musique et puis nous prierons les complices.

Dieu, viens à mon aide, Seigneur, à notre secours. Gloire au Père et au Fils et au Saint-Esprit, au Dieu qui est, qui était et qui vient, pour les siècles des siècles. Amen. Alléluia. Avant de louer le Seigneur, reconnaissons toutes nos fautes et implorons sa miséricorde, récitons notre acte de contrition. Mon Dieu, j'ai un très grand regret de vous avoir offensé, parce que vous êtes infiniment bon et que le péché vous déplaît. Je prends la ferme résolution, avec le secours de votre sainte grâce, de ne plus vous offenser et de faire pénitence.

Psaume 142. Plainte et prière dans l'angoisse. Pour l'honneur de ton nom, Seigneur, fais-moi vivre. Seigneur, entends ma prière. Dans ta justice, écoute mes appels. Dans ta fidélité, réponds-moi. N'entre pas en jugement avec ton serviteur. Aucun vivant n'est juste devant toi. L'ennemi cherche ma perte. Il foule au sol ma vie. Il me fait habiter les ténèbres avec les morts de jadis. Le souffle en moi s'épuise. Mon cœur, au fond de moi, s'épouvante. Je me souviens des jours d'autrefois. Je me redis toutes tes actions. Sur l'œuvre de tes mains, je médite. Je tends les mains vers toi. Me voici devant toi, comme une terre assoiffée. Vite, réponds-moi, Seigneur. Je suis à bout de souffle. Ne me cache pas ton visage. Je serai de ceux qui tombent dans la fosse. Fais que j'entende au matin ton amour, car je compte sur toi. Montre-moi le chemin que je dois prendre. Vers toi, j'élève mon âme. Délivre-moi de mes ennemis, Seigneur. J'ai un abri auprès de toi. Apprends-moi à faire ta volonté, car tu es mon Dieu. Ton souffle est bienfaisant, qu'il me guide en un pays de plaisir. Pour l'honneur de ton nom, Seigneur, fais-moi vivre à cause de ta justice, tire-moi de la détresse. Gloire au Père et au Fils et au Saint-Esprit, pour les siècles des siècles. Amen. Pour l'honneur de ton nom, Seigneur, fais-moi vivre. De la première lettre de Saint Pierre. Soyez sobres, veillez. Votre adversaire, le diable, comme un lion rugissant, rôde, cherchant qui dévorer. Résistez-lui avec la force de la foi. En tes mains, Seigneur, je remets mon esprit. Écoute et viens me délivrer. En tes mains, Seigneur, je remets mon esprit. Gloire au Père et au Fils et au Saint-Esprit. En tes mains, Seigneur, je remets mon esprit.

Éclaire avec bonté, Seigneur, cette nuit, et donne-nous de dormir dans une paix telle que nous nous levions avec joie pour ton nom à la clarté d'un jour nouveau. Par Jésus, le Christ, notre Seigneur. Amen. Que le Seigneur tourne vers nous son visage et nous apporte la paix. Amen. Pour terminer cette prière, nous saluons la Vierge Marie et nous nous confions à sa tendresse maternelle avec le Salve Regina.

anniversaire inscrit au martyrologe du mercredi 12 août. À Catane, en Sicile, au début du IVe siècle, le martyr de Saint-Eplus, diacre, après diverses tortures, on suspendit à son cou l'évangile qu'il portait lors de son arrestation et il fut décapité.

Vers 462, Saint Eusèbe, évêque de Milan, il releva les ruines de sa ville épiscopale, mise à sac par Attila et les Huns.

à Augsbourg au IVe siècle, sainte Hilarie. Elle mourut dans les flammes avec ses trois servantes pour avoir renié le culte de Vénus et confessé la divinité du Christ. Sa fille, sainte Aphna, avait subi le même supplice 7 jours plus tôt.

dans l'île de Lérins, Saint-Porquier, abbé, et un grand nombre de ces moines tués par les Sarrasins vers le 8e siècle.

à Rome en 1689, le bienheureux Innocent XI pape, homme vertueux et austère, il eut à cœur de défendre et de réformer l'Église. Il condamna des théories suspectes telles que le jansénisme, le quiétisme et les erreurs de Molinos.

et encore ailleurs beaucoup d'autres saints et bienheureux. Elle est précieuse au regard de Dieu, la mort de ses saints. Que la Sainte Vierge Marie et tous les saints intercèdent pour nous auprès du Seigneur, pour que nous obtenions de lui aide et salut, lui qui vit et règne pour les siècles des siècles.

Amis auditeurs de Radio Espérance, merci d'avoir passé cette soirée en notre compagnie. C'était donc la dernière veillée, puisque la session se termine demain. Alors demain matin, j'aurai la joie de vous retrouver à 9h10. Bonne nuit à vous tous, portez-vous bien. Nous allons maintenant retourner vers Saint-Étienne pour la suite des programmes. Que le Seigneur vous bénisse. Au revoir.

Merci Parel Monial. Se conclut donc cette soirée. Nous reprenons la suite de nos programmes. Très bonne fin de soirée et bonne nuit avec Radio Espérance.

0: Saint François de Sales, correspondance, les lettres d'amitié spirituelle. Ces lettres sont écrites aussi bien à des hérétiques qu'à des croyants, à des hommes qu'à des femmes, à des évêques ou des religieux qu'à des laïcs, à des célibataires qu'à des gens mariés, à des grands du monde qu'à des personnes modestes. Elles sont groupées par personnages, par cas spirituels, et aussi selon l'ordre chronologique. Introduction à la lettre 157. Il est curieux de rapprocher deux textes contemporains. Un extrait d'une lettre de François à Mère de Chantal et une lettre à peu près unique en son genre de Mère de Chantal à François. La première fin mai 1620 et la deuxième le 29 juin 1621. En des styles très différents, c'est la même attitude d'âme qui s'exprime. Voici d'abord l'extrait de la lettre de François. Lettre 157. Ma très chère mère, vous verrez en la lettre de ce bon père le déplaisir qui certes m'a un peu touchée. Mais cette nouvelle m'ayant pris dans le sentiment que j'avais d'une totale résignation en la conduite de la très sainte Providence, je n'ai rien dit en mon cœur, sinon « Oui, Père céleste, car tel est votre bon plaisir. » Et ce matin, à mon premier réveil, il m'est venu une si forte impression de vivre tout à fait selon l'esprit de la foi et la pointe de l'âme, que malgré mon âme et mon cœur, je veux ce que Dieu voudra et je veux ce qui sera de son plus grand service, sans réserve ni de consolation sensible, ni de consolation spirituelle. Et je prie Dieu que jamais il ne permette que je change de résolution. Et voici l'extraordinaire ouverture de conscience de Mère de Chantal. Elle correspond à la lettre qu'elle écrivait à François dès 1609 et achève de nous faire percevoir la sonorité divine de cette âme si généreuse et qui savait si bien encourager ses filles. J'ai plusieurs choses à vous dire, mon unique père, mais je ne sais où elles sont, tant mon chétif esprit est accablé et distrait par mille tracas. Ce saint jour, toutefois, me recrée, où je me représente que mon unique père recevra mille caresses de ses grands et saints apôtres, qu'il aime et sert avec tant d'affection. Certes, je suis gai, et rien ne me fâche, grâce à Dieu, car je veux bien tout ce qui lui plaît, ne sentant aucun désir en la pointe de l'esprit, que celui de l'accomplissement de la très sainte volonté divine en toutes choses. À ce propos, mon très cher Père, je ne sens plus cet abandonnement et douce confiance, ni n'en saurais faire aucun acte. Il me semble bien toutefois que ses vertus sont plus solides et fermes que jamais. Mon esprit, en sa fine pointe, est dans une très simple unité. Il ne s'unit pas, car quand il veut faire des actes d'union, ce qu'il ne veut que trop souvent essayer de faire en certaines occasions, il sent de l'effort et voit clairement qu'il ne peut pas s'unir, mais demeurer uni. L'âme ne voudrait-je bouger de là. Elle n'y pense pas, et elle ne fait autre chose que de former au fond d'elle-même un certain enfoncement de désir qui se fait quasi imperceptiblement, que Dieu fasse d'elle et de toute créature et en toute chose ce qu'il lui plaira. Elle ne voudrait faire que cela pour l'exercice du matin, pour celui de la Sainte Messe, pour préparation à la Sainte Communion, pour action de grâce de tous les bénéfices. Enfin, pour toute chose, elle voudrait seulement demeurer en cette très simple unité d'esprit avec Dieu, sans étendre sa vue ailleurs, et en y celle dire quelquefois vocalement le Pater, pour tout le monde, et pour les particuliers, et pour soi-même, sans divertir toutefois sa vue, ni regarder pourquoi, ni pour qui elle prie. Souvent, selon les occasions et la nécessité, ou l'affection qui vient sans être cherchée, l'âme s'écoule en cette unité. Pour ce sujet, j'ai bien la vue que cela suffit pour tout. Néanmoins, mon unique Père, fort souvent il me vient des craintes, ce qui me fait grand-peine. Je me force de faire des actes d'union, d'adoration, à l'exercice du matin, à la sainte messe, à l'action de grâce. Que si je fais mal en cela, dites-le-moi, s'il vous plaît. Et si cette simple unité suffit, et peut suffire à Dieu pour tous ces actes que je viens de dire, auxquels nous sommes obligés, voir aussi si durant les sécheresses, elle suffira quand l'âme n'a ni la vue, ni le sentiment, dit celle, sinon quasi en l'extrémité de sa fine pointe. Je ne désire pas que vous me fassiez une longue réponse sur ce sujet, car en 12 paroles, vous pouvez me dire tout, répétant ma demande, si vous l'approuvez, et m'assurant que cette simple unité suffit pour toutes sortes de choses, sans plus souffrir ni recevoir de crainte, ni de divertissement en cela. Enfin, dites-moi ce qu'il vous plaira, et cependant je me rendrai plus fidèle, Dieu aidant, à ne point faire d'acte, croyant que l'autre est le meilleur, et qu'il suffit en attendant ce que vous me direz. Mon unique Père, certes, je ne sais comment je vous ai dit tout ceci, car je n'en avais nulle pensée quand j'ai pris le papier. J'en suis toutefois bien aise. Il faut encore dire tout ceci, c'est que cette unité n'empêche pas que tout le reste de l'âme ressente quelquefois une inclination et penchement du côté du retour vers vous, et ne sent ni inclination et ni affection qu'à cela. Toutefois, je ne m'y amuse nullement, ni n'en ai aucune inquiétude, grâce à Dieu, à cause de cette unité en la pointe de l'esprit. Mais quand, par manière d'élire, l'incomparable bonheur de me revoir à vos pieds et recevoir votre sainte bénédiction se passe dans mon esprit, incontinent, je m'attendris et les larmes sont émues, me semblant que je fondrai en icelle quand Dieu me fera cette miséricorde. Mais je me divertis tout promptement, et il m'est impossible de rien souhaiter pour cela, laissant purement à Dieu et à vous la disposition de tout ce qui me regarde. Je sens aussi de l'inclination, de la tendresse et compassion pour nos pauvres sœurs qui attendent si longtemps leur chétive mère qu'elles aiment toutefois tant. Introduction à la lettre 159. Cette lettre est capitale pour notre sujet. Elle nous donne sans doute la clé de l'amitié spirituelle de saint François de Sales. Et c'est lui-même qui nous met cette clé en main. En quelques lignes, il nous révèle le besoin, la puissance d'affection, de tendresse, de charité qu'il porte en son cœur, mais en même temps, les exigences absolues que lui inspire son amour pour Dieu. Nous sommes ici, au cœur le plus secret de la mystique salésienne. Lettre 159. J'ajoute donc ce mot, ma très chère mère, pour vous dire que, selon votre ordre, j'ai écrit à notre sœur de N, amoureusement, et je vous assure, ma très chère mère, que c'est de tout mon cœur, car j'aime cette pauvre fille d'un cœur parfait. Mais c'est grand cas, il n'y a point d'âme au monde, comme je pense, qui chérisse plus cordialement, tendrement, et pour le dire tout à la bonne foi, plus amoureusement que moi. Car il a plu à Dieu de faire mon cœur ainsi. Mais néanmoins, j'aime les âmes indépendantes, vigoureuses, et qui ne sont pas femelles. Car cette si grande tendreté brouille le cœur, l'inquiète et le distrait de l'oraison amoureuse envers Dieu, empêche l'entière résignation et la parfaite mort de l'amour-propre. Ce qui n'est point Dieu n'est rien pour nous. Comment se peut-il faire que je sente ces choses, moi qui suis le plus affectif du monde, comme vous savez, ma très chère mère? En vérité, je les sens pourtant. Mais ces merveilles, comme j'accommode tout cela ensemble, car il m'est avis que je n'aime rien du tout que Dieu et toutes les âmes pour Dieu. Et Dieu, Seigneur, faites encore cette grâce à toute mon âme. C'est-à-dire, à Mère de Chantal, que ce soit en vous seulement. Ma très chère Mère, ce discours est infini. Vivez joyeuse, toute pleine de Dieu et de son saint amour. Bonsoir, ma très chère Mère. Je sens cette unité que Dieu a faite d'un extraordinaire sentiment. Introduction à la lettre 160. Voici donc un fragment de lettre qu'il est difficile de dater avec précision, mais qui appartient aux années 1619-1622. Lettre 160. Plus je vais avant, plus je trouve le monde haïssable et les prétentions des mondains vaines et, ce qui est encore pis, plus injuste. Je ne puis rien dire de mon âme, sinon qu'elle sent de plus en plus le désir très ardent de n'estimer rien que la dilection de notre Seigneur crucifié, et que je me sens tellement invincible aux événements de ce monde que rien ne me touche presque. Ô ma mère, Dieu comble de bénédictions votre cœur, que je chéris comme mon cœur propre. Je suis sans fin vôtre, en celui qui sera par sa miséricorde, s'il lui plaît, sans fin tout nôtre. Vous allez pouvoir entendre maintenant quelques lettres que François adresse à la famille de Madame de Chantal. Introduction à la lettre 162, adressée au président Bénigne Frémiot. François de Sales écrivit à la parenté directe de la baronne, père, beau-père, frère et enfant. François de Sales élargit toujours ses amitiés personnelles en amitiés familiales. Ici, le mariage de Marie-Aimée de Chantal avec Bernard de Sales fut le sceau de cette amitié familiale, et leur mort en fut le moment à la fois le plus dramatique et le plus haut. Au président Bénigne Frémiot, qui est le fils de la baronne de Chantal, François écrivit dès le 7 octobre 1604 la lettre que voici. Rappelons que Bénigne Frémiot fut président du Parlement de Bourgogne. Lettre 162. Monsieur, la charité est également facile à donner et à recevoir les bonnes impressions du prochain. Mais si à sa générale inclination on ajoute celle de quelque particulière amitié, elles seront excessives en cette facilité. Monsieur de Bourges et Madame de Chantal, vos chers et dignes enfants, m'ont sans doute été trop favorables en la persuasion qu'ils vous ont faite de me vouloir du bien. Car je vois bien, monsieur, par la lettre qu'il vous a plu de m'écrire, qu'ils y ont employé des couleurs desquelles ma chétive âme ne fut onque teinte. Et vous, monsieur, n'avez pas été moins aisé, ni, comme je connais, moins aise de leur donner une ample et libérale créance. La charité, dit l'apôtre, croit tout et se réjouit du bien. En cela seul, ils n'auront pas su passer la mesure à dire, ni vous, monsieur, à croire que je leur ai voué toutes mes affections qui vous sont par ce moyen acquises, puisqu'ils sont vôtres avec tout ce qu'ils ont. Permettez-moi, monsieur, que je laisse courir ma plume à la suite de mes pensées pour répondre à votre lettre. C'est bien la vérité que j'ai reconnue en monsieur de Bourges, une si naïve bonté et d'esprit et de cœur, que je me suis relâchée à conférer avec lui des offices de notre commune vocation, avec tant de liberté que revenant à moi, je n'ai su qui avait usé de plus de simplicité, ou lui à m'écouter, ou moi à lui parler. Or, monsieur, les amitiés fondées sur Jésus-Christ ne laissent pas d'être respectueuses pour être un peu fort simples et à la bonne foi. Nous nous sommes bien coupés de la besogne l'un à l'autre. Nos désirs de servir Dieu et son Église, car je confesse que j'en ai et lui ne saurait dissimuler qu'il en soit plein, se sont, ce me semble, aiguisés et animés par la rencontre. Mais, monsieur, vous voulez que je continue de mon côté cette conversation et sur ce sujet par lettre. Je vous assure que si je voulais, je ne m'en saurais empêcher. Et de fait, je lui envoie une lettre de 4 feuilles et toute de 7 étoffes. Non, monsieur, je n'apporte plus nulle considération à ce que je suis moins que lui, ni à ce qu'il est plus que moi, et en tant de façon. Amor aequat amantes. L'amour égale les amants. Je lui parle fidèlement et avec toute la confiance que mon âme peut avoir en celles que j'estime des plus franches, rondes et vigoureuses en amitié. Et quant à Madame de Chantal, j'aime mieux ne rien dire du désir que j'ai de son bien éternel que d'en dire trop peu. Mais, monsieur le président des comptes, votre bon frère, ne vous a-t-il point dit qu'il m'aimait aussi bien fort? Je vous dirai bien au moins que je m'en tiens pour tout assurer. Il n'est pas jusqu'au petit Cels bénigne et à votre aimé qui ne me connaisse et qui ne m'ait caressé en votre maison. Voyez, monsieur, si je suis vôtre et par combien de liens. J'abuse de votre bonté à vous déployer si grossièrement mes affections. Mais, monsieur, quiconque me provoque en la contention d'amitié, il faut qu'il soit bien ferme, car je ne l'épargne point. Si faut-il que je vous obéisse encore en ce que vous me commandez de vous écrire les principaux points de votre devoir. J'aime mieux obéir au péril de la discrétion que d'être discret au péril de l'obéissance. Se met à la vérité une obéissance un peu âpre, mais vous jugerez bien qu'elle en vaut mieux. Vous excédez bien en humilité à me faire cette demande. Pourquoi ne me sera-t-il loisible d'excéder en simplicité à vous obéir? Monsieur, je sais que vous avez fait une longue et très honorable vie et toujours très constante en la Sainte Église catholique. Mais au bout de là, ça a été au monde et au maniement de ses affaires. Chose étrange, mais que l'expérience et les auteurs témoignent. Un cheval, pour brave et fort qu'il soit, cheminant sur les passés et à l'allure du loup, s'engourdit et perd le pas. Il n'est pas possible que vivant au monde, quoique nous ne le touchions que des pieds, nous ne soyons embrouillés de sa poussière. Nos anciens pères, Abraham et les autres, présentaient ordinairement à leur hôte le lavement des pieds. Je pense, monsieur, que la première chose qu'il faut faire, c'est de laver les affections de notre âme pour recevoir l'hospitalité de notre bon Dieu en son paradis. Il me semble que c'est toujours beaucoup de reproches aux mortels de mourir sans y avoir pensé. Mais il est double à ceux que notre Seigneur a favorisés du bien de la vieillesse. Ceux qui s'arment avant que la larme se donne le sont toujours mieux que les autres qui, sur les froids, courent ça et là au plastron, au cuissard et au casquet. il faut tout à l'aise dire ses adieux au monde et retirer petit à petit ses affections des créatures. Les arbres que le vent arrache ne sont pas propres pour être transplantés parce qu'ils laissent leurs racines en terre. Mais qu'il les veut porter en une autre terre, il faut que dextrement, il désengage petit à petit toutes les racines l'une après l'autre. Et puisque de ces terres misérables, nous devons être transplantés en celles des vivants, il faut retirer et désengager nos affections l'une après l'autre de ce monde. Je ne dis pas qu'il faille rudement rompre toutes les alliances que nous y avons contractées. Il faudrait à l'aventure des efforts pour cela. Mais il les faut découdre et dénouer. Ceux qui partent à l'improviste sont excusables de n'avoir pas pris congé des amis et de partir en mauvais équipage. Mais non pas ceux qui ont su l'environ du temps de leur voyage. Il se faut tenir prêt. Ce n'est pas pour partir devant l'heure, mais pour l'attendre avec plus de tranquillité. Votre Saint Bernard dit que l'âme qui veut aller à Dieu doit premièrement baiser les pieds du crucifix, purger ses affections et se résoudre à bon escient de se retirer petit à petit du monde et de ses vanités. Puis, baiser les mains par la nouveauté des actions qui suit le changement des affections et enfin, le baiser en la bouche, s'unissant par un amour ardent à cette suprême bonté. C'est le vrai progrès d'une honnête retraite. On dit qu'Alexandre le Grand, cinglant en haute mer, découvrit lui seul et premièrement l'Arabie, heureuse, à l'odeur des bois aromatiques qui y sont. Aussi, lui seul y avait sa prétention. Ceux qui prétendent au pays éternel, quoique cinglant en la haute mer des affaires du monde, ont un certain pressentiment du ciel qui les anime et encourage merveilleusement. Mais il faut se tenir en proue et le nez tourné de ce côté-là. Nous nous devons à Dieu, à la patrie, aux parents, aux amis. À Dieu premièrement, puis à la patrie, mais premièrement à la céleste, secondement à la terrestre. Après cela, à nos proches. Mais nul ne vous est si proche que vous-même, dit notre Sénèque chrétien, Saint Bernard. Enfin, aux amis, mais n'êtes-vous pas le premier des vôtres? Je remarque que Saint Paul dit à son Timothée, « Prends garde à toi et au troupeau. » D'abord, dit-il, à toi, ensuite au troupeau. C'est bien assez, monsieur, si ce n'est trop pour cette année, laquelle s'enfuit et s'écoule de devant nous, et dans ces 2 mois prochains nous fera voir la vanité de sa durée, comme en fait toutes les précédentes qui ne durent plus. Vous m'avez commandé que toutes les années je vous écrive quelque chose de cette sorte. Me voilà quitte pour celle-ci, en laquelle je vous supplie d'ôter le plus de vos affections de ce monde que vous pourrez, et à mesure que vous les arracherez, de les transplanter au ciel. Et pardonnez-moi, je vous en conjure par votre propre humilité. Si ma simplicité a été si extravagante en son obéissance que de vous écrire avec tant de longueur et de liberté sur un simple commandement, et avec une entière connaissance que j'ai de votre extrême suffisance, qui me devait ou retenir au silence ou en une exacte modération. Voilà des eaux, monsieur, E-A-U-X. Si elles sortent d'une mâchoire d'âne, Samson ne laissera pas d'en boire. Je prie Dieu qu'il comble vos années de ses bénédictions essuie d'une affection totalement filiale, Monsieur, votre serviteur plus humble et obéissant.
1: Vous venez d'entendre quelques lettres d'amitié spirituelle tirées de la correspondance de Saint François de Sales.

de Sainte Thérèse de l'Enfant Jésus. Ô Mère bien-aimée, malgré ma petitesse, comme toi, je possède en moi le Tout-Puissant. Mais je ne tremble pas en voyant ma faiblesse. Le trésor de la mère appartient à l'enfant, et je suis ton enfant, ô ma mère chérie.

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Nous vous proposons de retrouver Damien Jacquinet et l'enseignement sur la louange qu'il a proposé ce mardi matin lors des sessions pour tous à Paray-le-Monial. Enseignement qui porte le titre « Il a mis dans ma bouche ».

Voilà, donc ce matin, on va parler de louange, on vous l'a dit. On continue avec le psaume 39, avec le deuxième verset. « Dans ma bouche, il a mis un chant nouveau, une louange à notre Dieu. » Alors, vous avez vu, pour ceux qui connaissent pareil, et pour ceux qui ne connaissent pas d'ailleurs, que ici, la louange, c'est un moment important. C'est une forme de prière à laquelle on accorde beaucoup de place. Et pour certains d'entre nous, c'est bien, c'est naturel, c'est facile. C'est un soulagement, c'est un bonheur. Et pour d'autres, c'est compliqué, c'est bizarre, voire c'est désagréable. On voudrait vous en dire un petit peu plus pour mieux comprendre le pourquoi du comment de la louange et aussi pour donner quelques clés pour la mettre en pratique, pour que chacun puisse se retrouver dans ces

0: temps de louange. Alors pour commencer, je peux vous donner un petit témoignage qui est ma découverte personnelle de la louange. C'était en 2007. Je venais de vivre une année un peu compliquée avec des échecs sentimentaux, professionnels, des deuils. Enfin bref, j'avais accumulé pas mal de choses. Et mon meilleur ami me traîne, je crois que c'est comme ça qu'on peut le formuler, dans une retraite au Sinaï, dans le désert du Sinaï. Retraite organisée par la communauté de l'Emmanuel que je connaissais pas du tout à l'époque. C'est une retraite où on marche, où on prie et où on dort à la belle étoile. Jusque-là, tout va bien. Le deuxième jour, à 3h du matin, il neige. Je vous assure, ça arrive dans le désert du Sinaï, pas souvent, mais il neige. Il neige et puis il neige longtemps, il neige vraiment. Et donc, au bout d'un moment, les duvets sont couverts de neige, on est mouillé, on a froid et donc on est réveillé. En gros, ça râle un peu, ça murmure, comme on dit gentiment. L'équipe d'animation, alors, nous rassemble, nous fait monter un peu sur une hauteur et se met à chanter et à prier en louant. Alors, au départ, ça réveille un peu et ça fait un peu bizarre. Je vous avoue que ça demande un peu ce qui se passe. Et puis après, on se laisse porter par ce chant, on rentre dans ce chant, dans cette prière, et puis on voit qu'il y a un beau paysage devant nous. On voit qu'il reste des étoiles encore dans le ciel et puis que le soleil se lève. Et puis finalement, de l'attitude grognon du réveil, où on était frigorifié, où on se sentait mouillé, on se laisse toucher. Et moi, je me suis senti touché par ce qui était beau, touché d'être tous ensemble, touché d'être témoin de cette merveille de la création. C'est difficile de vous le décrire, mais en tout cas, je peux vous dire que je me suis rendu compte que cette prière de louange que j'avais pas vraiment envie de faire à ce moment-là, elle m'a permis de sortir de ma contrariété, de mon attitude grognon, et vraiment d'être avec le Seigneur dans ce temps qui nous était donné et qui était un peu exceptionnel. Voilà, c'était il y a presque 20 ans et pour moi c'était un peu comme hier parce que ça a vraiment touché mon cœur à ce moment-là et ça m'a vraiment ouvert à une prière que je ne connaissais pas du tout. Tout ça pour vous dire que louer c'est pas toujours facile, c'est pas toujours une évidence et c'est pas toujours parce qu'on a envie de le faire, mais ça vaut le coup d'essayer. Et je vais laisser à Damien la suite pour vous expliquer un peu plus pourquoi.
1: Merci Benoît pour ce témoignage. Alors, dans une première partie, on voudrait s'interroger avec vous, pourquoi louer ? Eh bien, petit a, nous louons car c'est le but de notre vie. C'est le mystère de la foi chrétienne même. Le Christ est une louange éternelle du Père. Il est appelé Canticus Patris par la tradition de l'Église, qui veut dire le chant du Père. Quand nous louons, hier, Grégory nous disait « la louange n'a pas été inventée par l'Emmanuel à part Helmonial ». C'est toute la tradition de l'Église et quand nous louons, nous prolongeons l'action du Christ. Par notre baptême, nous revêtons le Christ, nous sommes le Christ auprès du Père. Et la louange, c'est un commandement, parce que connaître Dieu, c'est l'aimer, et l'aimer, c'est le louer. Quand on lit la Bible, la louange est évoquée plus de 300 fois. L'Écriture nous exhorte à louer, à adorer, à rendre grâce à Dieu. Comment comprendre autrement cette parole de Paul ? Soyez toujours joyeux et priez sans cesse. En toute chose, rendez grâce à Dieu, c'est sa volonté sur vous dans le Christ. Ainsi, toute notre vie est appelée à devenir une réponse d'amour à l'amour de Dieu pour nous. C'est cet échange d'amour avec Dieu. La louange constitue le cœur même de notre vie chrétienne. Tout à l'heure, je disais que c'était le but de notre vie. Quand j'avais 18 ans, j'ai fait une retraite de Saint-Ignace de Loyola avec un jésuite. Et au début de chaque oraison, on était invité à prononcer cette parole « Que tout en moi, mon intelligence, mon cœur, mon affectivité, mon corps soit ordonné au seul but de ma vie, la louange de mon Créateur. » Et moi, la première raison, je me suis rebellé, je me suis dit, ben non, moi j'ai plein d'autres buts dans ma vie que la louange. Puis au fil de la retraite, ça s'est éclairé, je dis, mais le but ultime, quand tout aura disparu, c'est le face-à-face avec Dieu, c'est cette louange parfaite. Je n'ai pas d'autre but dans ma vie. Au ciel, nous ne ferons que louer. Alors, ben, ça vaut le coup de s'entraîner dès maintenant. Du coup, Annabelle, qui nous inspire pour notre louange ?
2: Alors, celui qui nous inspire pendant notre louange, c'est l'Esprit Saint. L'Esprit Saint, il prend toute la place dans le renouveau charismatique et c'est pas une invention du renouveau charismatique, c'est pas une nouvelle manière de prier. C'est parce que la louange, c'est l'œuvre de l'Esprit Saint. L'Esprit Saint veut faire de nous un peuple de louange à la gloire du Père. Il veut faire de nous un peuple de louange à la gloire du Père. Nous ne louons pas par effort de volonté, nous louons parce que l'Esprit Saint loue déjà Dieu en nous. La louange n'est pas d'abord ce que je fais pour Dieu, c'est ce que l'Esprit Saint fait déjà en moi. C'est l'Esprit Saint qui inspire les psaumes dans la Bible, c'est l'Esprit Saint qui met le Magnificat sur les lèvres de la Vierge Marie, c'est l'Esprit Saint qui fait exulter de joie Jésus dans Luc, « Père, je proclame ta louange ». À la Pentecôte, qu'est-ce qui se passe? Les apôtres sont remplis de l'Esprit Saint. Donc vous savez, notre corps est le temple de l'Esprit Saint. L'Esprit Saint, il est déjà en nous, il habite nos cœurs, il habite le cœur de l'homme. Alors laissons-lui simplement de la place et la louange va jaillir.
1: Et cette louange, nous la vivons dans l'Église, en Église, réunie et constituée par l'Eucharistie. Cette louange, même si je la vis seule dans ma chambre, je ne suis jamais seul. Il y a cette communion mystérieuse entre les vivants, ceux de la terre et ceux du ciel. Et cette louange, elle puise profondément dans la messe qui constitue l'Église. Tout à l'heure, en fin de matinée, nous célébrerons à nouveau la messe que l'on appelle le sacrifice de louange. Alors ce mot sacrifice, il peut prêter à confusion. On pourrait imaginer quelque chose simplement qui fait souffrir. Mais non, le sacrifice, c'est avant tout une offrande faite à Dieu. C'est l'offrande de la louange, de la gratitude de toute ma vie de croyant. Le Concile Vatican II dit que la messe est la source et le sommet de notre vie. On pourrait dire, elle est la source et le sommet de notre louange. En effet, la messe est remplie de glorification et d'actions de grâce. Par exemple, gloire à Dieu au plus haut des cieux. Saint, saint, saint le Seigneur. Dans la grande prière eucharistique, le mot Eucharistie lui-même signifie action de grâce. Quand nous célébrerons la messe, ce sacrifice d'action de grâce, soyons attentifs. Comment, du fond de notre cœur, nous louerons Dieu aux différents moments?
0: On le voit, la louange, elle est essentielle, elle est, on pourrait dire, existentielle dans la nature de notre relation à Dieu et dans l'Église elle-même. La question qui se pose alors, c'est comment louer? En pratique, comment faisons-nous pour louer et pour avoir cette attitude de louange? Alors, la première étape, la première posture à prendre, ça va être de regarder vers Dieu. On vient de parler de sacrifice de louange comme d'une offrande à Dieu. Et en fait, c'est bien ça la première étape pour louer Dieu, c'est d'avoir le désir de lui offrir quelque chose, une action de grâce. C'est le désir de lui montrer notre gratitude et de le remercier. On a entendu le père Étienne Kern pendant la première veillée qui nous disait que Jésus s'était plaint à Sainte Marguerite Marie de l'ingratitude des hommes qui blesse son cœur. Voici ce cœur qui a tant aimé les hommes et qui n'a reçu en retour qu'ingratitude, lui disait-il. Voilà, donc la première chose que nous pouvons faire pour faire plaisir au Seigneur et pour rentrer dans sa démarche de louange, c'est d'être dans une attitude de gratitude, une attitude de remerciement, d'action de grâce. Et on vous propose pour cela de s'entraîner un peu avec un premier petit exercice.
1: Alors je vous propose de fermer les yeux quelques instants. Et nous allons prendre 2 minutes pour trouver chacun 3 motifs de gratitude qui nous viennent spontanément pour les 12 derniers mois. Peut-être est-ce dans ma famille ou mon couple. Peut-être est-ce dans mon travail ou mes activités autres. Peut-être être avec des amis ou dans des lieux de mission, d'église, ou simplement dans mon intériorité. Si jamais vous avez un carnet, Vous pouvez réouvrir les yeux dans quelques secondes et noter ces trois points de gratitude. Maintenant, je vous invite à sentir votre corps, votre respiration. Fermez les yeux à nouveau. Puis à prendre une grande respiration et dans votre cœur, à rendre grâce à Dieu, à offrir ces trois motifs de gratitude au Seigneur.

0: Alors, on l'a vu, la première attitude, c'est de se mettre en situation de remercier le Seigneur, de lui montrer notre gratitude. La deuxième attitude ou la deuxième étape, ça pourrait être de se tourner vers Dieu. Se tourner vers Dieu, ça paraît une évidence quand on parle de prière, mais c'est vraiment un mouvement à faire à l'intérieur de nous-mêmes pour que le centre de mon attention, le centre de ma prière, ce soit lui et non pas moi. Quand je suis dans une prière de demande, souvent je suis finalement centré sur moi, sur ce dont j'ai besoin. Si je veux vraiment être dans la louange et dans la gratitude, il faut que je regarde le Seigneur, que je veuille le louer lui et personne d'autre. Que je ne sois pas là pour me réjouir de ma vie, de ce que j'ai réussi, de ce qui va bien, de ce qui est beau, mais que je me réjouisse pour ses dons, pour sa présence, pour ce qu'il est, lui, pour le chemin qu'il trace. D'ailleurs, on l'a un petit peu évoqué, mais quand je loue, je ne suis pas forcément en train de me réjouir. Parfois, on n'est pas en situation de se réjouir, mais on veut quand même louer le Seigneur. On se tourne vers lui. Donc, je me tourne vers lui pour lui dire qu'il est bon, qu'il est admirable, qu'il est beau, pour lui dire du bien de lui. Ça veut dire que je sors un peu de moi-même, de ce que je suis, de ce que je ressens, et que je regarde le Seigneur pour lui-même. C'est comme dans n'importe quelle prière, mais peut-être de manière plus marquée encore. Et puis, une étape de plus, ou une étape parallèle, mais en tout cas, c'est de décider ce mouvement. Pour me tourner vers le Seigneur, il faut que je le décide. Ce n'est pas forcément mon premier mouvement de me tourner vers le Seigneur. Mon premier mouvement, c'est souvent de lui demander des choses, comme je viens de le dire tout à l'heure. Et donc, il y a vraiment une décision à prendre pour regarder le Seigneur et lui dire des louanges. Charles de Foucault disait « L'amour consiste non à sentir qu'on aime, mais à vouloir aimer ». Et il y a vraiment une décision dans cette louange, dans cette attitude de louange. Si j'attends de me sentir transporté pour louer, je peux parfois attendre très longtemps. Donc la louange, ça va pas dépendre de mes sentiments, c'est comme la foi, c'est comme l'amour, c'est vraiment quelque chose que je vais décider. Dans le Deutéronome, chapitre 30, verset 19, il nous est dit « Je mets devant toi la vie ou la mort, la bénédiction ou la malédiction, choisis donc la vie. » La louange, c'est une prière de bénédiction. Bénédiction, ça veut dire du bien. Hein, voilà, donc c'est vraiment une prière de bénédiction. Choisir la bénédiction, choisir la louange, c'est choisir la vie. C'est vraiment important qu'on puisse avoir ça en tête, de se dire qu'il y a vraiment un choix de passer de la parole où je vais râler, où je vais me plaindre, à la parole de bénédiction. Et puis, la parole de bénédiction, si c'est la parole de vie dans la Bible, c'est parce que c'est une parole qui construit. Et choisir cette parole, c'est choisir de construire la vie, choisir de construire un monde qui va mieux. Décider de louer, c'est donc décider de participer aux paroles de bénédiction, aux paroles de vie. On pourrait dire de choisir de participer à la construction du royaume.
1: Alors, la première fois où j'ai assisté à une prière de louange, c'était dans une église à Paris et je suis restée bien au fond, bien à l'écart de tout ce qui se vivait et j'étais là à juger, à critiquer, à les regarder danser et à me dire vraiment, bon, en tout cas, j'étais spectatrice et je me protégeais de ce qui se vivait. Ces personnes, elles louaient, elles me regardaient pas, hein, moi je les regardais et à bien les regarder, finalement, je les trouvais profondément libres, libres du regard des autres. Je voyais qu'elles n'avaient pas de convention, ils dansaient, ils sautaient de joie, ils levaient les bras et elles étaient tellement joyeuses à frapper des mains comme ça. Alors, au début, je suis restée au fond de l'église et puis finalement, j'ai commencé à faire un premier pas. J'ai avancé, je suis entrée dans la louange. J'ai décidé de rentrer dans ce cercle de la louange et c'est précisément finalement ce que je désirais de vivre au plus profond de moi. Alors comment louer ? On loue de tout notre être. Donc, je viens de le dire, il faut le décider, mais on va le louer de tout notre être. En fait, c'est biblique. Qu'est-ce que nous dit la Bible? Les psaumes sont très explicites. Un peuple en louange, c'est un peuple qui crie de joie. Acclamez Dieu par vos cris de joie. C'est un peuple qui chante. Le Seigneur est ma force et mon chant. C'est un peuple qui joue des instruments. Louez Dieu par les cymbales sonores. C'est un peuple qui bat des mains. Tous les peuples battaient des mains. C'est un peuple qui rit. Alors notre bouche était pleine de rire. C'est un peuple qui fait du bruit, qui exulte, qui danse de joie, qui bondit. Donc c'est pas du folklore, c'est vraiment écrit. C'est pas une invention du renouveau. C'est vraiment biblique. Pour louer, il faut le vivre avec tout notre être, tout notre corps. C'est parce que je vis quelque chose de l'intérieur que ça rejaillit et ça se manifeste dans mon corps. Mais inversement aussi, c'est ce que je vais faire avec mon corps qui peut aussi transformer mon cœur. Quand on lève les bras pendant la louange, c'est pas un geste de louange charismatique. C'est ce geste que l'on fait quand on gagne une Coupe du Monde. Quand on gagne, on lève les bras. C'est un geste de joie, c'est un geste de victoire. Eh bien, les mains levées peuvent aussi dire une autre posture, c'est « je me rends, je n'ai plus d'armes, hold up ». Oui, les bras levés, c'est une très belle image de la louange. Quand je lève les mains, je dis « Seigneur, je dépose les armes, je me remets entre tes mains et je te fais confiance ». Donc on loue avec tout notre corps, mais on loue aussi par le chant. Je l'ai dit tout à l'heure, le chant permet de proclamer à haute voix la bonté du Seigneur. Et la proclamation à haute voix change tout. Lorsqu'on chante tous ensemble, il y a quelque chose qui se passe. Nous ne sommes pas tout seuls, la personne à côté de moi, la personne derrière moi chante. Et tout à coup, on devient un peuple qui loue. Et parfois, le chant, ça nous permet tous ensemble de nous emmener beaucoup plus loin que ce qu'on aurait pu faire tout seul.
0: Alors, on va continuer et essayer d'approfondir encore un peu. Une autre dimension un peu plus profonde de la louange, c'est l'humilité. Pourquoi l'humilité ? Parce que louer, c'est reconnaître la grandeur de Dieu. C'est reconnaître sa présence en toutes choses, son action dans nos vies, sa qualité de créateur. Et quand je reconnais que Dieu est grand, si je suis logique, je reconnais que moi, je suis petit, que je suis limité. On peut dire que je suis glaiseux. Un glaiseux, c'est la terre. L'humilité, ça vient de humus, la terre. Donc, c'est bien dans cette humilité que moi, je me reconnais petit et que je reconnais que le Seigneur est grand. La louange, c'est le privilège des tout petits. Et d'ailleurs, Jésus nous le rappelle un petit peu dans son exultation à chapitre 10 de Luc. « Père, Seigneur du ciel et de la terre, je proclame ta louange. » Ce que tu as caché aux sages et aux savants, tu l'as révélé aux tout petits. Louer, c'est donc, on l'a vu, quand on lève les mains, abandonner, lâcher les armes, reconnaître sa petitesse, sa vulnérabilité. Grégory nous l'a dit hier aussi. L'enjeu, c'est la vulnérabilité. Quand je reconnais ma vulnérabilité, je suis plus proche de Dieu. C'est donc sortir de ma posture de performance, du contrôle sur ma vie. Et c'est pour ça que c'est important de pouvoir essayer de rentrer dans cette humilité pour pouvoir louer en vérité. L'humilité, ça va aussi être de ne pas craindre le regard des autres. Du coup, je peux lever les mains, je peux danser comme David devant le Seigneur. Je peux ne pas me soucier de ce à quoi je ressemble lorsque je loue, si je suis humble. Parce que ce qui compte, c'est le regard de Dieu sur moi, c'est pas le regard des autres sur moi. Et puis, quelque part, cette humilité et cet acte d'accepter que je puisse être ridicule, mais c'est pas grave, c'est aussi un acte de foi et c'est une dimension importante de la louange que de rentrer dans la que de faire acte de foi. Quand je loue, je dis au Seigneur que je crois en tout ce qu'il fait, en tout ce qu'il veut pour moi. Ce que je vis parfois, c'est étonnant. Parfois c'est difficile, parfois c'est même inacceptable ou ça me met en colère. Bien, si je me mets devant le Seigneur pour lui dire quand même qu'il est beau, qu'il est bon, que j'ai de la gratitude pour lui, c'est aussi un énorme acte de foi de lui dire « Seigneur, je comprends rien, mais je crois. » Peut-être que Damien, tu peux nous témoigner de ce que tu as vécu.
2: Il y a environ un an, je suis donc célibataire dans un âge, on va dire, un peu avancé, et je devais me marier, et un peu plus de deux mois avant le mariage, la personne avec qui j'étais fiancé a rompu les fiançailles un peu brusquement, enfin, de manière rapide. Ça a été forcément assez déstabilisant et très douloureux pour moi, qui me réjouissait d'enfin me marier. Et j'ai senti assez vite qu'il y avait un risque que je me renferme sur ma souffrance, sur ma tristesse, que j'en veuille à cette personne, à Dieu, que je m'en veuille. Et j'ai accueilli une parole qui m'a beaucoup aidé, qui est une parole qui a été prononcée dans un enseignement ici même il y a quelques années. Le Seigneur a un meilleur plan pour toi. Le Seigneur a un meilleur plan pour toi. Et c'est la parole qui, tout au long des premiers mois, m'a porté dans un acte de foi. Je ne comprenais pas, je souffrais dans mon corps, dans mon affectivité, dans ma psychologie. Le Seigneur avait un projet pour moi, autre chose. Et cet acte de foi que j'ai posé vraiment dans le, j'allais dire du bout des lèvres, enfin du cœur, c'était pas intellectuel, c'était pas possible intellectuellement, c'était difficile, m'a fait grandir. J'ai vu 6 mois, 9 mois, 1 an après, combien ça m'avait fait grandir dans la confiance, dans le lâcher prise, peut-être dans une forme d'humilité aussi, d'accepter les choses, d'accueillir, de ne pas chercher à en vouloir, de ne pas en vouloir à Dieu. Et il y a eu, une fécondité dans ces 12 derniers mois de cet acte de foi que j'ai posé à partir du mois d'août dernier. Alors maintenant, on voudrait vous proposer un petit temps de prière pour poser chacun un acte de foi. Je vous propose à nouveau de fermer vos yeux quelques instants. À nouveau de sentir votre corps, tout votre corps, votre respiration, d'accueillir simplement l'instant, ce que vous êtes. Seigneur, j'ai foi en toi. Je veux poser un acte de foi sur ma vie, sur mon couple, sur ma famille ou bien sur mon célibat, sur mes différentes activités, pour mes soucis et mes préoccupations. Tu es au-dessus de tout ce que je peux imaginer ou sentir. Tu es mon Père. Tu es mon Créateur. Tu m'as désiré de toute éternité. Tu m'as donné la vie. Ta miséricorde dépasse tout. Elle dépasse toutes mes peurs. Ton regard d'amour englobe tout. Il est bien plus grand que mes jugements. Tu ne m'as jamais jugé, Seigneur, et tu ne me jugeras jamais. Je pose cet acte de foi que tu m'accompagnes, que tu veilles sur moi, que tu prends sur tes épaules mes croix. Je pose cet acte de foi que tu prends mes soucis matériels, financiers, affectifs, les soucis peut-être de mes enfants ou de mes petits-enfants, soucis de mon handicap, de mes failles. Tu prends tout sur tes épaules, Seigneur. Voilà, je demeure quelques instants dans le silence pour poser cet acte de foi en toi.

0: Amen.
1: Alors au fond, qu'est-ce qui nous empêche de louer ? C'est très souvent nous-mêmes. On se retient, on se compare, on n'ose pas. Et pourtant, dans Matthieu, Jésus nous dit « Si vous ne changez pas pour devenir comme des enfants, vous n'entrerez pas dans le royaume des cieux. » Jésus nous invite donc à devenir des petits-enfants. Qu'est-ce qu'ils font les petits-enfants ? Ben, ils se demandent pas si je suis ridicule. Ils s'émerveillent en toute chose. Ils font confiance. Ils osent. Les enfants, ils parlent. Ils parlent avec des mots, avec leurs mots, tout simple. Jésus nous invite à devenir comme des enfants. C'est cela, toute la louange. Alors peut-être aujourd'hui, Dieu nous invite à avoir ce cœur d'enfant, ce cœur qui ose, ce cœur qui s'émerveille, ce cœur qui fait confiance. Et parfois, cet abandon peut encore aller plus loin. Dans la prière charismatique, il existe un cadeau particulier de l'Esprit-Saint. On l'appelle le chant en langue ou la prière en langue. Saint Paul nous dit dans son épître aux Corinthiens, « Celui qui prie en langue s'édifie lui-même. » Et un peu plus tard, il dit, « Je désire que vous parliez tous en langue. » Alors, c'est un beau cadeau que Dieu nous fait, c'est de chanter dans une langue que personne ne parle. C'est comme le babillage d'un nourrisson. Je crois que c'est Grégory Turpin qui le disait hier aussi. Mais c'est Pierre Goursat qui l'a dit il y a plusieurs dizaines d'années. C'est un abandon. Je renonce à formuler mes propres mots. C'est un acte d'humilité, un acte de foi.
2: Alors, quels sont les fruits de la louange ? Parce que Dieu n'a pas besoin de nos louanges. Quelque part, ça ne change pas Dieu. Mais la louange nous change, nous. Un peu comme lorsqu'on contemple un magnifique paysage. Le paysage ne devient pas plus beau parce que nous le contemplons, mais c'est notre regard qui s'élargit. En louant, nous sommes élevés vers Dieu. En louant, nous sommes semblables à lui. Et si on choisit de laisser nos fardeaux, nos préoccupations, comme beaucoup d'entre nous l'avons fait hier soir, nous levons les yeux sur le Seigneur, nous vivons une décrispation. Et en se décrispant, on va permettre au Seigneur de passer et de s'installer en nous.
1: Alors, je voudrais donner un exemple à la maison. Quand il est l'heure de passer à table, j'appelle une fois, deux fois, trois fois, même cinq fois, dix fois. Personne ne vient. Et donc, je finis par m'énerver, crier, hurler. Et bref, tout le monde arrive à table, finalement. Et à la maison, on a pris l'habitude de bénir la table en commençant par un chant de louange. Et donc moi, je viens de crier, j'ai pas du tout envie de louer, je suis hyper fermée, mais bon, bah, je décide quand même de louer avec la famille, et on commence, je chante, et petit à petit, je sens bien que ça me décrispe, et que je finis par me tourner vers Dieu. Et les circonstances n'ont pas changé, mais mon cœur, lui, il a changé. Alors, quels sont les fruits de la louange ? Eh bien, il y a une plus grande liberté à vivre la louange, ça nous libère. Concrètement, la louange produit cette liberté en nous. Il y a une phrase que j'aime beaucoup, c'est « Arrêtons de dire à Dieu combien nos problèmes sont grands, disons à nos problèmes combien Dieu est grand. » Voilà, ça ne veut pas dire que les problèmes n'existent pas, mais au lieu de les laisser prendre toute la place dans notre vie, eh ben, je choisis de mettre Dieu au centre. Et c'est ça la louange, c'est vraiment un renversement de posture. C'est pas une prière un peu naïve, un peu bébête. Non, c'est la victoire de Jésus que je proclame sur ma vie, que je proclame à voix haute. J'ai vécu avec la naissance de notre fils Constant, qui est né 2 mois trop tôt, à 1,4 kg, une grande anxiété. J'étais hospitalisée avec lui et j'avais très peur. Je savais intérieurement qu'il fallait que je loue, mais j'en étais complètement incapable. Et c'était en juillet et je me suis dit, mais il y a les sessions de paraître. Alors je me suis connectée à Emmanuel Play et pour suivre les sessions de Paray et en particulier les louanges du matin. Et j'ai écouté les louanges et finalement j'ai réussi à m'associer à la prière de louanges et quelque chose s'est passé en moi. J'ai retrouvé tout simplement la paix, retrouvé la paix, la confiance dans cette épreuve. Et on m'a dit d'ailleurs quelques jours plus tard que notre fils était le champion du service de l'hôpital. Donc voilà, merci Seigneur. Tout ça pour vous dire que voilà, la louange nous libère. Elle nous libère de l'anxiété, elle nous libère de la pression, elle nous libère de la dépression. Elle nous libère de la tristesse, du regard des autres et de tout ce qui nous accable. La louange, voilà, ne résout pas les problèmes, mais elle nous maintient dans la paix. Un autre fruit de la louange, c'est que la louange nous fait combattre avec le Seigneur. Elle nous donne une force dans nos combats. Nous avons tous des combats que nous portons en silence, et Dieu ne nous demande pas de les porter tout seul. Quand je loue au milieu du combat, je choisis de me tourner vers Dieu et c'est sa présence qui devient ma force. Grégory Turpin nous l'a témoigné hier. Hier, on a loué, on va louer encore ce matin. On en a tous des problèmes et Dieu ne nous laisse pas sans solution. Il combat avec nous. Et si on se met à l'écoute de Dieu dans ce moment-là, alors il vient déposer sa lumière dans nos cœurs. Il nous arme de sa présence. Lorsque nous louons seuls dans la voiture, dans la cuisine ou à plusieurs ici à Paray, nos louanges résonnent dans tout le cosmos et dans tout le royaume céleste. Et les démons fuient. Quand on loue, la lumière vient et les ténèbres fuient. La lumière prend toute la place et les ténèbres s'affaiblissent.
2: Alors, troisième point, la joie et la louange perpétuelle. La louange nous fait entrer dans la gratuité parce que le petit risque, ça serait que nous voulions instrumentaliser la louange, c'est-à-dire louer pour recevoir uniquement quelque chose. Mais dans la louange, il y a cette dimension de la gratuité qui vient de la magnificence de Dieu, l'immensité. Et donc, petit à petit, en nous, va grandir une louange de plus en plus gratuite. Nous allons louer pas seulement pour ce que Dieu nous donne, mais pour ce que Dieu est. Sainte Thérèse de Lisieux dit « Je ne veux pas d'autre joie que de le faire sourire. Je ne veux pas d'autre joie que de le faire sourire. » Et pour cela, nous pouvons louer à tout moment. Pas simplement le matin, par exemple, en prenant un temps de prière joyeux, nous pouvons louer toute la journée. Vous êtes tout à l'heure, on a loué en silence. On peut louer dans son cœur, dans le métro, sous sa douche, dans la cuisine, dans la voiture, seul ou en groupe. On peut décider de le faire à quelques-uns. Il y a quelques années, dans mon quartier de Paris, j'avais invité quelques voisins. Et une fois par semaine, le matin, on prenait un petit temps de louange, de prière joyeuse de 15 minutes avec des habitants de l'immeuble et quelques voisins. Nous devons entretenir, nous sommes appelés à entretenir la louange et nous vous invitons quand vous rentrerez chez vous à garder ce trésor de la louange que nous avons partagé ici. Alors il y a un autre élément qui peut nous aider à garder ce trésor de la louange, c'est le don de la liturgie des heures. La liturgie des heures, vous savez, c'est cette liturgie que célèbrent notamment les moines, moniales, les religieux et même les prêtres, notamment les laudes, les vêpres, les complies. Et cette liturgie des heures, l'Église nous dit qu'elle n'est pas réservée aux religieux ou aux prêtres, elle est pour toute l'Église. Donc vous voyez, aujourd'hui c'est très facile parce que sur vos téléphones portables, vous pouvez télécharger une application, il y a notamment celle AELF, qui est gratuite, où vous retrouvez différents offices. Et donc si vous ne savez pas comment louer le matin, vous pouvez réciter ou chanter les laudes, ou une partie des laudes, peut-être pas tout, prendre un des psaumes proposés et vous le célébrerez en union avec toute l'Église qui au même moment récite le même psaume, lit la même petite parole de Dieu, dit le Benedictus le matin ou le Magnificat aux vêpres. Donc c'est une belle expérience et on vous invite notamment à expérimenter la beauté des vêpres, c'est une belle expérience pour toute l'Église.

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C'était lors des sessions pour tous à Paray-le-Monial.

Le prochain chant est un chant d'amour. On en a entendu beaucoup, mais celui-là, il est spécial. C'est notre Dieu qui nous dit toute sa soif de nous aimer. Il entend notre soif à chacun d'être aimé.

Si ta main droite entraîne ta chute, coupe-la et jette-la loin de toi. Car mieux vaut pour toi perdre un de tes membres que d'avoir ton corps tout entier qui s'en aille dans la géhenne. Matthieu 5, 30.

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0: Lecture de la première épître aux Corinthiens, chapitre 15. Troisième partie, la résurrection des morts. Le fait de la résurrection.
1: Je vous rappelle, frères, l'évangile que je vous ai annoncé, que vous avez reçu et dans lequel vous demeurez ferme, par lequel aussi vous vous sauvez si vous le gardez tel que je vous l'ai annoncé. Sinon, vous auriez cru en vain. Je vous ai donc transmis en premier lieu ce que j'avais moi-même reçu, à savoir que le Christ est mort pour nos péchés, selon les Écritures, qu'il a été mis au tombeau, qu'il est ressuscité le troisième jour selon les Écritures, qu'il est apparu à Képhas, puis aux 12. Ensuite, il est apparu à plus de 500 frères à la fois. La plupart demeurent jusqu'à présent, et quelques-uns se sont endormis. Ensuite, il est apparu à Jacques, puis à tous les apôtres. Et en tout dernier lieu, il m'est apparu, à moi aussi, comme à l'avorton. Car je suis le moindre des apôtres. Je ne mérite pas d'être appelé apôtre parce que j'ai persécuté l'Église de Dieu. C'est par la grâce de Dieu que je suis ce que je suis, et sa grâce à mon égard n'a pas été stérile. Loin de là, j'ai travaillé plus que tous. Oh, non pas moi, mais la grâce de Dieu qui est avec moi. Bref, eux ou moi, voilà ce que nous prêchons, et voilà ce que vous avez cru. Or, si l'on prêche que le Christ est ressuscité des morts, comment certains parmi vous peuvent-ils dire qu'il n'y a pas de résurrection des morts? S'il n'y a pas de résurrection des morts, le Christ non plus n'est pas ressuscité. Mais si le Christ n'est pas ressuscité, vide alors est notre message, vide aussi votre foi. Il se trouve même que nous sommes de faux témoins de Dieu, puisque nous avons attesté contre Dieu qu'il a ressuscité le Christ, alors qu'il ne l'a pas ressuscité, s'il est vrai que les morts ne ressuscitent pas. Car si les morts ne ressuscitent pas, le Christ non plus n'est pas ressuscité. Et si le Christ n'est pas ressuscité, vaine est votre foi. Vous êtes encore dans vos péchés. Alors aussi, ceux qui se sont endormis dans le Christ ont péri. Si c'est pour cette vie seulement que nous avons mis notre espoir dans le Christ, nous sommes les plus à plaindre de tous les hommes.

Mais non. Le Christ est ressuscité d'entre les morts, prémisse de ceux qui se sont endormis. Car la mort étant venue par un homme, c'est par un homme aussi que vient la résurrection des morts. De même en effet que tous meurent en Adam, ainsi tous revivront dans le Christ. Mais chacun à son rang. Comme prémisse, le Christ. Ensuite, ceux qui seront au Christ lors de son avènement. Puis, ce sera la fin, lorsqu'il remettra la royauté à Dieu le Père, après avoir détruit toute principauté, domination et puissance. Car il faut qu'il règne jusqu'à ce qu'il ait placé tous ses ennemis sous ses pieds. Le dernier ennemi détruit, c'est la mort, car il a tout mis sous ses pieds. Mais lorsqu'il dira « Tout est soumis désormais », c'est évidemment à l'exclusion de celui qui lui a soumis toute chose. Et lorsque toutes choses lui auront été soumises, alors le Fils lui-même se soumettra à celui qui lui a tout soumis, afin que Dieu soit tout en tous. S'il en était autrement, que gagneraient ceux qui se font baptiser pour les morts ? Si les morts ne ressuscitent absolument pas, pourquoi donc se fait-on baptiser pour eux ? Et nous-mêmes, pourquoi à toute heure nous exposer au péril ? Chaque jour je suis à la mort, aussi vrai, frère, que vous êtes pour moi un titre de gloire dans le Christ, Jésus notre Seigneur. Si c'est dans des vues humaines que j'ai livré combat contre les bêtes à Éphèse, que m'en revient-il ? Si les morts ne ressuscitent pas, mangeons et buvons, car demain nous mourrons. Ne vous y trompez pas. Les mauvaises compagnies corrompent les bonnes mœurs. Dégrisez-vous comme il s'y est, et ne péchez pas. Car il en est parmi vous qui ignorent tout de Dieu, je le dis à votre honte.

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1: Mais dira-t-on comment les morts ressuscitent-ils ? Avec quel corps reviennent-ils ? Insensé, ce que tu sèmes, toi, ne reprend vie s'il ne meurt. Et ce que tu sèmes, ce n'est pas le corps à venir, mais un simple grain, soit de blé, soit de quelque autre plante. Et Dieu lui donne un corps à son gré, à chaque semence un corps particulier. Toutes les chairs ne sont pas les mêmes, mais autre est la chair des hommes, autre la chair des bêtes, autre la chair des oiseaux, autre celle des poissons. Il y a aussi des corps célestes et des corps terrestres, mais autre est l'éclat des célestes, autre celui des terrestres. Autre l'éclat du soleil, autre l'éclat de la lune, autre l'éclat des étoiles. Une étoile même diffère en éclat d'une autre étoile. Ainsi en va-t-il de la résurrection des morts. On est semé dans la corruption, on ressuscite dans l'incorruptibilité. On est semé dans l'ignominie, on ressuscite dans la gloire. On est semé dans la faiblesse, on ressuscite dans la force. On est semé corps psychique, on ressuscite corps spirituel. S'il y a un corps psychique, il y a aussi un corps spirituel. C'est ainsi qu'il est écrit, le premier homme, Adam, a été fait âme vivante. Le dernier Adam, esprit vivifiant. Mais ce n'est pas le spirituel qui paraît d'abord, c'est le psychique, puis le spirituel. Le premier homme, issu du sol, est terrestre. Le second, lui, vient du ciel. Tel a été le terrestre, tels seront aussi les terrestres. Tel le céleste, tels seront aussi les célestes. Et de même que nous avons porté l'image du terrestre, nous porterons aussi l'image du céleste. Je l'affirme, frère, la chair et le sang ne peuvent hériter du royaume de Dieu, ni la corruption hériter de l'incorruptibilité. Oui. Je vais vous dire un mystère. Nous ne mourrons pas tous, mais tous nous serons transformés. En un instant, en un clin d'œil, au son de la trompette finale, car elle sonnera la trompette, et les morts ressusciteront, incorruptibles. Et nous, nous serons transformés. Il faut, en effet, que cet être corruptible revête l'incorruptibilité, que cet être mortel revête l'immortalité.

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1: Quand donc cet être corruptible aura revêtu l'incorruptibilité et que cet être mortel aura revêtu l'immortalité, alors s'accomplira la parole qui est écrite « La mort a été engloutie dans la victoire. Où est-elle, ô mort, ta victoire? Où est-il, ô mort, ton aiguillon ?» L'aiguillon de la mort, c'est le péché, et la force du péché, c'est la loi. Mais grâce soit à Dieu qui nous donne la victoire par notre Seigneur Jésus-Christ. Ainsi donc, mes frères bien-aimés, montrez-vous fermes, inébranlables, toujours en progrès dans l'œuvre du Seigneur, sachant que votre labeur n'est pas vain dans le Seigneur.

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1: Quant à la collecte en faveur des saints, suivez vous aussi les instructions que j'ai données aux églises de la Galatie. Que le premier jour de la semaine, chacun de vous mette de côté chez lui ce qu'il aura pu épargner, en sorte qu'on n'attende pas que je vienne pour recueillir les dons. Et une fois près de vous, j'enverrai, muni de lettres, ceux que vous aurez jugés aptes, portez vos libéralités à Jérusalem. Et s'il vaut la peine que j'y aille aussi, ils feront le voyage avec moi. J'irai chez vous après avoir traversé la Macédoine, car je passerai par la Macédoine. Peut-être séjournerai-je chez vous, ou même y passerai-je l'hiver, afin que ce soit vous qui m'acheminiez vers l'endroit où j'irai. Car je ne veux pas vous voir juste en passant. J'espère bien rester quelque temps chez vous si le Seigneur le permet. Toutefois, je resterai à Éphèse jusqu'à la Pentecôte, car une porte y est ouverte toute grande à mon activité, et les adversaires sont nombreux. Si Timothée arrive, veillez à ce qu'il soit sans crainte au milieu de vous, car il travaille comme moi à l'œuvre du Seigneur. Que personne donc ne le méprise. Acheminez-le en paix pour qu'il vienne me rejoindre, je l'attends avec les frères. Quant à notre frère Apollos, je l'ai vivement exhorté à aller chez vous avec les frères, mais il ne veut absolument pas y aller maintenant. Il ira lorsqu'il en trouvera l'occasion.

Veillez, demeurez fermes dans la foi. Soyez des hommes, soyez forts. Que tout se passe chez vous dans la charité. Encore une recommandation, frère. Vous savez que Stéphanas et les siens sont les prémices de l'Achaïe et qu'ils se sont rangés d'eux-mêmes au service des saints. À votre tour, rangez-vous sous de tels hommes et sous quiconque travaille et peine avec eux. Je suis heureux de la visite de Stéphanas, de Fortunatus et d'Achaïcus qui ont suppléé à votre absence. Ils ont en effet tranquillisé mon esprit et le vôtre. Sachez donc apprécier de tels hommes. Les églises d'Asie vous saluent. Aquilas et Prisca vous saluent bien dans le Seigneur, ainsi que l'assemblée qui se réunit chez eux. Tous les frères vous saluent. Saluez-vous les uns les autres par un saint baiser. La salutation est de ma main, à moi, Paul. Si quelqu'un n'aime pas le Seigneur, qu'il soit anathème. Maranatha. La grâce du Seigneur Jésus soit avec vous. Je vous aime tous dans le Christ Jésus.

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1: Moi, Paul, apôtre du Christ Jésus par la volonté de Dieu, avec Timothée, notre frère, je m'adresse à vous qui êtes à Corinthe, l'Église de Dieu, ainsi qu'aux fidèles qui sont par toute la Grèce. Que la grâce et la paix soient avec vous, de la part de Dieu notre Père et de Jésus-Christ le Seigneur. Béni soit Dieu, le Père de notre Seigneur Jésus-Christ, le Père plein de tendresse, le Dieu de qui vient tout réconfort. Dans nos détresses, il nous réconforte. Ainsi, nous pouvons réconforter tous ceux qui sont dans la détresse, grâce au réconfort que nous recevons nous-mêmes de Dieu. De même que nous avons largement part aux souffrances du Christ, de même, par le Christ, nous sommes largement réconfortés. Quand nous sommes dans la détresse, c'est pour que vous obteniez le réconfort et le salut. Quand nous sommes réconfortés, c'est encore pour que vous obteniez le réconfort. Et cela vous permet de supporter avec persévérance les mêmes souffrances que nous. En ce qui vous concerne, nous avons de solides raisons d'espérer, car nous le savons. Puisque vous connaissez comme nous la souffrance, vous obtiendrez comme nous le réconfort. Nous ne voulons pas vous le laisser ignorer, frères. La détresse où nous nous sommes trouvés dans la province d'Asie nous a accablés excessivement, au-delà de nos forces, au point de ne même plus savoir si nous resterions en vie. Mais nous avons accueilli en nous-mêmes cet arrêt de mort, si bien que notre confiance n'était plus en nous-mêmes, mais en Dieu qui ressuscite les morts. C'est lui qui nous a arrachés d'une mort si terrible et qui nous en arrachera. En lui, nous avons mis notre espérance. Il nous en arrachera encore avec l'aide que vous nous apportez en priant pour nous. Ainsi, par l'intervention d'un grand nombre de personnes, la grâce que nous avons reçue permettra à beaucoup de rendre grâce pour nous.

0: Première partie, le ministère apostolique. Pourquoi Paul a modifié son plan de voyage?
1: Ce qui fait notre orgueil, c'est le témoignage de notre conscience. Nous avons vécu en ce monde, et particulièrement avec vous, dans la simplicité et la sincérité qui viennent de Dieu, non pas selon une sagesse purement humaine, mais selon la grâce de Dieu. Nos lettres ne contiennent vraiment rien d'autre que ce que vous pouvez lire et comprendre. J'espère que vous comprendrez entièrement, puisque vous avez déjà partiellement compris ce que nous voulons dire. C'est nous qui sommes votre orgueil, comme vous serez le nôtre au jour du Seigneur Jésus. Fort de cette assurance, je voulais d'abord aller chez vous pour que vous receviez une nouvelle grâce, puis, par chez vous, me rendre en Macédoine, revenir de Macédoine chez vous et recevoir votre aide pour gagner la Judée. Vouloir cela, était-ce faire preuve de légèreté? Ou bien mes projets ne sont-ils que des projets purement humains, si bien qu'il y aurait chez moi en même temps oui-oui et non-non? J'en prends à témoin le Dieu fidèle. Le langage que nous vous parlons n'est pas à la fois oui et non. Le Fils de Dieu, le Christ Jésus, que nous avons annoncé parmi vous, Sylvain, Timothée et moi, n'a pas été à la fois oui et non. Il n'a jamais été que oui. Et toutes les promesses de Dieu ont trouvé leur oui dans sa personne. Aussi est-ce par le Christ que nous disons Amen, notre oui pour la gloire de Dieu. Celui qui nous rend solides pour le Christ dans nos relations avec vous, celui qui nous a consacrés, c'est Dieu. Il a mis sa marque sur nous et il nous a fait une première avance sur ses dons, l'Esprit qui habite nos cœurs. Quant à moi, j'en prends Dieu à témoin sur ma vie, c'est pour vous ménager que je ne suis pas revenu à Corinthe. Il ne s'agit pas d'exercer un pouvoir sur votre foi, mais de collaborer à votre joie, car pour la foi vous tenez bon.

J'ai pris la décision de ne pas retourner chez vous dans un climat de contrariété. Car si moi je vous contrarie, qui me mettra le cœur en fait ? Celui que j'aurais contrarié ? C'est bien ce que je vous ai écrit, pour éviter qu'en arrivant je reçoive de la contrariété de ceux qui auraient dû me donner de la joie. Car je suis convaincu par rapport à vous tous que ma joie est celle de vous tous. Ainsi, c'est le cœur plein de détresse et d'angoisse que je vous ai écrit, et en versant beaucoup de larmes. Non pas pour que vous soyez contrariés, mais pour que vous sachiez quel immense amour j'ai pour vous. Si quelqu'un cause de la contrariété, ce n'est pas à moi qu'il la cause, mais pour une part, sans vouloir exagérer, c'est à vous tous. Pour un tel individu, la sanction infligée par la majorité doit suffire, si bien qu'au contraire, vous devez plutôt lui faire grâce et le réconforter, pour éviter que cet homme soit englouti par un excès de contrariété. Je vous exhorte donc à opter pour l'amour, car en vous écrivant, je voulais vérifier si votre obéissance était totale. Si vous faites grâce, moi aussi. Et moi, quand j'ai fait grâce, si je l'ai fait, c'était à cause de vous sous le regard du Christ, pour ne pas nous laisser vaincre par Satan, dont nous connaissons bien les intentions.

Je fais de toi la lumière des nations, pour que mon salut parvienne jusqu'aux extrémités de la terre. Isaïe 49, 6.

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0: Saint François de Sales, correspondance, les lettres d'amitié spirituelle. Ces lettres sont écrites aussi bien à des hérétiques qu'à des croyants, à des hommes qu'à des femmes, à des évêques ou des religieux qu'à des laïcs, à des célibataires qu'à des gens mariés, à des grands du monde qu'à des personnes modestes. Elles sont groupées par personnages, par cas spirituels, et aussi selon l'ordre chronologique. Je vous propose d'approfondir sa spiritualité d'après sa correspondance. Elle n'est évidemment pas différente de la spiritualité qu'il nous propose dans l'introduction à la vie dévote et dans le traité de l'amour de Dieu. Mais elle se présente à nous sous un nouvel éclairage. Ici, les principes se dépouillent de toute abstraction. Ils s'animent d'une vie concrète, pratique, réelle, ils se font expérience. Ils se heurtent aux tempéraments particuliers, aux situations données. Nous les saisissons dans l'aujourd'hui de chaque âme, adaptée et donc nuancée. Chaque âme a sa voix et cette voix ne se répète jamais. Il nous est apparu cependant qu'au fond de cette diversité, de ces divergences, demeuraient certaines constantes. Ce sont ces constantes que nous voudrions dégager ici et en montrer la cohérence. Il convient cependant de présenter cette étude en deux volets complémentaires, une synthèse cadre qui sera simple et brève, des attitudes de François en son accompagnement des âmes, et d'autre part, une analyse aussi complète que possible des principaux mots-clés du langage épistolaire de François, afin de faire apparaître leur sens global et leurs nuances. Premièrement, la synthèse cadre. En ses lettres spirituelles, François de Sales va donc tout droit aux problèmes concrets de ses correspondants. Aussi, quand il entre en relation avec une nouvelle philotée ou un nouveau théotime, lui pose-t-il expressément ou implicitement deux questions qui commanderont ensuite son attitude. Quel sens a pour vous l'existence? Première question. Êtes-vous résolu à suivre malgré vos difficultés et vos faiblesses cet instinct supérieur et d'ailleurs mystérieux qui vous pousse vers le bien, le beau, le vrai, cette vocation qui monte de tout cœur humain? Telle est la deuxième question. Pour poser la première question, François part d'une expérience banale. Chaque existence humaine est prise entre deux néants, le non-être d'avant la naissance et l'anéantissement de la mort. La vie n'est qu'un passage, l'homme est un voyageur éphémère. François a un sens très vif de cette fragilité, de cette précarité de la condition humaine. Nos années, aime-t-il à dire, se déroulent comme un chemin ou comme une navigation. Chemin, navigation, deux images chargées pour lui d'affectivité, d'incertitude, de nostalgie, voire d'angoisse. Et voici la première option fondamentale qui s'impose à tout homme, accepter l'existence en sa brièveté entre deux néants, ou l'éclairer de la révélation de Dieu, qui fait de la naissance un don providentiel et de la mort une ouverture sur une éternité inespérée. Ce choix est décisif. Dans le premier cas, la vie peut certes avoir une certaine plénitude et une véritable utilité. Mais finalement, n'est-elle pas absurde? Dans le second cas, au contraire, le passage de l'homme sur la terre, si bref, si modeste soit-il, revêt un sens divin. Le temps se projette dans l'éternel. L'éternité habite le plus petit de nos instants. La seconde question que pose François n'est pas moins existentielle que la première. Elle part, elle aussi, d'une expérience commune, chacun de nous expérimente dans le fond de son cœur, dans sa conscience, un attrait, une admiration qui est en même temps une aspiration pour ce qui est bon, beau, vrai. Cet appel, on peut l'appeler une vocation et la marque en l'homme de son origine divine. Il a été fait à l'image et ressemblance de Dieu, du Dieu qui est amour et bonté. D'où la deuxième option fondamentale dans notre existence. Sommes-nous disposés à suivre, coûte que coûte, notre vocation d'homme ou préférons-nous vivre selon notre caprice, au gré de notre amour-propre, au profit de notre égoïsme ? Dans le premier cas, on s'oriente, même s'il doit y avoir des heures de faiblesse ou de démission, vers une vie de haute conscience, de liberté intérieure, de dignité humaine. Dans le second cas, on s'enferme dans un ghetto intérieur, on renonce à tout progrès moral et plus encore, à tout développement spirituel. On pourrait croire qu'il va de soi que quiconque demande à François d'être son guide spirituel a fait le bon choix en ces deux options fondamentales, qu'il a accueilli la parole de Dieu pour éclairer le sens de son existence et qu'il est décidé à vivre selon son attrait pour ce qui est bon et beau, vrai et libre. François, en homme prudent, distingue entre le désir et la réalité, la bonne volonté et la volonté, la résolution et l'exécution. Mais, comme le Christ le lui a appris, il prend ses dirigés tels qu'ils sont, avec leur velléité, un peu frêle, et il espère que l'Esprit Saint prolongera et achèvera son œuvre en eux. Car pour François, le progrès dans la vie spirituelle est besogne du Saint-Esprit. Son rôle à lui est d'accompagner l'âme, pas à pas, pied à pied, de l'aider à discerner les intentions de Dieu sur elle, de la soutenir, de l'encourager tout au long de son chemin. L'idéal en ce compagnonnage, c'est qu'un jour, il n'y ait plus ni tien, ni mien entre le directeur et le dirigé, et que s'établisse entre eux une authentique amitié spirituelle, dont le Seigneur soit la source, le lieu et le terme. Comment François de Sales accompagne-t-il l'âme chrétienne en sa montée vers Dieu ? D'abord, et il faut y insister, en maintenant présente à ses yeux l'éternité. Non pas seulement comme un but espéré et désiré, un bonheur à venir après la mort, bien sûr c'est un des aspects de l'éternité, mais comme une réalité déjà possédée, actuelle, qui donne à ce que nous sommes et faisons, à notre travail, à nos activités, à nos efforts de vertu, à nos joies et échecs, à nos amours et amitiés, à toutes nos relations, une valeur en quelque sorte divine. Loin de nous détourner de nos tâches humaines, familiales, professionnelles, le sens salésien de l'éternité leur donne plénitude et efficacité inouïe. Tout en percevant la caducité de tout ce qui est terrestre, nous l'accomplissons avec enthousiasme parce qu'au fond de l'humain, se cache et agit une semence d'éternité. Nul plus que François ne s'apitoie avec tendresse sur les maux et les épreuves, sur les fautes même de ses correspondants, mais nul mieux que lui ne sait transformer ses croix en joie dans la foi. À lire ses lettres, nous participons à une véritable transformation de l'existence humaine. D'où l'insistance que met François pour que Philothée s'attache à Dieu par le fond le plus intime, le plus inaltérable de son cœur. Par une résolution inébranlable de sa volonté supérieure. Cette décision fondamentale d'appartenance à Dieu est un des points les plus forts de toute la spiritualité salésienne. Cet attachement se réalise à travers les vertus de foi, d'espérance et de charité. Or, ces trois vertus ne relèvent que de ma liberté avec la grâce de Dieu. Viennent les tentations les plus violentes, les tribulations les plus dures, les stérilités, les sécheresses spirituelles les plus amères, les lassitudes, les dégoûts et autres épreuves. Peu importe, tout cela ne peut rien contre ma liberté, donc contre ma foi, mon espérance, ma charité, et donc contre mon attachement à Dieu. Viennent les tentations les plus violentes, les tribulations les plus dures, les stérilités, sécheresses, spirituelles, les plus amères, les lassitudes, les dégoûts et autres épreuves. Peu importe, tout cela ne peut rien contre ma liberté, donc contre ma foi, mon espérance, ma charité, et donc contre mon attachement à Dieu. Que ces misères soient suscitées par Satan ou viennent de notre partie inférieure, elles ne peuvent que rôder autour de notre liberté, sans entamer, à moins que nous n'y consentions formellement, notre fidélité. La ville n'est jamais conquise tant que la citadelle tient bon, et que notre liberté, il s'agit de notre liberté profonde, tienne bon, ne dépend que de nous. Cette conception de la vie spirituelle et de son combat se retrouve, explicite ou en filigrane, dans les directives les plus importantes de François de Sales. Donc, s'attacher à Dieu, voilà l'essentiel. Mais chacun a sa manière de s'attacher à Dieu. Et pour disposer Philoté à cet attachement personnel, François s'efforce de l'arracher au rêve et au désir d'une perfection formelle et de la ramener à la réalité de ce qu'elle est. Acceptez-vous tel que vous êtes. C'est le premier de ses conseils. Et ce conseil va très loin. Acceptez votre tempérament naturel avec ses qualités et ses défauts, sa santé et ses maladies, ses richesses et ses limites, avec son histoire. Personne ne ressemble à personne. La biologie elle-même reconnaît que chaque individu est unique. Acceptez aussi votre état dans la société. Lutter, certes, pour le stabiliser, l'améliorer, c'est un devoir. Mais assumez-le. Il serait stupide et d'ailleurs vain que le prince veuille faire le palefrenier, la mère de famille, la carmélite, la présidente, la villageoise. Soyez ce que vous êtes, répète le sage directeur. Ne regardez ni à droite ni à gauche. Vivez selon votre condition. La vacation, la situation sociale, est une vocation. Aussi, après les commandements de Dieu et les conseils évangéliques, l'événement est-il pour François un des moyens les plus clairs dont Dieu se serve pour nous manifester ses volontés, et dans l'événement, notre situation personnelle. S'accepter tel que l'on est, François nous le conseille surtout dans notre vie spirituelle. L'Esprit Saint a sur chacun de nous une intention personnelle. Soyons-en bien convaincus. Comme il a conduit, selon la Bible, son peuple Israël, d'alliance en infidélité, d'infidélité en alliance, il conduit chaque âme de don en pardon, de pardon en nouveau don. Alors, pas d'idéal abstrait de perfection. Il n'existe pas de perfection absolue en ce monde. Les saints ne sont-ils pas tous différents les uns des autres? De la perfection, chacun approche peu ou prou, selon l'histoire de la grâce en lui. Un seul désir doit nous habiter, appartenir à Dieu par le fond de notre être, comme le fleuve à sa source, le rayon de lumière au soleil. Le reste, qu'importe que je sois une âme haute ou une âme humble, modeste, banale, qu'importe que nos défauts et imperfections renaissent sans cesse sous mes pas. L'humiliation qu'ils me valent devant les autres et à mes propres yeux est une bonne occasion de me rattacher plus fortement à Dieu. Qu'importe que Dieu me laisse cheminer pied à pied dans une méditation sèche et distraite et ne me ravisse pas en l'oraison. Il n'y a pire tentation que de vouloir être parfait selon mon idée et par mes propres forces, sans Dieu ou même malgré Dieu. De là, le souci de François de prémunir Philothée contre l'empressement, l'inquiétude, l'irritation contre soi-même. De là, son conseil insistant pour qu'elle pratique la patience, la paix, le courage simple et constant, la tranquillité, la gaieté. Apprenez de moi que je suis douce et humble de cœur. François aime à redire cette parole du Seigneur. Humble, c'est-à-dire tel que je suis devant Dieu et devant les hommes. Doux, c'est-à-dire serviable, aimable, agréable à tous mes prochains. Humble et doux, la bonne manière est sûre et pratique d'observer les deux commandements qui n'en font qu'un. S'accepter pourrait inciter certaines âmes à la négligence, au laisser-aller, à la paresse spirituelle. Non pas. S'accepter, ce n'est pas renoncer, démissionner, mais au contraire, prendre conscience de nos forces réelles pour mener notre combat spirituel avec courage. L'humilité, selon François de Sales, doit se doubler de générosité, sinon elle est fausse et même dangereuse. Et la générosité repose tout entière sur notre confiance en Dieu. S'accepter est ainsi le contraire d'une capitulation, mais la source d'une foi plus pure, d'une espérance plus ferme, d'un amour plus authentique. S'accepter, c'est accepter davantage Dieu en nous, nous attacher à lui d'un lien plus réel. Si tel est bien le chemin par lequel Philothée doit progresser en l'amour de Dieu et du prochain, le sens d'un mot très salésien, le mot de providence, se précise. Rien de moins vaporeux ni lointain que la providence, selon François de Sales. La providence, c'est au contraire une présence permanente, concrète, immédiate en nos vies de ce Dieu à qui nous appartenons, en qui nous vivons, nous nous mouvons, nous sommes. Tout est providentiel, même nos défauts, même nos fautes, parce que tout est en droit, peut-être en fait. Rencontre et reconnaissance de ce Dieu qui se donne à nous et nous donne tout. Il n'est pas étonnant, dès lors, que François de Sales, pour qui l'union mystérieuse, mystique, de l'homme avec Dieu est le fond réel de la vie chrétienne, envoie le signe, l'expression, le témoignage dans l'union de notre volonté à la volonté de Dieu. Notre attachement à Dieu se prouve, se développe, se renforce, se vit en adhérant d'un cœur filial à la providence du Dieu amour. Cette providence de Dieu s'est manifestée de façon souveraine dans l'incarnation du Verbe. Il s'est fait homme pour habiter parmi nous et pour être notre compagnon de route. François de Sales désire que l'Évangile soit toujours pour Philothée, en toutes circonstances et de situations, le livre de chevet, la source constante de sa méditation. C'est dans la vie, la mort et la résurrection de Jésus-Christ qu'elle doit chercher force, courage, consolation, joie. Ce vive Jésus par lequel François aime à terminer ses lettres n'est pas seulement une invocation pieuse, c'est une exclamation d'amour et d'admiration, de reconnaissance et de joie. L'existence terrestre de Jésus-Christ, de l'étable de Bethléem au matin de Pâques, donne un sens à toute notre existence. Ses mystères les plus profonds illuminent nos nuits. À mesure que l'âme progresse en la dévotion, Jésus-Christ devient toujours davantage pour elle le bien-aimé du Cantique des Cantiques. À lui s'adressent les chants les plus passionnés de la Sulamite. Il est remarquable que les plus beaux cris d'amour personnel de saint Paul émaillent la correspondance de François, et entre tous ce cri entre les cris « Je ne veux plus connaître que Jésus et Jésus crucifié ». Ainsi, la correspondance de François de Sales nous aide-t-elle à mieux saisir en son pur cristal sa doctrine spirituelle. Elle en dégage pour nous les points forts autour desquels tout le reste s'articule. Le souci d'aider efficacement chaque âme en sa situation concrète a obligé François à simplifier ses plus beaux chapitres du traité de l'amour de Dieu, à les concentrer en quelques vues essentielles et pratiques. Loin de s'amenuiser ou de s'affadir en cette transformation, sa spiritualité y a puisé une force nouvelle, ce qui est normal, mais aussi à l'universalité, c'est-à-dire à concerner non plus seulement quelques âmes d'élite, mais tout cœur humain dans sa recherche, même la plus humble, la plus tâtonnante, de Dieu et d'un meilleur service du prochain. Le vocabulaire qui suit complétera cet exposé cadre en s'efforçant de présenter en leurs nuances certains des mots-clés de cette spiritualité. Nous entamons maintenant le chapitre 2 intitulé « Vocabulaire de spiritualité ». Il est donc classé par ordre alphabétique. Et nous commençons par le mot « abandon ». François de Sales dit souvent « abandonnement ». Sommet de l'amour de Dieu, pointe extrême de la confiance, va de pair avec l'indifférence. Que nous doit-il chaloir, importer, si nous sentons ou ne sentons pas l'amour? Puisque nous ne sommes pas plus assurés de l'avoir en le sentant qu'en ne le sentant pas, et que la plus grande assurance consiste en cet entier et pur et irrévocable abandonnement de nous-mêmes entre les bras de sa divine majesté, sans réserve de consolation ou désolation. Demeurez là. Tenez-vous à reçoit au plus secret lieu de ce saint tabernacle, vous laissant absolument manier au gré de celui qui daigne prendre soin de vous. Cet abandon suppose en l'âme une très grande humilité et une foi vive en la providence divine. Il faut demeurer entre les mains de notre Seigneur comme un instrument inutile, tout abandonné à son saint vouloir et providence, et se contenter de demeurer ainsi doucement, sans vouloir le sentir ni en faire des actes, demeurant en la connaissance que Dieu nous montre. Enfin, il faut se tenir en l'état où Dieu nous met, en la souffrance, souffrir, en la peine, patienter. Et voilà la vertu en laquelle il faut demeurer tranquille, sans réflexion d'esprit, pour regarder ce que souffre l'âme, ce qui lui donne peine, ce qu'elle fait, ce qu'elle a fait, ce qu'elle fera. Cet abandon doit se pratiquer même dans l'action et l'accomplissement de ses devoirs quotidiens. Usez d'acquiescement. Cela fait, retournez aux actes d'amour et à votre simple remise et délaissement de toute chose à Dieu, vous divertissant si la chose presse, et allez simplement, confidemment, négligemment, à la bonne foi. En cet état d'abandon, l'obéissance est lumière et force. Il faut marcher comme aveugle dans cette providence et confiance en Dieu, même parmi les désolations, craintes, ténèbres et toute autre sorte de croix, s'il plaît à notre Seigneur que nous le servions ainsi. Demeurant parfaitement abandonné à sa conduite, sans aucune exception ni réserve quelconque, tout est le laisser faire. Jetant sur sa bonté tout le soin du corps et de l'âme, demeurant ainsi toute résignée, remise et reposée en Dieu, sous ma conduite, sans soin que d'obéir. D'un tel idéal de foi et d'amour, on ne peut que s'approcher. car s'abandonner à Dieu suppose que nous nous abandonnons nous-mêmes. Or, il n'est pas possible de nous abandonner tout à fait nous-mêmes.
1: Vous venez d'entendre quelques lettres d'amitié spirituelle tirées de la correspondance de Saint François de Sales.

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2: Au nom du Père et du Fils et du Saint-Esprit, Amen. Mon Seigneur et mon Dieu, je crois de tout mon cœur que tu es ici, que tu me vois, que tu m'entends. Je t'adore avec profonde révérence, je te demande le pardon de mes péchés, et la grâce de faire avec profit ce moment de prière. Ma Mère Immaculée, Saint Joseph, mon Père et Seigneur, mon ange gardien, intercédez pour moi. Il y a 2 semaines, j'ai accompagné un groupe de jeunes à une université d'été avec des étudiants de plusieurs pays européens. Nous étions logés à côté du sanctuaire de Torre Ciudad, qui est situé dans le sud des Pyrénées. Bon, par rapport à Lourdes, il y a peu de miracles de guérison dans ce sanctuaire. Celui qui a promu ce sanctuaire, Saint José Maria, disait « Voilà les miracles que j'attends, la conversion et la paix pour beaucoup d'âmes. » Jésus, je souhaite qu'il y ait aussi dans mon cœur un profond désir de conversion, de demande de pardon. Et je veux que ce désir de conversion se manifeste dans mes paroles. Aujourd'hui, dans la messe, juste avant l'évangile, il y a un verset qui est encadré par l'Alléluia. Et aujourd'hui, c'est un extrait de la 2e épître aux Corinthiens qui dit ceci. Dieu a mis dans notre bouche la parole de la réconciliation. Littéralement, ou parfois on dit Dieu a mis en nous la parole de la réconciliation. Mais alors, quelle est cette parole de réconciliation? Qu'est-ce que ça signifie? Eh bien, on peut se dire, c'est déjà se réconcilier avec Dieu, lui demander pardon. Pour ça, nous utilisons les prières que nous aimons. Par exemple, il y a la prière juste brève de la messe. Seigneur, prends pitié. Au Christ, prends pitié. Et nous connaissons aussi probablement l'acte de contrition. J'ai un très grand regret de vous avoir offensé parce que vous êtes infiniment bon, infiniment aimable et que le péché vous déplaît. Bon, après, ça continue. Et il y a aussi une prière pour demander pardon que le pape François qualifiait de prière simple, mais très belle. C'est juste la prière du cœur. Seigneur Jésus-Christ, Fils de Dieu, aie pitié de moi, pécheur. Et c'est même une prière qui peut s'adapter au rythme de la respiration et qui peut s'étendre à toute la journée. Ce sont des prières brèves. On peut la changer un peu, c'est pas obligé de dire exactement ces mêmes mots. On peut adapter, hein. Mais je t'invite à la redire dans ces quelques instants de silence. Seigneur Jésus, Fils de Dieu, aie pitié de moi, pécheur. Et voilà, tu verras que cette prière permet aussi à la fois d'affirmer notre foi en Jésus qui est notre Seigneur, comme ça c'était dans un passage d'une épître de Saint Paul, Jésus-Christ est le Seigneur. Et puis aussi, on se rappelle de l'ange Gabriel lors de l'Annonciation à la Vierge Marie. Il a appelé Jésus, il t'a appelé Fils de Dieu pour te présenter, t'introduire dans le monde. Et ensuite aussi, ce qu'on peut se rappeler de cette prière, c'est la parabole où un pharisien et un publicain montent au temple pour prier. Ça, c'est Jésus lui-même qui l'a dit. Et le publicain qui prie, il prie ainsi, « Mon Dieu, montre-toi favorable au pécheur que je suis. » Il s'appelle pécheur. Et c'est très bon de se reconnaître pécheur dans cette prière ou dans d'autres, qui est comme un petit mix, un petit assemblage de différentes citations de l'Évangile. Nous nous reconnaissons pécheurs et que nous avons besoin de Jésus. Nous avons besoin de toi, Jésus, pour aller de l'avant, pour nous réconcilier, pour avoir cette parole de réconciliation. Et c'est Guardini qui disait « Si nous nous examinons soigneusement et que nous nous considérons justes, alors c'est que Jésus n'est pas venu pour nous. » Voilà, c'est trop dommage. Jésus n'a pas profité de sa venue, de te dire « Non, ben finalement, voilà, ça ne me concerne pas. Ça, voilà, je vis ma vie sans problème et sans avoir besoin de toi. » Non, Jésus, j'ai besoin de toi. Jésus, j'ai confiance en toi. Et j'ai confiance en toi pour cette parole de réconciliation, pour cette demande de pardon. Nous pouvons demander l'aide de Dieu avant nos confessions pour pouvoir mieux exprimer à Dieu que nous regrettons nos péchés, savoir bien avoir une douleur d'amour. Par exemple, il y a l'abbé de La Hogue, bon, qui a vécu au début du 19e, qui est dans un livre « La journée du chrétien sanctifié par la prière et la méditation », proposait une prière avant la confession. Moi, bon, je t'en lis juste un petit extrait de cette prière. « Ô mon Dieu, soyez dans mon esprit, afin que je connaisse tous mes péchés. Soyez dans mon cœur, afin que je le déteste. Soyez dans ma bouche, afin que je les confesse. Et quand j'en obtienne la rémission de la parole de la réconciliation, c'est Dieu qui va nous la donner en ce sacrement de pénitence. Peut-être parfois l'été, si on est en vacances ou si on est dans d'autres en voyage, c'est plus difficile de profiter du sacrement de la pénitence par rapport à une journée normale ou des mois normaux de travail. Mais ça vaut le coup de toujours chercher parfois à se compliquer un peu la vie pour profiter bien de la réconciliation que Dieu peut nous donner. Il y a aujourd'hui en France un épisode un peu extraordinaire, ce 12 août, parce que on va pouvoir voir une éclipse solaire. La Lune va passer devant le Soleil, et le Soleil va être presque totalement occulté par la Lune. Bon, au cours des âges, il y a eu plusieurs explications mythologiques. Il y a beaucoup de civilisations antiques qui ont été très impressionnées par les éclipses. Et par exemple, dans la Chine antique, c'était le signe que l'empereur, qui avait pour rôle de maintenir l'harmonie entre les cieux et la terre, n'avait pas fait ce qu'il fallait. Il avait eu une mauvaise conduite. Et pour remédier à ça, en quelque sorte, il devait faire un jeûne. L'empereur et ses dignitaires devaient jeûner. Mais pour nous, il ne s'agit pas seulement d'une histoire folklorique. Nous savons, Seigneur, que tu es mort il y a 2000 ans et que tu es ressuscité le troisième jour pour nous pardonner nos péchés, pour nous apporter cette réconciliation du monde. Tu nous demandes, Seigneur Jésus, de participer à cette réconciliation, pas uniquement par des paroles, mais aussi par des œuvres de pénitence, par exemple, comme le jeûne ou comme d'autres petits sacrifices que nous acceptons par amour. Dans l'évangile du jour, on trouve aussi une autre réconciliation, d'autres paroles de réconciliation que nous devons avoir vis-à-vis de nos frères. Parce que Jésus, tu nous dis, si ton frère a commis un péché contre toi, va lui faire des reproches seul à seul. S'il t'écoute, tu as gagné ton frère. Voilà, parler entre quatre yeux, c'est difficile, mais ça vaut le coup, Seigneur, de trouver la personne, de lui dire, si nous avons conscience qu'il a fait quelque chose de mal, une faute, et nous ne cherchons pas à le juger, nous cherchons à l'aider, nous cherchons à lui faire prendre conscience qu'il pourrait s'améliorer, qu'il pourrait retrouver lui aussi la réconciliation. Jésus aide moi à avoir un regard rempli d'amour envers les autres personnes que je rencontre. Et de même que dans une équipe de sport, c'est important que les joueurs se parlent les uns les autres. S'il y a quelque chose qui va pas, qu'ils se le disent, qu'ils puissent faire progresser l'équipe. Si un attaquant est très très fort, mais qu'il ne participe pas aux tâches défensives de son équipe et que l'équipe en a besoin, il doit le dire, on doit le lui dire. Et nous-mêmes, c'est pareil, nous devons aller trouver quelqu'un s'il y a quelque chose qui va pas. Seigneur Jésus, nous te demandons de mettre en nous la parole de la réconciliation, profiter de la réconciliation que le Seigneur nous apporte, demandant pardon à Jésus, comme ça dans notre prière, dans la pénitence, et vis-à-vis de nos frères, pour les susciter la réconciliation. Aller les voir, seul à seul, parfois c'est en demandant pardon, parfois c'est en leur exposant une chose qui ne va pas. Nous plaçons sous protection de Marie aussi, qui est le secours des chrétiens, pour lui demander cela. Je te remercie, mon Dieu, des bonnes résolutions, des actes d'amour, des inspirations que tu m'as communiquées en cette méditation. Je demande de m'aider à les mettre en pratique. Ma Mère Immaculée, Saint Joseph, mon Père et Seigneur, mon ange gardien, intercédez pour moi.

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2: En ce mercredi de la 19e semaine du temps ordinaire, la première lecture est tirée du livre de Michée, au chapitre 4, Vision de paix messianique.
3: Un jour, Sion, la colline du Temple, deviendra le pôle d'attraction de l'univers entier, et Dieu régnera sur tous les peuples. La paix qui lui est promise, et que réalisera pleinement le jugement de Dieu, est le fruit de la patience de ses martyrs et des luttes de ses apôtres.
2: Il arrivera dans l'avenir que la montagne de la maison du Seigneur sera établie au sommet des montagnes, et elle dominera les collines. Des peuples y afflueront, des nations nombreuses se mettront en marche et diront « Venez, montons à la montagne du Seigneur, à la maison du Dieu de Jacob. Il nous montrera ses chemins et nous marcherons sur ses routes. » Oui, c'est de Sion que vient l'instruction et de Jérusalem la parole du Seigneur. Il sera juge entre des peuples nombreux, l'arbitre de nations puissantes, même au loin. Martelant leurs épées, ils en feront des socs, et de leurs lances, ils feront des serpes. On ne brandira plus l'épée nation contre nation, on n'apprendra plus à se battre. Ils demeureront chacun sous sa vigne et son figuier, et personne pour les troubler. Car la bouche du Seigneur, le Tout-Puissant, a parlé. Si tous les peuples marchent chacun au nom de son Dieu, nous, nous marchons au nom du Seigneur, notre Dieu, à tout jamais. En ce jour-là, oracle du Seigneur, je rassemblerai ce qui boite, je réunirai ce qui est dispersé, ce que j'ai maltraité. De ce qui boite, je ferai un reste, de ce qui est éloigné, une nation puissante. Sur la montagne de Sion, le Seigneur sera leur roi, dès maintenant et à jamais.

Aujourd'hui 12 août, mémoire de Sainte Jeanne Françoise de Chantal. La deuxième lecture est tirée d'un traité de Théodoret de Cyre sur l'incarnation du Seigneur. Je guérirai leur infidélité. Jésus s'achemine de son plein gré vers les souffrances annoncées par l'Écriture. Il les avait souvent prédites aux disciples. Et il avait même repris sévèrement Pierre, qui avait accueilli leur annonce avec déplaisir. Enfin, il avait montré qu'elle réaliserait le salut du monde. C'est pourquoi il se désigna lui-même aux hommes qui venaient l'arrêter en disant « Je suis celui que vous cherchez ». Lorsqu'on l'accusa, il ne répondit pas. Et alors qu'il pouvait se cacher, il s'y refusa. Pourtant, à plusieurs reprises, il avait préféré se dérober à leur piège. Il pleure sur Jérusalem qui, par son incrédulité, attirait sur elle la ruine, et il décrète la destruction totale du temple jadis si fameux. Il supporte d'être frappé à la tête par un serviteur doublement servile. Il est giflé, couvert de crachats, outragé, torturé, flagellé et finalement crucifié. Il accepte que deux bandits à sa droite et à sa gauche soient associés à son supplice, mis au rang des meurtriers des criminels. Il récolte le vinaigre et le fiel, fruit d'une vigne mauvaise. Il est, par moquerie, frappé d'un roseau percé au côté par la lance et enfin mis au tombeau. Il a souffert tout cela en réalisant notre salut. Ceux qui s'étaient asservis au péché se trouvaient exposés au châtiment du péché. Mais lui, qui était indemne de tout péché et qui avait toujours suivi le chemin de la justice, subit le supplice des pécheurs et annule par sa croix la sentence de l'antique malédiction. En effet, dit saint Paul, le Christ nous a rachetés de la malédiction de la loi en devenant lui-même malédiction pour nous, puisqu'il est écrit « Maudit quiconque est pendu au bois ». Et par ses épines, il a mis fin au châtiment infligé à Adam, puisque celui-ci, après son péché, avait entendu cette sentence « Maudit soit le sol à cause de toi. Il produira pour toi épines et chardons. » Avec le fiel, il a promis pour lui ce qu'il y a d'amer et de pénible dans la vie mortelle et douloureuse des hommes. Avec le vinaigre, il a accepté la dégénérescence de la nature humaine et lui a accordé sa restauration dans un état meilleur. Par la poupre, il a symbolisé sa royauté. Par le roseau, il a suggéré combien la puissance du démon était faible et fragile. Par la gifle, il a proclamé notre affranchissement en supportant les violences, les corrections et les fouets qui nous étaient dus. Il a été frappé aux côtés, ce qui le fait ressembler à Adam. Mais loin d'en être fait sortir la femme qui, par son égarement, a enfanté la mort, il en a fait jaillir une source de vie. Celle-ci donne la vie au monde par un double ruisseau. L'un, dans le baptistère, nous rénove et nous revêt de la robe d'immortalité. L'autre, après cet enfantement, nous alimente à la table de Dieu, ainsi qu'on allaite les nouveau-nés.

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1: Gloire au Père, et au Fils, et au Saint-Esprit, pour les siècles des siècles. Amen.

Vous êtes à l'écoute de Radio Espérance et nous vous proposons de retrouver Jacques Arago pour un temps d'enseignement sur le thème « La paix ne s'impose pas ». C'est extrait des universités chrétiennes de Castanet qui se sont tenues cette année.

Je suis général en deuxième section, c'est-à-dire que j'ai arrêté l'activité et je suis aujourd'hui en ce qu'on appelle en réserve jusqu'à mes 68 ans. Je suis rentré pour la première fois sous l'uniforme au collège militaire d'Aix. J'avais pas encore 18 ans et j'ai donc quitté le service actif en 2018 de façon un peu prématurée et sur décision personnelle. J'ai donc servi mon pays pendant 38 ans sous l'uniforme. Alors bien sûr, je ne suis pas de la génération qui a libéré la France au lendemain des débarquements de Normandie ou de Provence. Je ne suis pas non plus de celle qui a participé à leur corps défendant au combat en Indochine ou en Algérie pendant près de 2 décennies. Je ne suis pas de la génération qui a attendu l'arme au pied pour la grande majorité d'entre eux entre 1960 et 1990, pendant presque 30 ans, sans quitter le territoire national ou presque, avec pour horizon les camps d'entraînement dans Champagne et dans l'Est de la France. Je suis de ceux qu'on appelle la quatrième génération du feu, donc j'ai connu une bonne douzaine de déploiements, et parmi eux des actions de combat en Afrique, dans les Balkans, à Sarajevo en particulier, et puis surtout en Afghanistan, il y a une quinzaine d'années, lorsque je commandais mon régiment. Alors, est-ce qu'il est surprenant de demander à un soldat de venir parler de la paix ? Eh bien, pas vraiment, puisqu'en fait, notre domaine d'action, le nôtre, en fait, c'est la guerre. Que si on connaît la guerre, on connaît très bien le prix qu'il faut payer pour avoir la paix. Alors, dans ma carrière, dans les différentes opérations auxquelles j'ai participé, on m'a demandé d'instaurer la paix, de la restaurer, de la rétablir, de la maintenir, etc., avec tout le vocabulaire qui va avec. En résumé, la paix nous a coûté cher, en tant que Français, et spécialement en tant que militaire, hein, puisque envoyé par notre pays, loin de chez nous, loin de nos familles, loin de nos amis, la paix se gagne, dit-on. Moi, je pense qu'elle se mérite, surtout. Elle se mérite parce qu'elle n'est pas gratuite, et on a laissé pas mal des nôtres sur les pistes africaines, dans la boue des Balkans ou dans la poussière d'Asie centrale. D'autres sont revenus, atteints dans leur chair ou même dans leur tête. La paix se mérite parce que la guerre est là, elle est tapie, elle attend simplement de se révéler par les pires travers des hommes. Et c'est un peu l'objet de mon propos de cet après-midi et donc de votre début d'après-midi. Alors, pour commencer, un petit moment de poésie. Je vous invite à lire cette citation de Charles Baudelaire qui dit « Il n'y a de grand parmi les hommes que le poète, le prêtre et le soldat, l'homme qui chante, l'homme qui bénit, l'homme qui se sacrifie, qui sacrifie et se sacrifie, le reste est fait pour le fouet. » Je ne doute pas que la grande majorité d'entre vous soient donc des poètes. Et promis, je ne sortirai pas mon fouet cet après-midi. Alors, donc je vais vous partager mon expérience de soldat au